0: C'est oui, c'est non, c'est question, sa vie, sa route, ses choix. Liane Folly raconte tout dans La Droguerie du Sourire qui vient de paraître aux éditions Stock. Et elle est ce soir l'invitée de Décibel. Préparez-vous à la rencontrer de nouveau. Bonsoir Liane.
1: Bonsoir Émilie.
0: Comment ça va?
1: Très bien, je suis ravie en tout cas de... Alors comment on fait? Parce que c'est... On se vous voit, dans la vie on se tutoie.
0: Dans la vie on se tutoie.
1: Et bon, on va se tutoyer, tu sais quoi, on va bousculer un peu les codes. Parce que moi ça me dérange de vous voyer.
0: Si alors on se tutoie.
1: Voilà, c'est mieux.
0: Alors
1: voilà.
0: On se tutoie.
1: On
0: alors,
1: décide.
0: Je te félicite pour ce livre.
1: Merci.
0: La Droguerie du Sourire qui vient de sortir aux éditions Stock. Parce qu'il est émouvant et surprenant. Ce livre, vraiment, on a l'impression de te redécouvrir. Tu expliques au tout début, d'ailleurs, pourquoi est-ce que tu as hésité avant de te raconter. Et finalement, c'est un choix très réfléchi. C'est pour le public.
1: Absolument. Et puis surtout, je dis que je fais mon métier comme mes parents ouvraient la Droguerie du Sourire. Ce qui explique aussi je fais un métier que j'aime, mais surtout qui m'ont inculqué.
0: Ouais.
1: Ils ont tout fait, mes parents, pour me pousser vers l'artistique. Et c'est un livre aussi, c'est un hommage. Et je voulais vraiment leur donner beaucoup d'amour encore, évidemment, à travers ce livre. Et puis, j'ai quand même un parcours assez atypique, quand même.
0: Ah, c'est vrai, mais eux aussi. Oui. Et ce livre, c'est
1: oui,
0: vraiment une déclaration d'amour à tes parents. Tu choisis de démarrer ce bouquin à l'année 2015, assez unanimement reconnue comme vraiment une année de merde. C'est-à-dire qu'il commence avec les attentats de Charlie Hebdo, on termine avec le
1: exactement.
0: Bataclan. Et toi, au milieu, en quelques semaines, tu perds tes deux parents. Le livre commence comme ça, on est désolé pour toi. Et en fait, plus on tourne les pages et plus nos cœurs se brisent, parce qu'en fait, on se rend compte que tes parents, c'était des gens merveilleux qui t'ont donné une enfance tellement pleine d'amour, tellement pleine de joie.
1: Oui, et puis, eux avaient connu la guerre, parce que moi, j'ai été conçu finalement pendant la guerre d'Algérie en avril 62, et ils se sont même séparés. Enfin, c'est tout, c'est romanesque. Hein.
0: Ah, c'est un film déjà. L'histoire de tes parents, c'est un film, et ton histoire aussi. On a déjà deux films.
1: Et donc, en fait, oui, c'est ça. Et donc, dans un camp de pieds noirs pour ma maman qui est enceinte de moi, etc. Donc, quand j'arrive, moi, j'arrive quand même avec des parents qui sont détruits en quelque sorte et dans la misère. Et il faut se reconstruire, il faut la force de ça. Alors, il l'avait. Et puis, alors moi, j'arrive, je suis une petite fille, au contraire, qui a plein de joie de vivre.
0: Ouais.
1: C'est complètement paradoxal, en fait. Et puis, je salue leur courage, ils m'ont appris énormément de vertus, et c'était des gens travailleurs, courageux, et surtout, ils aimaient les autres.
0: Oui.
1: Ils étaient altruistes et modernes, ce qui n'est pas toujours évident. En quelque sorte, ce qui n'exempte pas non plus des carences existentielles. Hein.
0: Évidemment.
1: Et la barre très haute, tu sais, quand tu es avec un couple qui s'aime autant, t'aimerais bien les imiter et puis t'y arrives pas. Et là, toujours pas.
0: Bon.
1: Et voilà, tu n'en de j'y arriverais pas, mais 60 ans de vie commune, d'amour, de, tu vois ce que je veux dire.
0: Ouais.
1: Et c'est aussi ce truc-là, je crois, qui était un petit challenge quelque part et que je n'ai pas réussi, mais j'ai réussi d'autres choses.
0: Quand on lit ce livre, parfois on te reconnaît, parfois, je le disais tout à l'heure, on te redécouvre, on te re-rencontre. Il y a une phrase qui m'a marquée, tu dis « je n'ai pas d'ennemis », par exemple.
1: Ouais.
0: Ça, c'est quelque chose que tes parents t'ont inculqué,
1: oui.
0: Puis c'est toi, c'est ta personnalité, t'es comme ça. Tu n'as pas d'ennemis.
1: Moi-même, non, peut-être que...
0: Oui, il y a peut-être des gens qui ne peuvent pas t'encadrer.
1: L'ennemi,
0: oui.
1: Ah, mais il y en a beaucoup, évidemment, c'est ce qui est tout à fait normal.
0: Mais toi, ton cerveau, ton cœur est foutu d'une telle façon que tu ne détestes pas.
1: Ah non, je ne peux pas dénigrer quelqu'un, je ne peux pas, je veux dire, quand je sens que ça ne va pas et que ce n'est pas fluide, eh bien je m'en vais, mais je veux dire, je ne peux pas garder, je suis quelqu'un de très fidèle, de loyal, donc je ne peux pas, je passe à autre chose très rapidement, mais dans l'amour, en amitié, dans tous dans tous les domaines.
0: Alors ça, tu l'as souvent dit, hein, que t'étais artiste et que t'avais jamais envisagé de faire autre chose de ta vie, et là, dans le livre, on apprend que il y a pas mal de gens qui pensaient la même chose, notamment le docteur Canova, voilà, qui était l'obstétricien musicien le jour de ta naissance et qui a dit à ta maman, votre fille a des cordes vocales en acier, je vous le dis, elle sera chanteuse. Ouais. Et puis quelques pages plus loin, c'est ta grand-mère, Mémé, qui dit, quand tu seras grande, tu seras chanteuse comme Sheila.
1: Exactement, elle adorait cette chanteuse. Et elle avait des photos dans sa chambre, elle écoutait les 10 du matin au soir, et c'est vrai, elle adorait. Et puis elle a eu raison, parce que quelle carrière magnifique Sheila a
0: oui,
1: fait plus
0: tu
1: tard.
0: Oui, c'était sympa. Tu...
1: Non, c'est pas être sympa, c'est de reconnaître les choses. Ça a été une artiste exceptionnelle. En France, elle a marqué des générations, et je trouve ça fabuleux. Voilà, de 80 ans, je suis encore être sur scène, avoir la pêche qu'elle a, etc. Je trouve ça formidable. Voilà.
0: Oui, non, mais quand je dis que t'es sympa, c'est que dans le livre, en fait, donc tu racontes ta vie, mais en fait, tu parles beaucoup des autres, des autres artistes, et voilà, dans tout. Les mémoires d'artistes, c'est pas forcément le cas. Donc voilà,
1: je
0: relevais ça, Liane, que voilà, il y avait quand même.
1: Bien sûr, il y a toujours le remerciement qui arrive, parce que je pense que en étant une fille de commerçant, c'est le premier mot que j'ai appris.
0: Merci. Hein,
1: donc oui, bonjour, merci, être poli. Ouais. Quand on est fille de commerçant, on a quand même une on a tout à l'avenir. Mais c'est vrai que quand je parle de cocon, la gentillesse, la bienveillance, l'amour, bon ben, j'ai eu ces armes-là, ce qui n'est pas mal. Mais ensuite, pour entrer dans la jungle qui est la vraie vie, c'est pour ça que je dis à un moment donné, je parle de notre naissance et je dis, c'est un peu après que tout se gâte, et c'est la vérité. Et quand moi j'ai eu l'impression, en tout cas, quand je suis rentrée dans le vrai monde, c'est-à-dire l'école, et on le sent, parce que je raconte des choses qui m'ont marquée et traumatisée.
0: Ah oui, oui, il y a voilà, des passages trucs durs pour des enfants. Hein,
1: oui, non, mais de l'école qui marque vraiment, et tout d'un coup se dire, waouh, ah ben c'est, tout le monde ne m'aime pas alors, finalement. Et de réagir ça, même quand on est une petite fille ou une adolescente, mais quand on a quand même ce socle qui est capital, qui est essentiel pour se construire, eh bien, c'est évidemment que c'est mieux.
0: Et on sent que cette famille, c'est un socle hyper important, parce qu'en fait, quel que soit l'épisode de ta vie que tu racontes dans ce livre, ils sont jamais très loin, ton frère, tes parents, etc.
1: Sûr.
0: Voilà, ils sont là du début à la fin. Et juste les remerciements, ça me fait penser qu'il y a même un moment dans le livre où tu t'arrêtes et tu dis, vous allez peut-être penser, vous qui lisez, parce que vous vous adressez à nous, c'est très drôle. Tu t'adresses à nous, tu t'adresses au lecteur. Vous allez peut-être penser que je remercie beaucoup. Alors, je vous explique.
1: Mais parce que c'est vrai.
0: Oui, je remercie. Voilà, c'était vraiment rigolo ça.
1: Oui, oui, parce que j'aime bien aussi ce côté-là, et il est vrai que je l'ai construit, ce livre, d'une façon très cinématographique.
0: Oui.
1: Je voulais qu'on ait les images de tout ça, parce que moi, elles sont encore très présentes. Moi, il suffit de fermer les yeux, la droguerie, je la vois, je suis encore dedans, en fait.
0: Elle est sur la quatrième de couverture, donc c'était vraiment le magasin de tes parents, droguerie du sourire,
1: exactement.
0: C'est vrai.
1: Oui, c'est une histoire vraie.
0: C'est fou.
1: Et donc, et puis, ce cheminement incroyable, mais je crois que j'ai été comme une... alors, je dis pas mission, ça fait très Star Wars, mais ce que je veux dire, c'est que j'ai été consciente d'avoir des parents qui avaient énormément de chagrin, qui avaient été détruits, donc de la guerre, tout ça, et moi je voulais un peu sauver tout le monde, je voulais être un peu Zorro, quoi, et le fait d'avoir réussi, entre guillemets, cette carrière d'artiste, je savais qu'il y avait que ça qui pouvait vraiment les combler, et quand je l'ai fait, ben c'est ça y est, je l'ai fait. Puis après, de toute façon, au moment où ça a démarré, j'ai pas arrêté de les gâter. Je n'ai aucun regret de ce côté-là, parce que mes parents, ils ont tout eu. C'était le roi et la reine.
0: Ouais,
1: je leur ai tout offert, parce que c'était pour moi une façon de les remercier.
0: En tout cas, tout le début du livre leur est consacré à eux, à leur histoire.
1: Oui, leur rencontre aussi.
0: Leur rencontre, la première, puis deuxième demande en mariage, parce que...
1: Ça était jeune, ils se sont rencontrés, elle avait 14 ans.
0: C'est ça, voilà.
1: Donc mon père en avait 19, et puis bon, il s'est fait un peu virer par mon grand-père. Et puis il est revenu 2 ans après en ayant fait le service militaire. Mais c'est vrai aussi qu'il avait, ça y est, il avait une droguerie aussi,
0: à Oran,
1: à la cité Gambetta. Il avait une droguerie, et donc c'était, il adorait ça, c'était son métier.
0: Liane, t'as écrit tes mémoires, t'aurais pu ne pas les écrire. On apprend dans le livre qu'en fait le biographe de Nougaro t'avait proposé de les écrire pour toi.
1: Bien sûr, c'est Alain Vaudrascar. On est devenus très amis tous les deux, et bon, on s'est vu, on a commencé à faire le travail. Et puis, je me suis rendu compte que, voilà, on discutait ensemble, etc. Ensuite, il écrivait des choses, il me les envoyait. J'ai dit, non, je veux pas,
0: C'était pas ta voix,
1: en fait. Non, c'était pas mon histoire, c'était pas.
0: Ouais.
1: Et puis, comme j'ai toujours aussi tout écrit, même si on l'a rarement dit. Oui. Parce qu'il y a des femmes qui sont, il est vrai, des chanteuses, bon, tristes. Moi, c'est marrant, on n'a jamais parlé.
2: C'est drôle, j'ai eu cette conversation avec Lara Fabian, qui a écrit aussi de très bonnes chansons.
1: Ben, pareil.
2: Mais mais oui, mais en fait, je pense que vous êtes victime de deux choses. Alors, le patriarcat, qui fait que de toute façon, les gonzesses ne savent pas écrire, qu'est-ce qu'on s'en fiche de ce qu'elles écrivent. Et deuxièmement, vos voix sont trop belles. Donc, en fait, vos voix sont les stars et prennent toute la place.
1: C'est cela.
2: Enfin, je pense. Mais donc, c'est bien de le dire qu'effectivement, oui, il y a une folie.
1: En plus, on a les mêmes initiales avec Lara.
2: Ah oui, c'est vrai.
1: C'est exactement.
2: Il faut monter le club des meufs qui savent écrire, mais personne ne le sait.
1: C'est ça. Non, mais de toute façon, le temps fait les choses. Moi, je crois beaucoup au temps.
2: Mais oui.
1: Le temps, c'est. Il y a une jolie citation qui dit le temps remet chacun à sa place, chaque roi et reine sur son trône et chaque clown dans son cirque.
2: J'aime beaucoup.
1: C'est ma préférée.
2: Ah non, c'est pas ta préférée, tu mens.
1: Non, c'est pas. C'est ta une préférée, de mes préférées. Ma préférée, c'est Bruce Lee.
2: C'est Bruce Lee, qui page dit, 287. Voilà. Bruce. Non, mais c'est génial. Non, mais Liane Folly. Évidemment que le biographe de Nougaro, il aurait pas pu écrire ça. Elle dit de toutes les citations, ma préférée est celle de Bruce Lee, dont la traduction française est.
1: Ouais.
2: Quand c'est pas facile, ce n'est pas par là. Choisis toujours le chemin de la moindre résistance.
1: Ouais.
2: Quelle sagesse.
1: Non, c'est parce qu'avec l'âge, je me suis rendu compte qu'il fallait jamais forcer les choses, les gens, les situations, les sentiments, encore moins. Parce qu'on se plante tout le temps.
2: Oui.
1: Donc, quand on veut forcer, ou alors pour faire plaisir, ou alors pour pas faire de la peine, enfin, il y a toujours une excuse. Et finalement, moi souvent, enfin maintenant, aujourd'hui, je suis soignée depuis longtemps. À la cinquantaine, je pense que j'ai vraiment fait une vraie bascule. Quand on a 50 ans, donc on se dit, bon, bah là, voilà, on a besoin de changer.
2: Ouais.
1: De plein de choses en soi. Et puis ça passe par là aussi, arrêter de perdre son temps, son énergie, et puis de croire être dans l'illusion. Voilà, ça c'est quelque chose que j'ai terminé à la mort de mes parents. Au décès de mes parents, je me suis dit, bon, j'ai été longtemps dans l'illusion. Très longtemps. Et parce que je me racontais des histoires, j'adorais les histoires à l'eau de rose, les contes de fées. Moi, je crois en tout, aux cloches de Pâques, à la cloche de Pâques, à la petite souris. Mais oui. Non, mais moi, je crois en tout et au magicien d'Oz et voilà. Et qu'à un moment donné, je pense qu'il faut. Il faut mettre l'église
2: au milieu du village.

0: écouter au fur et à mesure. Et c'est vrai que dès la sortie de ce disque, toi, tu as eu envie de dire que tu le partageais, notamment avec André Manoukian, donc, qui était aussi ton compagnon à l'époque. Tu
1: bien
0: le
1: sûr,
0: racontes
1: et Philippe Viennet, oui.
0: Dans le livre, voilà.
1: Mais on était une équipe à Lyon.
0: Une équipe.
1: On n'a jamais parlé de cette équipe-là, d'ailleurs. Et c'est pour ça que je l'ai fait dans le
0: dans
1: livre.
0: Dans le livre.
1: Mais oui, parce que Rêve Orange, on dit, il y a une folie, c'est André Manoukian. Non, c'est pas André Manoukian seul.
0: Ouais.
1: C'est André Manoukian, entouré de super musiciens qui travaillaient au studio, Jean-Yves Cassès, Christophe Butin. C'est aussi un super producteur. Rêve Orange, c'est un producteur anglais qui a fait ce disque, qui venait de faire l'album magnifique avec Tina Turner à Londres. Et que c'est lui qui a mis cette patte jazzy. Au fur et à mesure qu'on vient d'entendre, eh bien, on entend des arrangements d'Éric Serra, qui à l'époque vient de faire un carton avec Le Grand Bleu.
0: Ouais.
1: Enfin voilà, c'est toujours...
0: Et
1: on nous a enfermés dans un espèce de truc, le couple, voilà, c'est Pygmalion, alors que c'est pas du tout... Jamais il a été Pygmalion, puisque c'est moi-même qui ai trouvé les rendez-vous dans les maisons disques. J'ai toujours fait la locomotive.
0: Ça, c'est un passage génial, hein, vraiment, où tu dis au téléphone, je suis Madame Folie, j'ai rendez-vous.
1: Et en Madame Folie,
0: on t'a pris pour une autre folie.
1: Oui.
0: Qui, elle, était pour le coup...
1: Journaliste.
0: Et donc, les mecs de la maison de disque ont dit, oui, bien sûr, venez.
1: Ouais.
0: Et voilà, il y a plein de scènes comme
1: ça. Quiproquo sur un homonyme.
0: C'est super.
1: Ça, c'est le hasard. Tu vois, c'est dans la vie, ça, c'était un petit miracle.
0: C'est le hasard, c'est le destin, tu crois au destin.
1: Oui.
0: Oui, puisque tu racontes que l'obstétricien a dit que tu allais devenir chanteuse. Donc, tu crois un petit peu.
1: Oui, mais si tu veux, tout n'est pas écrit. Ça, je ne crois pas ça.
0: D'accord.
1: Je crois qu'on peut tout écrire soi-même, qu'on peut même recommencer les histoires, écrire son scénario, mais qu'on est...
0: Oui, c'est pas la tragédie grecque où tout est joué d'avance.
1: Heureusement, sinon ça serait d'une tristesse et d'une injustice totale, déjà qu'on est dans un monde assez injuste. Donc non, là c'est vraiment qu'on crée soi-même son propre bonheur, son propre malheur finalement. Moi je pense que les choix dans la vie sont importants.
0: Ouais.
1: Et comme je le dis, le seul moteur que j'ai réellement, c'est l'envie. L'envie, c'est ça qui mène le monde. Hein. Donc, l'envie, c'est quand on a envie, tout est possible et c'est merveilleux. Alors après, évidemment que c'est difficile de partir d'un orchestre de bal
0: et de se lancer
1: à Lyon, Perrache, fille de droguiste, et tout d'un coup faire une carrière, etc. Mais on passe par des étapes complètement différentes et à chaque fois, chaque décennie en tout cas, on avance aussi, on évolue, on s'améliore. Et on a d'autres projets. Moi, j'ai toujours des projets. Et on a tendance, en France, d'ailleurs, tu le sais très bien, en étant femme animatrice, que ça y est, la vie s'arrête. À 50 ans, ça s'arrête. Hein.
0: C'est bientôt.
1: Non, mais on a l'impression de ça. Moi, je l'ai ressenti terriblement. J'en parle dans mon livre de ça.
0: Oui, mais tu parles du patriarcat, tu parles du sexisme. Et c'est vrai que pour une certaine partie de la société, à partir du moment où tu ne peux plus faire d'enfant, tu ne sers plus à rien.
1: Alors, je ne sais pas si ça vient de là. Oui, par rapport à la ménopause, oui, je pense.
0: Je pense quand même, il y a un truc, on devient un peu invisible.
1: Oui, alors moi, imagine, c'est encore plus difficile, j'ai pas eu d'enfant.
0: Tu n'as pas fait d'enfant.
1: Donc, ce que je veux dire, c'est que non, moi je pense, alors dans d'autres pays, en Asie, aux États-Unis d'ailleurs, au Canada, etc., on voit des femmes de 70, de 75 ans qui présentent des émissions à la télé, qui font tout ça. Le théâtre en Chine, au Japon, des actrices qui ont 80 ans, qui sont sur scène. Et dans notre pays, c'est vrai que c'est moins commun et qu'on range un peu trop rapidement dans le milieu artistique, en tout cas les femmes et les hommes aussi d'ailleurs.
0: Mais en tout cas, il y a de beaux moments là-dessus, sur ce thème-là, dans ton livre, sur ton militantisme qui est pourtant apolitique, sur ton engagement, sur les droits des femmes, la ménopause, les règles aussi, tes premières règles, t'expliques, mais tu vis ça, mais c'est un cataclysme, le désir féminin aussi, le désir qui change, enfin, tout ça, effectivement, il fallait que ça soit toi qui l'écrive.
1: Et puis de toute façon, moi j'ai pris le confinement, ça a été quand même, tout le monde s'est arrêté dans le milieu du spectacle. Et moi je me disais, ça se trouve, on recommencera pas. Mais quand on se retrouve au tout début, on se dit waouh, qu'est-ce qui se passe.
0: T'as cru ça, toi?
1: Oui, le monde s'est arrêté. Et donc tout d'un coup, on se dit waouh, comment on va faire? Alors moi c'était pas un problème. Enfin, je veux dire, je l'aurais bien pris aussi. Hein, c'était pas. Mais de vivre comme ça chaque jour, d'avoir l'habitude d'avoir une vie à 100 à l'heure, à 1000 à l'heure, de voir des gens, de ça, et tout d'un coup, le truc s'arrête, quoi. Et là, je l'ai bien vécu.
0: Ouais.
1: Parce que j'ai recommencé, je le raconte d'ailleurs, ce confinement, à retrouver des plaisirs simples, plein de choses que j'avais oublié, qui était, enfin, que j'avais pas le temps de faire, et j'ai trouvé ça formidable, dont commencer l'écriture de mon livre.
0: Exactement. Voilà. Il s'appelle La Droguerie du Sourire. Il y a plein d'anecdotes. Oui. Parce qu'à partir du moment, évidemment, où ta carrière a démarré, t'as croisé tout un tas de gens absolument fascinants. Il y a des rencontres folles et il y a des rockstars. Vous croiserez.
1: Ça, c'est vrai.
0: Mick Jagger en jogging et David Bowie au marché.
1: Oui, oui, c'est vrai, marché nocturne. Alors, j'ai revu ensuite David Bowie. Je l'ai pas écrit dans le livre.
0: Bah, c'est quoi la suite?
1: Deux fois, je l'ai revu. En fait, la première fois,
0: Tu le croises au marché, c'est drôle.
1: Bah, le marché de nuit, le marché de Montmartre.
0: Oui, de Montmartre. Mais pardon, c'est chic. Oui, c'était pas c'est au Lidl. Pas...
1: Non, je veux dire, c'est pas le marché, voilà. Alors, d'abord, y avait le jour où j'ai signé Besoin de toi, le premier 45 tours. Il y a une petite fête au cinquième étage de chez Sony. Et on me dit, c'est les Rolling Stones qui sortent leur nouvel album. Donc, on m'a carrément présenté en disant, voilà, c'est une jeune Sony signature, voilà. Et il était magnifique et très, très gentil, Mick Jagger. Donc, et après, j'ai vu en concert aussi. Ben oui. Moi, j'ai vu des tonnes de concerts. J'ai vu tout le monde sur scène. Même Michael Jackson, je l'ai vu deux fois en concert. Et donc, en fait, et puis en ce qui concerne Bowie, je l'ai revu sur ce qui s'appelle l'île des milliardaires, où il habitait, ça s'appelle l'île des milliardaires, je crois.
0: C'est à Moustique.
1: L'île Moustique, merci. Ouais. Et là, je suis sur la plage et je vois seule personne sur la plage. J'allais me reposer dans un lieu où on dit bon là, on aura la paix. Et arrive de loin un couple comme ça et je les vois avancer petit à petit. Et plus avant, je dis waouh, le mec, il est blond, il était habillé en blanc. Je m'en rappelle toute ma vie. Et assise une black magnifique et je dis putain, c'est David Bowie.
0: David Bowie et Iman.
1: Et j'ai dit deux fois, je rencontre ce mec-là. Il y a un truc quoi. Ouais. Et donc il s'était approché comme ça. Hello, il m'avait parlé. Genre, ça va bien. Vous êtes. Je lui ai dit oui, je suis française. Ah oui, alors qu'est-ce que vous faites dans la vie? Rien.

0: tu ne règles pas tes comptes, bien au contraire.
1: Non.
0: Tu dis que même à un moment, tu as voulu que cette brouille qui fait que deux personnes qui ont été amoureuses, puis qui ne le sont plus, qui sont séparées, sont vaguement fâchées, toi, tu voulais que la fâcherie, elle s'arrête, et tu as activement travaillé pour vous rabibocher.
1: Alors, en fait, c'est très simple. Nous avons ensemble réalisé trop de belles choses pour que ça finisse en eau de boudin et que tout d'un coup, et c'est le public aussi. On a le respect, c'est ce que je lui ai dit, il faut avoir le respect du public. Ils ont aimé notre travail ensemble. Il y a trois albums magnifiques qui existent, qu'on a fait ensemble. Et eux,
0: c'est
1: ils
0: vos
1: ont
0: trois
1: envie.
0: Gosses.
1: Voilà, c'est nos trois enfants.
0: Bah ouais.
1: Et il faut que, qu'ils soient... Donc personnellement, c'est moi qui ai fait le premier pas, parce qu'il est vrai que j'ai été un peu rangée comme ça dans la vie d'André. Oui, en décembre dernier, je l'ai vu dans une émission de télé, La Boîte à Secrets, où on parle des gens. Et il faut le faire quand même, ça c'est énorme. Bravo à la production, formidable, pour mettre 10 ans de vie avec Liane Folie, 3 albums comme ça et ne pas en parler.
0: C'est-à-dire,
1: on reçoit André Manoukian. Ben, moi j'ai trouvé ça un peu parce que je l'ai vu cette émission et je me suis dit
0: ça t'a fait de la peine ou pas?
1: Non, j'en suis plus là, hein, non.
0: Ouais.
1: Non, le métier me fait plus de peine du tout. Au contraire, ça me fait rire.
0: Et tu fais,
1: me suis dit mais bravo quoi, comment les mecs ils peuvent passer à côté qui a été le plus grand succès de sa vie. Il n'a plus jamais eu un tel succès avec une chanteuse.
0: Non.
1: Donc c'est pour ça, pour toutes ces choses-là. Et donc il y a un an, le jour de son anniversaire d'ailleurs, mais il est très heureux, hein, ça se passe bien. On a encore passé une journée ensemble la semaine dernière. Il est très heureux qu'on se revoie. On a des bons liens. Et puis peut-être, va savoir, comme dit ma très belle chanson, qu'un jour nous collaborerons ensemble.
0: Mais je vous le souhaite.
1: Si sa femme est d'accord.
0: Ah oui, c'est ça. Attention, hein. On va pas semer la zizanie. C'est un bonheur de t'entendre, Liane.
1: Merci beaucoup.
0: Un bonheur de te lire, La Droguerie du Sourire, donc aux éditions Stock.
1: Oui.
0: Et moi, je trouve que c'est un film. Tu fais ce
1: oui,
0: que
1: c'est
0: tu
1: vrai.
0: Veux de cette
1: mais
0: remarque.
1: Quelque part, on va dire que c'est dans le dans l'atmosphère.
0: J'en ferais même deux si j'avais un budget illimité, allô Hollywood, parce que je ferais le film de la rencontre de tes parents, etc. En Algérie, leur arrivée en France et tout, et puis ensuite deuxième partie, ta vie.
1: Tu veux dire un biopic télévisuel, une fiction.
0: Ouais, ce serait bien, non?
1: Ce serait pas mal. Ou alors un grand film, ça dépend.
0: Bon, on se revoit pour ça, Liane.
1: Mais absolument.
0: Merci beaucoup d'être venue.
1: Merci beaucoup, Émilie. C'était un bonheur pour moi d'être avec toi ce soir et j'embrasse tous les auditeurs, évidemment.
0: Merci. Merci, Liane. À bientôt.
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2: Un artiste atypique et polymorphe, aussi à l'aise dans un concert de rap que sur le plateau de Danse avec les Stars et The Voice.
3: Amis, quand tu danses comme ça, je n'arrive plus à prendre sur moi. C'est dans ma gueule.
2: Il est aussi très à l'aise dans mes playlists, croyez-moi. Il vient de sortir, Taïk, son deuxième album, Joya. Il est le seul artiste en France à pouvoir, sur un même disque, inviter Lara Fabian et Aya Nakamura. Il chante, il danse, il brille à la télé. Il collectionne les disques d'or et de platine. Taïk est la définition du mot inclassable. Et vous allez adorer le rencontrer. Il est ce soir pour la première fois dans Décibel. Salut. Bienvenue dans Décibel, on est
4: Merci.
2: Super content de vous accueillir.
4: Super content d'être là.
2: Alors, vous avez cartonné avec votre premier album en 2020, Fleur froide, disque de diamant, ça veut dire plus de 500 000 exemplaires vendus.

0: petit move de danse.
1: Ah, tu gères.
0: Que le haut du corps. Hein.
1: Tu gères. Ça, c'est plus les épaules, c'est bon.
0: L'année suivante, en 2021, vous remportez Danse avec les stars, avec Fovoto. Et puis, en 2024, un album en commun avec Dadju. Il s'appelle Héritage. Et là encore, magnifique disque de platine, plus de 100 000 exemplaires vendus. Oh, baby, I'm love. Concert à Bercy ou encore à Paris, la Défense Arena. Et puis cette année, Taïk, c'est aussi une grosse année télé avec The Voice. Vous êtes dans le jury aux côtés de Florent Pagny, Lara Fabian et Amel Bent. Ouais. Première question, ça va? Bonne année 2026.
1: Franchement, elle commence bien. Enfin, ouais. Elle est dans un beau milieu. On est content, on reste focus et on veut encore plein d'autres belles choses.
0: Ouais. La détermination, le focus, la concentration, ça, je pense que c'est vraiment un mot-clé important quand on parle de votre parcours. Vous êtes né à Marseille en 1996. Donc, c'est la même année que Kenji, Oshi et Oli de Big Flo et
1: C'est vrai. Oli, je savais. Kenji, je savais pas.
0: Bon cru, non, franchement.
1: Pas mal.
0: Vous êtes arrivé à Paris à 16 ans, tout seul en pension, pour faire de la musique
1: Ah non, pas du tout, pour essayer justement de me réinsercer un peu, parce que je m'étais fait virer, moi, de mon lycée. Pas parce que j'étais un mauvais garçon, mais parce que je dansais à l'époque, et du coup, je séchais énormément les cours. J'étais danseur, donc répétition, concert, on avait déjà des prestations et tout, et l'école, c'était vraiment tertiaire pour moi.
0: Ouais, c'était pas la priorité.
1: Le
0: focus, en fait, le fameux.
1: Exactement, ouais. J'étais focus, mais sur autre chose. Et je me suis fait virer de mon lycée à quelques semaines de la rentrée, donc impossible de trouver un autre bahut à Marseille qui fasse encore des inscriptions. Donc ma mère a fait des pieds et des mains et elle m'a trouvé un bahut à Paris. Et je suis parti à Paris.
0: Et alors finalement, c'est la fameuse expression, c'est un mal pour un bien.
1: Un mal pour un bien m'a sauvé la vie.
0: Ah, parce que donc, à Paris, tout seul, à 16 ans, au lieu de faire des conneries, vous trouvez votre voix.
1: Je trouve ma voix, ouais. Dès le premier jour où on arrive à l'internat, il y a une visite groupée. On est, une trentaine de petits jeunes qui visitons l'internat pour la première fois. Et on passe de salle en salle, salle de sport, truc, machin, baby-foot, patati patata, salle de cinéma et tout. Et après, il nous amène au studio, et là, moi, c'est une révélation.
0: Un studio de musique, hein.
1: Ouais. C'était juste incroyable à mes yeux. Je suis rentré dans une espèce de transe où j'avais plus personne autour de moi, et je crois que même la visite, je l'ai pas continué, moi. Moi, je suis resté, je crois, dans le studio, en disant aux autres, finissez, moi, je veux discuter avec ce monsieur qui s'appelait Vince Marshall, et qui est pareil, aussi un des gars qui a sauvé ma vie.
0: Un
1: ingé son beatmaker, producteur, ouais. Je voulais juste le regarder travailler. J'aimais le voir travailler sur son piano. Il était pianiste aussi, tu vois, compositeur. Ouais. Et je m'asseyais pendant, je pense, 3-4 mois. Je m'asseyais juste dès que j'avais 30 minutes de pause, une heure de trou ou quoi. Ou même à la fin des cours, puisque je dormais sur place, moi, à l'internat. Avant de rentrer, je passais le voir et je restais 1-2 heures avec lui, je le regardais.
0: C'est dingue. Ouais. Ça donne envie de se poser des questions sur le destin ou sur, je sais pas, la prédestination. En fait, il y a des cellules de votre corps, quand vous êtes rentré dans le studio,
1: elles vous ont dit, t'es
0: chez toi.
1: Exactement, qui sont dit,
0: c'est
1: t'es fou, chez toi.
0: C'est fou.
1: Ouais, c'est ça. Et je me sentais pas mieux ailleurs que là-bas.
0: Alors, il y a une année assez charnière dans votre carrière, Taïk, c'est 2017, donc c'est finalement 5 ans après votre arrivée à Paris, hein, donc voilà, ça va très très vite. C'est l'année où vous tentez Nouvelle Star. 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Avec votre petite voix de bébé. Avec Benjamin Biolay, Manu Kian, Elodie Frégé et Hélène Ségara dans le jury, il fallait pas avoir la trouille.
1: C'est ouf.
0: C'est un bon souvenir,
1: ouais. C'est une belle revanche, entre guillemets, puisque ça m'a pas empêché d'y croire, même si j'ai pas passé les qualifs, entre guillemets.
0: Vous êtes allé au théâtre, hein,
1: Je suis allé au théâtre quand même, c'est la manche d'après, donc ça va, c'est cool. Et malgré ça, j'ai continué. Pas une seule seconde, je me suis dit que ça m'abattrait, tu vois.
0: 2017, c'est aussi l'année où vous sortez vos premiers sons, notamment Baby Motion. Encore une fois, les enfants, notez bien, 5 ans auparavant, il n'était jamais rentré dans un studio. C'est fou quand même. Non, mais c'est génial. Et puis, c'est l'année aussi où vous décrochez un prix assez dingue que peut-être vous n'attendiez pas. C'est la publicité la plus vue sur YouTube en 2017. C'est une pub que vous n'avez pas oubliée, évidemment, les amis.
1: Il faut pas.
0: Les Babybel se parlent entre eux.
1: Quand même.
0: Et Taïk, c'est genre le plus beau des Babybel.
2: Eh, hey, vous êtes pas un parmouli de la coque, les gars. C'est moi, Mini Roulé.
0: Voilà. Et c'est une des premières fois que vous gagnez des sous.
1: Ouais, c'est vraiment.
0: En chantant, n'empêche.
1: Exactement, en faisant ce que j'aime. Bon, à l'époque, c'est pas de la musique, mais c'est déjà ça. Je suis en studio, j'ai un casque et j'entends ma voix et rien que ça, ça me fait plaisir. Et ouais, je prends une petite somme. Ridicule à l'époque.
0: Mais n'empêche,
1: je vis quand même j'arrive quand même à gagner ma petite vie avec ça à m'acheter une petite paire de baskets ou deux, et c'est déjà ça. Et en fait, le truc, c'est que je me suis dit, ok, je peux déjà commencer à gagner un peu de sous avec ce que j'aime faire.
0: Ouais.
1: Et ça aussi, pareil, ça a été un moteur de persévérance, j'ai envie de dire.
0: Et alors, le Taïk d'aujourd'hui, celui qui remplit les immenses salles de concert, celui qui va même aller jouer en Angleterre, aux Pays-Bas, en Allemagne, dans pas très longtemps, et les disques de diamant et de platine et ce deuxième album, Joya, ce Taïk-là d'aujourd'hui, s'il pouvait aller taper sur l'épaule du Taïk en studio qui fait mini roulé, qu'est-ce que vous lui diriez ?
1: Lâche rien, gamin. Lâche rien et entoure-toi bien. Non, fais ce que t'as fait. Tous tes échecs et toutes tes réussites ont fait ce que t'es aujourd'hui, donc lâche rien. Et je pense qu'il aurait rien de spécial à lui dire, puisque celui d'avant déjà aurait dit à celui d'actuel, t'inquiète pas, je gère. J'ai toujours été très très très confiant et prétentieux, même sur le fait que ça va marcher, les gars. Je me donne pas d'autres plans. Faire confiance au plan A et surtout pas envisager un plan B, c'est tout miser sur le A.
0: Oui, c'est
1: donc
0: ça.
1: Je préfère ça. Je préférais vraiment me mettre à 200% sur le A, sans me dire, au cas où, si ça marche pas, je ferais peut-être. Non, il n'y a pas de je ferais peut-être autre chose.
0: Faut que ça marche.
1: Faut que ça marche, tu vois.
0: Et ça a marché.
1: Et ça a marchouillé.
0: Marchouillé, come on. On va écouter un premier extrait de ce nouvel album, Joya. Puis après, on se plongera dedans, parce que Joya, alors oui, vous êtes tous bilingues à la maison, vous dites, oh, c'est bon, on sait, ça veut dire joie. Ça ne veut pas dire que ça. Vous allez apprendre plein de trucs. C'est un duo avec Lara Fabian qui s'appelle Je te pardonne. Et alors, Lara, elle est comme ça. C'est comme Beetlejuice. On dit trois fois son nom, elle apparaît.
1: Elle apparaît.
0: Lara.
3: Salut, mon Taïk. Je voulais te laisser ce petit message pour te dire à quel point j'ai eu de la joie et à quel point ça a été sucré, salé, épicé et franchement magique d'être à tes côtés sur ce fauteuil rouge que tu as rendu unique et vibrant. Ton arrivée a créé de véritables secousses et je crois qu'on a tous été bouleversés positivement par ta présence. Je te souhaite le meilleur à chaque étape. Tu es grand, inspirant, puissant, magnifiquement talentueux. Et ça a été une vraie joie et un vrai privilège de chanter à tes côtés dans cette chanson qu'on a écrite et qu'on a fait briller partout. Je t'embrasse et je t'adore.
0: Wow.
1: Elle est si belle quand elle parle, elle est si belle quand elle, dans tout ce qu'elle fait, c'est si poétique. Quel respect. C'est fou, ça, c'est un truc qui peut vraiment me toucher plus que n'importe quelle salle remplie. C'est de vraiment de susciter le respect de légende comme ça. Et je sais que ces mots, elle les pense, que elle a reçu aucun virement pour faire ce message vocal.
0: Ah non, nous, ils nous ont envoyé balader. Je vais vous raconter la coulisse du truc, hein, Taïk. J'ai envoyé un email à 15h02.
1: Ouais.
0: À 15h08, j'avais le message dans ma boîte mail. Elle vous adore.
1: Ah, on s'adore vraiment beaucoup. C'était un vrai coup de foudre, mais comme elle le dit, ça a été sucré salé. C'est parce que moi, j'ai une énergie qui est pas forcément celle qu'elle connaît à la base. Je viens avec cette énergie-là dans l'émission.
0: Donc The Voice,
1: qu'on a fait ensemble. Et on cherche nos points de calibrage, on se calibre. Et il y a des endroits où ça s'effrite et tout, et on le voit dans l'émission.
0: Ouais.
1: Et en fait, ça a été vraiment comme un premier meilleur ami avec qui tu commences par une bagarre, en fait. Vous commencez par vous chamailler, ça finit par être ton âme sœur, ton ami de toujours. Et c'est un peu ça. Avec Lara, et ouais, elle est exceptionnelle. Ces mots me touchent réellement, et venant d'une légende vivante comme elle, c'est fou à 30 ans de recevoir des éloges pareils d'elle. Donc vraiment merci, et merci à elle de m'avoir fait cet honneur, surtout
0: parce de chanter ensemble,
1: de chanter
0: aussi,
1: avec moi.
0: Je te pardonne.
1: Ah oui, ça a même pas été une négociation, c'est elle l'a fait direct. Elle est venue jusqu'à chez moi. Tu vois, je te cache pas que j'étais à deux doigts de prendre une photo discrètement de Lara chez moi dans mon salon, histoire que mes enfants sachent que je suis pas n'importe qui. Mais je te jure, quel respect. C'est une vraie queen. C'est ça que j'appelle une vraie reine, une vraie queen. C'est de se mettre des fois un peu au niveau d'un jeune comme moi, artiste, qui a encore plein de choses à prouver, et de lui dire, t'es inspirante et c'était une vraie joie d'être à tes côtés. Rien que ça, c'est bon. Je peux

0: Non, mais je sais, vous êtes dans un état pas possible à la maison, moi aussi. Alors, Gioia. Gioia, ça fait penser au mot joy, à la joie. Ce qui déjà, avant même d'aller plus loin que ça, en 2026, dans une société qui est justement pas pleine de joie, c'est déjà un parti pris intéressant de dire je vais du côté de la joie, je vais du côté de la lumière.
1: Bien sûr, et surtout avec le message qu'il y a derrière, c'est que Gioia, c'est quand même un message venant d'un esclave, du dernier esclave, donc qui a subi quand même et vécu peut-être l'une des pires horreurs du monde et qui, malgré ça, en tire une revanche intérieure de joie, quoi. De dire que malgré tout ce qu'on m'a fait subir, j'ai gardé cette joie et ça, on peut pas y toucher.
0: Ça me fait penser à l'époux d'une des victimes des attentats du Bataclan, qui avait écrit un très beau texte qui disait « Vous n'aurez pas ma joie,
1: vous n'aurez pas ma tristesse, vous voulez dire.
0: Vous prendrez pas ma joie.
1: Vous ne prendrez pas ma joie. Je m'en rappelle.
0: Et en fait, c'est... On va écouter votre voix. Donc, c'est le prologue. On est le 2 mai 1826, c'est sur l'album. Ah, je vous ai dit, on voyage même dans le temps. Et donc, on est avec ce personnage qui s'appelle Gioia, alors qui est un personnage fictif, mais qui forcément existe.
1: Il relate une vérité.
0: Voilà, c'est le dernier esclave américain.
2: Je m'appelle Gioia et j'ai fêté mes 43 ans le 2 mai 1826. J'ai vu ma femme mourir sous mes yeux et mes filles ont été déportées dans une autre plantation il y a 3 ans. Souffrir. Ils ont arraché mon cœur à plusieurs reprises et ils m'ont tout pris. Mais ils n'ont jamais ébranlé une seule seconde ma foi. Je m'adresse au nouveau monde. J'ai rampé jusqu'à ce que mes genoux saignent pour que vous puissiez marcher la tête haute aujourd'hui. Et j'ai pleuré chacune des larmes de mon corps pour vous voir rire aux éclats un jour. Alors priez, mes fils, régnez sur ce monde, mes filles, et ne perdez jamais, au grand jamais, ce trésor que Dieu a mis dans nos cœurs, la joie.
0: L'éloge de la joie par Gioia. L'album, il est...
1: Très fier d'avoir fait cet album, quand même, quand je t'entends parler comme ça. Je sens que c'est sincère, en plus, venant de toi.
0: Oui, vraiment, parce que c'est épatant de se dire, il va prendre le temps
1: D'aller là-bas.
0: D'aller dans cette histoire-là, raconter, faire des pauses dans l'album. J'ai envie de comprendre comment c'est né tout ça.
1: C'est né d'une année 2024 où je perds un frère. Je perds mon frère de toujours, mon frère d'armes, qui décède noyé. Catastrophiquement, comme ça, un été, le 3 août 2024.
0: Ouais.
1: Et lui, il me parlait souvent de ma musique. Il fonctionnait aux émotions beaucoup et il aimait cette musique émotionnelle que je mettais. Le taïk hit, le taïk tout droit, le temps n'y pense plus, ça lui faisait rien, tu vois. Et il me disait, moi, j'aime quand tu m'emmènes dans des histoires, j'aime quand tu fais comme quand on était petit et que tu t'inventes des trucs de ch'tarbé et trucs et qu'on s'y prête. Et il me parlait de ça à chaque fois et quand il s'en va, malheureusement, moi je comprends plus rien à la vie. Pendant un long moment, j'ai plus envie de rien parce que ce rapport à la mort, il a toujours été assez intense chez moi et perdre un frère comme ça que je n'aurais jamais imaginé, il n'était pas malade, c'est pas comme si c'était un long combat où on a pu peut-être éventualiser le fait...
0: Se faire à l'idée
1: que peut-être il partirait, c'est du jour au lendemain, la veille on devait faire un barbecue.
0: Très violent.
1: Très violent, donc c'est un truc dont tu t'y remets jamais, je pense. Et donc j'ai plus envie de rien, j'ai plus envie de musique, j'ai plus envie de chanter, j'ai plus envie de public, j'ai plus envie qu'on parle dans la rue, j'ai plus envie qu'on crie mon nom, j'ai plus envie de rien, j'ai plus envie de chanter. Et des fois, quand tu sais plus trop où tu vas, quand t'as plus envie de rien, faut des fois revenir de là où tu viens. Et j'ai passé quelques temps au Cameroun, en fait. J'ai passé un petit moment au Cameroun, chez moi, parce que je m'étais arrêté, donc j'ai arrêté un peu de faire de la musique pendant 8 mois. Et pendant ce temps-là, j'étais au Cameroun pendant un temps. Et c'est là-bas où on m'a raconté cette histoire, en fait, de ce Gioia, tu vois, dans un village, tu vois.
0: Ouais.
1: On m'a raconté l'histoire de ce Gioia et ça m'a bouleversé de se dire que même lui et même eux, à cette époque-là, qui ont vécu des choses horrible, bien pire que la mort, j'ai envie de te dire, ils ont décidé de quand même garder leur joie. Et je me suis senti tout nul, tout con, à me dire, en fait, toi, avec ta douleur qui est immense aussi, comment tu veux t'arrêter là? T'as 29 ans, tu veux t'arrêter, tu sais plus où aller, comment ça? Non, ça n'existe pas. Mais je voulais pas revenir avec un album comme ça. Et en plus, ce qu'il y a de fou, c'est qu'après Fleur Froide et après Héritage, je savais plus trop qu'est-ce que je voulais raconter. Héritage, c'était beau, c'était un album événement, c'était avec Dadju, donc c'était, on n'avait pas besoin d'en faire trop. Juste lui et moi sur scène, c'était déjà fort. Mais là, revenir solo, j'avais pas envie de revenir en lover, en crooner encore, qui raconte des histoires d'amour et tout. Bien sûr que je le ferai toujours, mais il y a quoi derrière? Et puis après, j'ai eu mes deux gosses aussi, j'ai eu deux garçons. Et ça aussi, je me disais, qu'est-ce que t'as envie que tes enfants disent si demain, toi aussi, subitement, tu t'en vas? Qu'est-ce que t'as envie que ton public se dise si subitement, tu t'en vas? Et qu'est-ce que t'as envie de laisser comme trace?
0: Ah ouais, mais alors ça, c'est terrible, parce que c'est pas anodin. C'est se dire, je sors un disque et possiblement, c'est la dernière trace que je laisse sur terre.
1: Ouais, de ouf. Et c'est le dernier. Oui. Ben, chaque nuit, je pense qu'il faudrait se dire ça. Il faudrait se dire, est-ce que j'ai bien dit à ma femme que
0: on
1: je suis désolé?
0: On ferait moins de conneries. Oui, c'est
1: est-ce
0: vrai.
1: Que j'ai bien dit à ma mère que je l'aime? Parce qu'il y en a plein qui se réveillent pas. Et depuis le début de l'émission jusqu'à maintenant, il y en a beaucoup qui sont pas réveillés et qui viennent de nous quitter, tu vois. Donc, je veux pas être trop morose, mais c'est une vérité, tu vois. Faut se le dire. Donc, je me suis dit, si tu racontes un nouveau truc sur un album, sois prêt à raconter quelque chose de noble. Et on s'en fout des hits, on s'en fout des chiffres. De toute façon, c'est pas un truc que tu as cultivé. Raconte quelque chose dont tu seras fier. Et quand je suis devant toi là tout de suite, franchement, je me dis que j'ai fait le meilleur choix de ma carrière, parce que ça tombe quand même dans l'oreille de certaines personnes, ça tombe quand même dans des cœurs qui comprennent et qui ressentent. Et ça c'est la plus belle des choses pour moi.
0: On va parler d'amour, parce qu'il y a ce concept d'Afro Love
1: qui était la colonne vertébrale.
0: C'est ça, de la musique sur le premier album. Et l'Afro Love est toujours là sur le deuxième. Il n'est pas tout seul, mais il se passe des choses.
1: Exactement.
0: Et alors, je le disais, c'est dingue, parce qu'il y a plein de façons d'envisager évidemment les histoires d'amour. Il y a cette chanson, la même histoire. Écoutez, les amis, si vous êtes assis, allongez-vous immédiatement.

chanson extrêmement langoureuse. Sexy, lascive, langoureuse. Voilà. Mais l'amour, c'est aussi fuis-moi, je te suis, Aya Nakamura.

0: histoires d'amour compliquées, ça fait des meilleures chansons.
1: Je pense pas, je sais pas honnêtement, mais moi j'estime qu'aujourd'hui le succès aussi de mes chansons, c'est qu'elles sont vraies, qu'elles sont pas juste toutes belles, toutes roses et basées sur de l'idyllique. Je pense qu'il y a des fois où justement va loin en fait, là tu me casses la tête et peut-être que je t'aimerai après, c'est, ça se dit pas, c'est pas gentil, mais c'est la vérité, c'est ce qu'on ouais. ressent des fois. Il y a Daevin aussi, je pense que je te spoil un peu, enfin je te
0: ah devance oui,
1: un peu,
0: passer, mais il y a Daevin,
1: où là c'est d'une sincérité qui,
0: en même temps c'est génial. Daevin, c'est marqué sur la liste des chansons ouais. entre parenthèses interdit aux femmes.
1: Ouais.
0: Qu'est-ce que j'ai fait?
1: Non, c'est que
0: je suis allé l'écouter.
1: Ah oui, je pensais que tu disais que c'était vrai. Bah oui, je savais. C'était aussi un clin d'œil pour dire interdit, mais qu'est-ce que vous allez faire? Vous allez vous ruer dessus, forcément.
0: Évidemment.
1: Bah oui, tu vois.
0: C'est, en vrai, c'est la première que j'ai écoutée.
1: C'est vrai? C'est dingue.
0: Après, je l'ai remis dans l'ordre. Donc voilà, interdit aux femmes, mesdames.

0: s'apprête à faire une connerie.
1: Ouais,
0: c'est comme ça.
1: C'est ça, c'est la vie. c'est la vie.
0: David, oui, alors c'est la vie. Et à la fois, j'ai bien aimé aussi dans vos textes l'idée que les femmes sont pas forcément celles qui attendent à la maison le mari qui, un peu lassé finalement, va se taper la voisine. On a aussi des filles qui cherchent des histoires sans lendemain.

0: que celle qui n'a jamais envoyé un petit texto à son candy boy me jette la première pierre. Donc c'est complexe, en fait, c'est complexe. Tout ça.
1: Bah oui, c'est riche. Ouais. C'est plein de choses, tu vois, justement. Oui, les femmes ne sont pas seulement là à attendre leur chéri, elles ont aussi leur entre guillemets, leur vice, leurs envies, leurs trucs. C'est pas que les hommes qui sont les méchants, et c'est pas que les hommes aussi, des fois, qui peuvent avoir des envies un peu charnelles. Et ça, je trouve que c'est le bon équilibre dans l'amour et dans mes textes. C'est que personne n'est délaissé, il y a de la musique pour tout le monde. Et je suis toutes ces choses-là aussi. J'ai vécu des histoires très langoureuses, très romantiques, et j'ai vécu des histoires sales, entre guillemets. Et je les mets en chanson, honnêtement, je suis pas là pour mentir aux gens. Et Candy Boy, ouais, ça part d'une discussion avec mes danseuses de l'époque. Et en fait, j'écoute, et tu sais, ma musique, elle vient de discussions comme ça, à la chicha, peu importe, comme ça, où on discute, et je me dis, mais en fait, c'est trop vrai. Et ça a le mérite d'exister sur une chanson, cette histoire, tu vois. Ouais. Donc voilà, ça donne joya. Et depuis que tu défiles les chansons, ça fait longtemps que j'avais pas réécouté cet album, depuis qu'il est sorti, je crois. Et je suis très, très, très content de ce qu'on a fait avec l'équipe. Je veux vraiment saluer tous les compositeurs et toutes les personnes qui m'ont aidé à faire cet album. On parle pas assez d'eux en interview, je pense. C'est très important de faire même une émission autour de ça, des compos, des mecs qui suivent un peu la folie des artistes, tu vois. Ouais. Quand j'arrive et que je dis à Black Do, en l'occurrence, qui a fait ce titre, je veux raconter ça, il me dit, mais t'es un malade, allez, on y va, clink, de clink, de clink. Tu vois, mais c'est ça, hein, suivre un artiste comme ça, fêlé comme moi, en plus. Je salue ces gars-là et je leur dis merci et merci encore et de me lâcher jamais, les gars, parce que vraiment, on a fait un album de gueule.
0: Ouais.

0: Vous êtes inspiré partout et je crois que c'est providentiel et qu'il faut continuer à avoir vos oreilles et vos capteurs grands ouverts et nous raconter plein de choses.
1: Je veux.
0: Je vous souhaite une belle et bonne et longue route.
1: Très gentil.
0: Merci Taïk, à bientôt.
1: Merci à vous.
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1: C'est repas.

0: Percé est venu s'installer en puisée loin du tumulte pour écrire et composer ses chansons folk. Si la voix est douce, les chansons, elles, ne sont pas toujours tendres.
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2: Salut à toutes, salut à tous et bienvenue. Vous le savez, le décibel du week-end est un petit peu différent. Celui du dimanche est programmé par les auditrices et les auditeurs. Ce sera demain, en plus jour de fête de la musique. Et aujourd'hui, donc, Julie Zenati est avec nous pour faire le DJ. Bonsoir Julie.
3: Bonsoir.
2: Bienvenue. Veille de fête de la musique. C'est pas facile à dire.
3: C'est la vête de la musique. On a qu'à tout parler comme ça.
2: C'est bien. Ça va être long. Jusqu'à 21h, on va y arriver. Allez, je propose un jingle pour nous reconcentrer. Julie Zenati,
3: oui.
2: Bonsoir et bienvenue.
3: Bonsoir.
2: Avant de découvrir cette sélection de chansons absolument magnifique, je me demandais si justement tu avais toi des souvenirs de fêtes de la musique. Je vois à ton visage que oui. Alors écoute, je t'en supplie, partageons.
3: Certains dont je pourrais parler, d'autres que je réserverai à ma fille quand elle sera grande et un peu plus grande et plus en âge de faire des bêtises.
2: Ah d'accord, donc on a eu des fêtes de la musique un petit peu échevelées.
3: Et puis l'inconscience de l'adolescence,
2: ouais,
3: qui fait qu'on traverse Paris à pied, on va n'importe où pour aller écouter tel groupe qui est dans tel endroit, et tu finis dans tel petit bar où t'as pas le droit de rentrer, mais tu te débrouilles quand même pour rentrer, et puis t'appelles tes parents d'une cabine téléphonique, et tu dis non mais c'est bon, je dors chez machin, et en fait jamais tu n'arriveras chez machin, parce que c'est bien trop loin et t'es à l'autre bout de Paris. Enfin, mais j'ai des souvenirs de fêtes de la musique très joyeuses, en fait, à Paris.
2: Ouais.
3: Moi, j'adorais aller vers les Abbesses, vers Montmartre. Et il y avait souvent Kezia Jones aussi dans le 9e arrondissement.
2: Ouais,
3: qui jouait tout le temps, en fait. Et je pense même que cette année, elle est encore là.
2: Oui, c'est possible.
3: C'est tout à fait possible. Et donc, c'était notre premier step pour monter ensuite vers Montmartre. Et on se retrouvait toutes les copines. Évidemment, on se pimpait un peu, hein. C'était un peu la soirée, quoi.
2: La soirée,
3: voilà.
2: Ouais.
3: C'était le début de l'été et tout. Et puis, on allait découvrir des petits groupes. On faisait en sorte de pas trop se perdre. Et puis, on dansait dans la rue, quoi.
2: Ouais.
3: Ça, c'est des beaux souvenirs.
2: Un des grands moments de la fête de la musique. Alors, vous la vivrez demain, comme vous voudrez, partout en France, parce que demain, c'est la date officielle de la fête de la musique. 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Alors Julie, on fait aussi la fête de la musique ensemble.
3: Oui.
2: Parce que quand je t'ai demandé de choisir des chansons, je vois que tu as pris ma requête très au sérieux. Tu nous as fait une playlist très éclectique.
3: Bah, parce qu'il fallait que ça corresponde à des anecdotes. Alors,
2: ouais.
3: Du coup, c'est pas la plus festive de la Terre.
2: C'est pas faux.
3: C'est pas faux. Mais on a quand même. Enfin, j'ai pas trop mauvais goût.
2: Non, exactement.
3: Mais c'est pas très joyeux. Heureusement que c'est demain la fête de la musique.
2: Oui, c'est ça. Ce soir, on se prépare.
3: On se prépare
2: et on va démarrer donc avec une chanson de Whitney Houston qui s'appelle The Greatest Love of All. Là, pour le coup, la chanson est belle, mais c'est le destin de Whitney qui est un peu tristoun. C'était ta chanteuse préférée quand t'étais petite, Whitney, ou...
3: C'est ma chanteuse préférée.
2: Encore aujourd'hui.
3: Ah ouais, dans l'absolu, en fait. Je pense que c'est cette voix qui m'a donné envie de chanter. C'est grâce à cette chanson-là que j'étais repérée dans un club de vacances au karaoké. Et Whitney Houston, j'ai toujours une fascination pour sa voix, pour son destin aussi, c'est une artiste qui m'a toujours bouleversée. Même quand je comprenais pas l'anglais, j'avais l'impression de comprendre ce qu'elle racontait. C'est comme ça que j'ai découvert l'interprétation et le pouvoir de l'interprétation au-delà de la langue, en fait.
2: Ouais. Et le fait qu'on connaisse son histoire en vrai, à moins d'être très très fan, il a fallu attendre qu'elle soit morte pour comprendre un peu toutes les difficultés qu'elle avait traversées et toutes les douleurs de la vie de chanteuse.
3: Oui,
2: tu le savais à l'époque ou tu l'as su pareil un peu plus tard?
3: Il y a beaucoup de choses qu'on savait déjà, mais le fait qu'elle ait autant souffert d'être une chanteuse noire qui fait de la musique pour les blancs, c'est comme ça qu'on la décrivait, ça a dû être terrible à vivre. Parce qu'en fait, t'es nulle part. Et
2: t'es maltraitée des deux côtés.
3: T'es maltraitée des deux côtés. Et puis, la solitude dans laquelle ça te met. Et je pense que c'est ça qui c'est ce mal-être-là et ce regard qu'on a posé sur elle qui a été déclencheur de tout le reste de ce désarroi dans lequel elle s'est empêtrée et malheureusement, les mauvaises rencontres, les mauvais hommes. Mais il reste toujours cette voix.
2: Alors on va l'écouter. Whitney Houston, hommage. Et donc, je disais Nathir qui vous dit que c'est cette voix qui lui a donné envie de chanter. Alors, pour ça aussi, merci Whitney.

0: Elle a 40 ans, cette chanson incroyable, Greatest Love of All, Whitney Houston. Alors vous l'avez écoutée à la maison, moi j'ai eu de la chance en studio, donc dans une oreille j'avais Whitney Houston dans mon casque, et puis dans mon autre oreille j'avais Julie Zenati qui, donc je peux en témoigner, connaît la chanson par cœur à la virgule près, et effectivement fait partie de ces personnes un peu surhumaines qui peuvent la chanter. Et donc tu chantais ça gamine au karaoké?
1: Ouais, je chantais ça. Je sais pas.
0: T'avais une voix d'adulte, en
1: fait. Oui, j'ai toujours eu une voix d'adulte. C'est toujours ce qui a été très étrange dans la perception des gens sur moi, parce que du coup, mais toute petite, mais qu'est-ce que c'est, cette grosse voix. Voilà. Puis alors, en plus, quand j'étais petite, il n'y avait pas de contrôle, donc c'était je montais, je ne ressortais jamais, quoi. C'était assez. Je pense que pour les gens, c'était un peu animal de foire, quoi. Il y avait un truc un peu comme ça. On aurait
0: fait phénomène, disons, animal de foire, enfin, tout de suite.
1: Oui, tout de suite, c'est vrai.
0: Non, oui, mais ça, tu sais ce que c'est? Ça, c'est la mère en toi qui parle, parce que tu te dis que peut-être tu laisserais pas tes enfants être sur scène aussi, montrer autant petit.
1: Alors, non, je crois pas. Je pense que...
0: C'est dur, animal de foire, de dire ça, quand même, Julie.
1: Ouais, c'est ça, c'est dur. Je n'ai jamais été très, très tendre à mon sujet. Est-ce que c'est de l'humour ou est-ce que c'est un manque de confiance en soi? Je ne sais pas. Mais non, mais c'est vrai que... très vite, j'ai constaté que ma voix suscitait beaucoup de d'attention.
0: Oui.
1: et pas de l'admiration, en fait. Pas waouh, c'est fou, quel talent, cette profondeur de voix, cette étendue vocale qu'elle a. Enfin, on était tout de suite dans la technique de la chose.
0: Ouais.
1: Et c'est vrai que moi je chantais juste parce que ça me faisait kiffer, quoi. Et c'est pour ça que mes parents m'ont laissé faire. C'est parce que ça me faisait kiffer. Ils m'exhibaient pas du tout. C'était pas du tout leur truc.
0: Ouais. Alors, justement, ce côté voix adulte chez une toute jeune fille nous amène à la chanson suivante, qui est tirée de Starmania.
1: Ouais.
0: Voilà, comédie musicale, la comédie musicale des comédies musicales. Il y a Diane Dufresne qui chante Les adieux d'un sexe symbole.
1: Ouais.
0: C'est une chanson d'une femme en fin de carrière, un peu au bout du scotch.
1: Au bout du roule.
0: Voilà, vraiment, elle a tout vu, elle a tout supporté, les bons hommes, tu sens qu'il y a de la drogue, tu sens qu'il y a de l'alcool,
1: il y a tout.
0: Elle est
1: complète.
0: Et qu'elle est en train de dire, allez, moi je raccroche, je me casse, ouais, et je vous laisse entre vous, salut les moches. Donc ça, c'est la chanson. Et puis à toi, à quel âge on te fait chanter cette chanson?
1: À quel âge je chante cette chanson?
0: Tu chantes, c'est mon cette choix. Chanson, c'est ton choix.
1: Ma sœur écoutait tout le temps Starmania à la maison, donc elle se prenait pour Cristal, France Gall, tout ça.
0: Ouais.
1: Et moi j'ai eu un kiff absolu sur Stella Spotlight, sur ce personnage-là, sombre, la star déchue, la femme objet. J'ai tout de suite eu une incohérence particulière pour ce personnage qui m'a beaucoup touchée.
0: Oui.
1: Et quand mon père jouait Starmania au piano, je lui ai dit, voilà, moi je voudrais chanter Les adieux d'un sexe symbole. Et donc, je devais avoir 10 ans. Et dans cette chanson, il y a une petite phrase un peu coquine qui dit... Enfin, je me souviens vraiment de l'endroit, c'est « Sur qui on éjacule, seul sur mon acropole ». Voilà, et c'est vrai que dans la bouche d'une petite fille de 10 ans, c'est étrange. Moi, je ne savais même pas ce que ça voulait dire.
0: Bah non, c'est ça.
1: Donc, au bout d'un moment, ma mère m'a dit « Tu peux dire sur qui on se bouscule ». Donc voilà.
0: Bravo madame.
1: Bravo madame.
0: Très bon réflexe.
1: Merci madame, parce que c'est sûr que bon, c'était toujours un peu gênant.
0: Ouais, ouais.
1: Alors, parce que j'ai posé la question « Mais ça veut dire quoi ?» Et mon père m'a répondu « Il y a le dictionnaire ». Et après, évidemment, c'était mieux qu'on se bouscule.
0: Ouais, ouais.
1: Et du coup, ce qui est assez rigolo pour l'anecdote, c'est cette chanson-là, donc m'a toujours suivie, et finalement m'a amenée jusqu'au rôle de Notre-Dame de Paris, jusqu'à chanter La Monture en studio avec Luc Plamondon et ma mère à côté, et Luc qui se retourne un peu gêné vers ma mère en lui disant ça vous dérange pas qu'elle dise délivre-moi de ma ceinture, viens-en moi petite ordure, et là ma mère la regardait et dit vous savez depuis qu'elle a 10 ans elle chante sur qui on éjacule, donc je pense que ça devrait aller. Et voilà.
0: Et voilà, Julie Zenati qui d'instinct est allée vers Diane Dufresne. Nous, on y va pour le bonheur de réentendre cette chanson absolument poignante. Les adieux d'un sexe symbole dans Starmania.

0: équivalent musical du triple salto, double boucle piqué, que ne sais-je encore.
1: Cet indice.
2: Incroyable.
1: Cet indice.
2: Oh, Julie Zenati. Eh ben, tu sais quoi? Je te remercie parce que les adieux d'un sexe symbole, donc Diane Dufresne, dans Starmania, 60.

0: Mais quand on commence comme toi très jeune, ou comme quand on a cet énorme tube, si je m'en sors, qu'on va écouter là, ton premier tube d'il y a une 25aine d'années maintenant, hyper jeune, comment tu fais justement pour faire la part des choses? Parce que évidemment, quand t'as un mari, quand t'as des enfants, etc., tu sais arrêter à un moment d'être la chanteuse. Mais est-ce que toi, à un moment de ta vie, t'as été que la chanteuse 24 sur 24?
1: Oui, bien sûr. Moi, j'ai été la chanteuse jusqu'à mon album Plus de Diva.
0: Ah oui?
1: Ouais. Donc, à l'époque, j'ai 28 ans.
0: Et tu fais ce choix de ne plus être 24 heures sur 24 la chanteuse et de préserver un petit peu ta vie parce que tu sens que si tu
1: non, c'est l'échec.
0: Ah, c'est l'échec.
1: C'est l'échec de cet album.
0: Qui fait que
1: je me rends compte que je ne prends plus aucun plaisir à faire ce que je fais, que la pression est trop forte, que je suis trop le centre de la vie de plein de gens au-delà du public. Hein. C'est vraiment l'industrie en elle-même.
0: Oui, les gens qui sont dans ton équipe, qui travaillent pour toi.
1: Dans mon label, ouais. Dans tout ça. Je sens qu'on attend énormément de moi, plus que mes parents le jour de mon brevet.
0: Ouais.
1: et c'est à partir de là, je pense que je rentre dans la création de cet album qui s'appelle Plus Diva, donc je pense que c'est pas tout à fait anodin, oui. Avec le recul et quelques années de psychothérapie. Et c'est ce que j'appelle, c'est un très bel album, mais c'est vraiment un album suicide. C'est tout ce qu'on n'attendait pas de moi, tout ce qu'on ne voulait pas de moi, et je l'ai fait.
0: Ouais.
1: Et il est très beau. Mais c'est le saut du voile de la mariée des trottas, quoi. On y va, quoi. On y va, franco.
0: Et là, maintenant, avec le recul,
1: ben merci.
0: T'as eu raison.
1: Ouais. Ben, merci, en fait.
0: Merci l'instinct, merci les tripes aussi.
1: Merci l'instinct, je pense. Merci mon chemin, en fait. Parce que ça devait être mon chemin. À un moment, il fallait que je m'écrase pour pouvoir redéfinir ce qui était essentiel et nécessaire à la vie, de manière générale. Et il fallait que je puisse construire ma vie en dehors de cette voie qui m'a apporté beaucoup de bonheur. C'est comme je l'appelle, et ma meilleure amie et ma meilleure ennemie, parce ça devenait très addictif aussi, ce succès. Donc, il fallait que ça s'arrête.
0: Et ça te permet, là, maintenant, en 2026, d'avoir fait la paix avec tes plus grands succès et aussi avec les choses qui ont moins marché. Et donc de réenregistrer avec bonheur,
1: ah oui.
0: Si je m'en sors, pas toute seule cette fois.
1: Bah parce que la chance que j'ai avec cette chanson, c'est que cette chanson, elle est rentrée chez les gens. Aujourd'hui, comme je le dis, cette chanson ne m'appartient plus, et depuis longtemps maintenant. Et j'ai reçu des milliers de témoignages sur cette chanson où les gens m'ont dit que c'était un peu la lumière au bout de leur tunnel. Et évidemment que je leur remercie et je de l'avoir porter et de s'en être servi comme d'un pansement, parce que c'est ce que j'ai fait aussi moi en écrivant cette chanson, mais j'avais envie de pouvoir la transmettre encore une nouvelle fois au travers d'une autre voix, et c'est pour ça que j'ai choisi de chanter avec la chorale de Bondy, qui sont des jeunes enfants, des ados, qui eux racontent le si je m'en sors encore différemment, parce que c'est pas le même que le mien.
0: Ça résonne pas de la même manière chez les enfants.
1: Ben non, parce que pour eux aujourd'hui la société est différente, c'est pas les mêmes problématiques adolescentes qu'à mon âge, ils sont pas confrontés aux mêmes problèmes que je pouvais l'être à mon âge, et en même temps quand ils la chantent, ils me disent que ça leur fait du bien. Donc, peut-être que ce pansement-là, il va pouvoir passer les années et les générations.
0: Et ils t'en ont parlé, justement, ces petits chanteurs, ces petites chanteuses. Le « si je m'en sors », alors je ne sais pas si c'est indiscret de te poser la question, mais qu'est-ce que ça signifie pour eux, de quoi ils se sortent en chantant cette chanson-là?
1: Oui, c'était important pour moi de comprendre, au-delà juste de la technique de la chanson et du fait que tout le monde la chante en radio-crochet, ou télé-crochet, tout en crochet.
0: J'avoue, je lui ai fait un peu de mal au karaoké moi-même. Ça m'est déjà arrivé.
1: C'est pas grave.
0: C'est pas grave,
1: mes oreilles n'ont pas saigné.
0: Non,
1: oui, bien sûr, je leur ai demandé, et c'est fou parce que, quand on écoute leurs témoignages, certains enfants disent, moi, ça m'a permis de me dire si je m'en sors, ça m'a permis de me battre contre le harcèlement. Quand on dit si je m'en sors, c'est subir et résister après le divorce de parents qui se déchirent.
0: Ah ouais, c'est dur, ça.
1: C'est la violence familiale. J'ai eu aussi

0: si ce type de témoignage là, le courage de parler et de dire ce qui arrive aujourd'hui peut ne pas être mon demain et je vais m'en sortir. En fait, ils ont mis beaucoup plus d'espoir, eux, dans cette chanson que moi j'ai pu en mettre en l'écrivant.
1: On l'écoute, cette nouvelle version de « Si je m'en sors », Julie Zenati est dans Décibels.

0: entre cette nouvelle version de Si je m'en sors et puis l'album sorti récemment, Le Chemin, on se dit que les concerts de Julie Zanatti en ce moment, ça doit être magnifique et très plein de spiritualité. Il y en a un qui arrive à Paris, à l'église de la Madeleine.
1: Oui.
0: T'as beaucoup joué récemment dans les églises, dans les cathédrales.
1: Ça fait un an.
0: Voilà, c'est...
1: C'est le cadeau, c'est la fin du chemin.
0: Ouais, oui, c'est ça.
1: Ça y est.
0: Toutes ces églises, toutes ces façons de chanter finalement qui sont très différentes. Le 17 septembre, donc à Paris, à la Madeleine, il y aura avec toi des choristes, il y aura avec toi des musiciens. Ça va être un moment vraiment important. Et je crois que tu t'y prépares depuis de longs mois. Tu es déjà allé à l'église de la Madeleine pour essayer de capter un peu l'ambiance qui est particulière dans cette église-là.
1: Oui, dans cette église, c'est assez particulier parce que c'est vraiment... J'ai fait une rencontre avec cette église. C'est une église que j'ai toujours vue pour passer de l'autre côté de la Seine par rapport à là où j'ai toujours habité. Je suis toujours passée par la place de la Madeleine, je l'ai toujours vue et je n'y étais jamais entrée. Et j'y suis entrée par hasard et j'ai eu l'impression d'être complètement envahie par beaucoup de douceur, de la plénitude. Je me suis sentie prise dans les bras. Je ne sais pas comment expliquer. Pourtant, j'ai fait beaucoup d'églises et j'ai rencontré des lieux merveilleux. Mais là, j'ai eu l'impression que j'avais une petite place, j'avais quelque chose à raconter ici. Et puis, ce qui est assez joli, et peut-être que c'est ça que j'ai ressenti aussi, c'est que dans cette église, il n'y a que des femmes.
0: C'est rare.
1: Jeanne d'Arc, ouais. Marie-Madeleine, Sainte-Thérèse. Et donc, toutes les représentations sont des saintes.
0: Et des femmes.
1: Voilà. Ah. Et je pense que... Que c'est peut-être ça, en fait, de façon très inconsciente encore, qui m'a appelée vers cet endroit. Et c'est un endroit qui est très doux, qui est très très doux. C'est en fait dans cet endroit, il y a beaucoup de joie. C'est très joyeux. Je suis entrée dans des églises où c'était beaucoup plus lourd, où on sentait que il y avait eu beaucoup de prières, beaucoup de demandes où c'était.
0: Oui.
1: Voilà, enfin, on capte les énergies, les pierres gardent des énergies. Je rentre pas dans un truc chamanique, hein.
0: Oui, mais bien sûr, quand tu vas à l'église, parfois c'est parce que t'es désespéré. Il y a des églises qui sont pleines de larmes.
1: Voilà,
0: ça, c'est sûr.
1: C'est ça, pleine de larmes. C'est tout à fait le mot. Et là, j'ai senti une église pleine d'espoir.
0: Tu dois avoir hâte.
1: J'ai hâte.
0: 17 septembre.
1: Ouais, j'ai hâte. J'ai hâte et en même temps, j'ai pas hâte parce que quand je l'aurai fait, je l'aurai fait. Après, je le ferai plus. Et je sais que ça va être un moment fort et clé dans ma carrière. Je sais que... Je sais pas où ça va m'emmener, mais en tout cas...
0: T'as toujours le chemin, hein, de toute façon, Julie Zanatti.
1: Ça arrive jamais.
0: Le chemin, l'album et le chemin. Donc, ce concert exceptionnel à Paris, à l'église de la Madeleine, ça sera le jeudi 17 septembre. Si vous pouvez être là, soyez là. Faut pas rater. À tout de suite.
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0: Et on a de la chance parce que ce soir notre invité, c'est la divine Julie Zanatti. Tu nous as choisi des chansons qui ont donc un rapport avec des moments de ta vie.
1: Ouais.
0: Mais en vrai, la musique dans ta vie, c'est comment d'ailleurs? C'est toute la journée, c'est être très égoïste avec des écouteurs ou tu fais profiter à toute ta famille? T'es comment?
1: C'est très égoïste avec des écouteurs et c'est surtout pas toute la journée.
0: Ah, intéressant. T'as des moments clés pour écouter de la musique?
1: Ouais, j'ai des moments clés parce qu'en fait, le problème quand j'écoute de la musique, c'est que j'entre trop dedans. Et du coup, après, je peux être mal pendant un petit moment.
0: Tu veux dire si une chanson te touche très fort?
1: Ouais.
0: Une éponge à...
1: Je suis une éponge, oui.
0: Ah oui, d'accord.
1: Moi, le seul endroit pour me recentrer, c'est vraiment c'est le silence. C'est pour ça que j'ai trouvé mon truc dans les églises.
0: Hein, oui, parce c'est
1: que
0: ça. Pour le coup, t'es pas embêtée.
1: Je suis pas embêtée, quoi, tu vois.
0: Bah, les voisins, c'est le cimetière. Donc ouais, souvent, oui, effectivement, il n'y a pas beaucoup de bruit.
1: Voilà.
0: Ok. Donc si on te met une chanson déprimante, possiblement, tu vas déprimer.
1: Ouais, complètement. Ouais, je suis complètement une éponge. J'ai aucune personnalité. Je suis un camion.
0: Et c'est quoi ton seuil de résistance à une chanson que tu n'aimes pas ou à une musique que tu trouves vraiment pourrie?
1: 32 secondes.
0: Tu te casses.
1: Je quitte
0: la pièce.
1: Je bouche mes oreilles.
0: Ouais.
1: Non, je quitte le projet. Tout de suite.
0: Elle quitte le loft.
1: Ouais, je sors. Ah ouais. Moi, si tu veux me faire fuir, mets-moi un truc que j'aime pas. Je ne peux pas rester. C'est-à-dire que j'ai l'impression que ça agresse mes oreilles, mon mental, mon cœur, mon corps, tout. Ça m'agresse entièrement.
0: Alors, comme on veut qu'elle reste, ce qu'on va faire, c'est qu'on va mettre une chanson que Julie Zenati a choisie elle-même.
1: Ouais, en espérant ne pas agresser les gens.
0: Ah bah, respire encore, Clara Luciani. Voilà,
1: tout le monde, on aime que cette chanson. Tout le monde l'aime, cette chanson.
0: Alors, c'est un alors pour beaucoup, en tout cas pour moi.
1: C'est Covid.
0: C'est sorti Covid.
1: Bah,
0: c'est déconfinement.
1: Sûr. Bah oui.
0: C'est ta chanson du déconfinement.
1: Mais évidemment, parce que moi, j'ai détesté le confinement.
0: Horrible.
1: Ah, on est d'accord.
0: Oh,
1: moi, mon mari m'en parle encore comme de ces émotions que c'était des bisounours. C'était super. On faisait manger toute la journée. Moi, j'avais envie de flinguer tout le monde. Je voulais sortir de chez moi.
0: Et déjà, t'as pas divorcé. Bravo. Moi, j'ai divorcé direct en sortant. Premier truc que j'ai fait. Alors, on est déconfinés. Appelez l'avocat.
1: Non, mais lui, il était beaucoup dans la cave. Il a refait toute la cave. Franchement, nickel.
0: C'était ça le secret.
1: Ouais, ben, il était pas là. Au sous-sol. Et moi, je faisais mon album dans l'autre sous-sol. Vraiment, on s'est pas beaucoup vu finalement. Mais et du coup, cette chanson est sortie. Et là, je me suis dit, ok, il y a cette chanson, c'est-à-dire que moi aussi, je sors. C'est marrant, en fait, je me souviens encore sortir de chez moi avec mon masque, parce qu'on est sorti longtemps avec des masques, en fait. Hein, et avec, il faut que ça bouge sous mon masque.
0: Mais quand même.
1: Ah oui, allez, respire encore, même avec le masque, vas-y, respire. Je me souviens encore de cette bouffée d'oxygène de cette chanson. C'est marrant. En fait, elle m'a réconciliée avec la vie, quoi.
0: Merci Clara. Respire encore. Parce que vous aussi, vous l'avez vécu. Ce moment où tu ouvres la porte en grand.
1: Et tu pars, et tu sors, et tu cours.
0: Oui !
1: Liberté !

0: Respirer encore, c'était la consigne dans la chanson de Clara Luciani qui a été très bien appliquée donc par Julie Zenati.
1: Ouais. Oh,
0: quelle bonne idée de réécouter cette chanson.
1: Elle est incroyable cette chanson.
0: Il faut que tu aies ton émission de radio, je t'annonce. Hein.
1: Pour avoir juste
0: t'as
1: cette
0: super
1: chanson.
0: Goût. Non, t'imagines, tu passes que ça.
1: Que ça. Et ça s'appelle comment? Respire encore.
0: Ça s'appelle Respire encore.
2: Ah, elle va pouvoir se faire la piscine avec les droits d'auteur, hein, dites.
0: C'est sûr. Julie Zenati est notre invitée ce soir dans Décibel. En attendant d'aller nager dans la piscine de Clara Luciani, on continue donc à découvrir tes choix musicaux. Première voix masculine de la soirée.
1: Ah oui, j'en ai pas beaucoup.
0: Bonsoir monsieur, Daniel Balavoine.
1: Ouais.
0: Alors, qu'est-ce qu'il représente pour lui? En plus, voix masculine, mais qui va dans les aigus.
1: Mais oui, incroyable. Aussi, c'est ça, en fait. C'est une voix non-genrée, finalement.
0: Oui, pour le coup, oui.
1: Bah oui. Ouais. Bah évidemment, première rencontre avec Balavoine, c'était sur évidemment Starmania.
0: Oui.
1: Enfin, auditivement parlant, hein, puisque j'avais 2 ans, peut-être même 4 ans, je crois 5 ans. Et puis ensuite, j'ai continué à écouter parce que c'était une voix qui me touchait. Et au-delà de ça, j'ai toujours été très impressionnée par l'écriture de Daniel Balavoine. J'y ai toujours senti une forme de spiritualité, toujours un regard vers le ciel.
0: Je vais t'interrompre, pardon, mais oui. Julie Zenati écrit ses chansons. Message à la communauté. Parce que, non, elle chante super bien et tout, mais en fait, la meuf écrit. voilà, pardon, je referme la parenthèse, mais puisque tu dis que t'es touchée par l'écriture de Balavoine, c'est pareil, les gens ne savent pas, il écrit pas, on s'en fout, il chante bien. Toi aussi, comme tu chantes bien, on s'en fout un peu de savoir si c'est toi, mais c'est toi. Oui. Voilà, je referme la parenthèse. Donc, Balavoine.
1: Et oui, et Balavoine, en fait, j'ai toujours senti cet attrait spirituel dans sa façon d'écrire, avec toujours cette idée que on pourra. Ah, peut-être ça sera les femmes qui sauveront le monde, peut-être ça sera Dieu qui sauvera le monde, peut-être. Et il y a cette chanson, l'Aziza, pour la petite histoire, je la chantais premier plateau télé, et je pars à Agadir. Non, c'était à Marrakech à l'époque pour le concert de la tolérance.
0: Ouais.
1: Donc on me demande de venir chanter. À cette époque-là, j'ai fait un duo avec Passy, qui se retrouvera par la suite sur mon tout premier album.
0: Mais oui.
1: Et donc à l'époque, c'est Manu Viro, donc qui était le programmateur.
0: Et il est toujours le programmateur. Par exemple, le concert de la fête de la musique demain.
1: Ah bah oui, c'est Manu
0: lui.
1: Aussi.
0: Ah oui,
1: oui. Et donc, c'est ma première télé. Il invite donc Passy et moi à venir faire ce duo. Et puis, Passy loupe l'avion.
0: Ah mince.
1: Donc moi, j'ai 18 ans. C'est ma première télé. Il y avait aussi d'autres chanteurs. Il y avait Patrick Fiori, il y avait Nourrit. Et de façon très mignonne, Patrick me dit moi, je dois chanter l'Aziza. Est-ce que tu veux qu'on le fasse ensemble ? Et c'était sympa parce qu'en plus, je veux dire, on se connaissait de. Enfin, on venait de faire. On était encore en plein Notre-Dame de Paris.
0: Oui.
1: Il a bien vu que, en fait, du coup, sinon, moi, j'allais rester là, puis j'allais regarder le concert de la tolérance, puis j'allais pas chanter. Et puis, j'avais amené ma belle robe et tout. Enfin, j'étais prête. C'était ma première vraie télé, quoi, en tant que Julie Zenati, fleur de lys de Notre-Dame de Paris.
0: Ouais.
1: Et donc, du coup, j'ai chanté l'Aziza avec Patrick, et c'était fou parce que c'était en plein milieu de la place Jemaa el-Fna, avec plein de gens et on a chanté l'Aziza, et c'est là où tu te rends compte que la portée des mots et puis surtout le bonhomme pouvait enjailler n'importe quelle foule et faire lever des foules. C'est que moi, j'étais pas connue, Patrick pas non beaucoup non plus. On arrive au Maroc, on chante l'Aziza et les gens sont avec nous et chantent avec nous, et là tu te dis waouh, ok, ça, c'est très, très fort. C'est-à-dire que ma première émission, tu me prends un public qui... Ouais,
0: enfin, c'est une vague d'amour, quoi.
1: Et puis, c'est comme si Balavoine était là, quoi. C'était fou.
0: Ah, c'était beau. Merci de partager toutes ces histoires avec nous. Julie Zenati, aussi. L'Aziza.

0: ce soir dans Décibel. Dis donc, mais tu vas chanter tout l'été. Alors, parce qu'on parlait de ton concert là à l'église de la Madeleine,
1: c'est une chose.
0: Mais tu vas chanter aussi tout l'été avec un chœur incroyable. C'est les chœurs du Sud.
1: Oui.
0: C'est eux qu'on a entendu chanter à Corsou Medzoumou.
1: Bien sûr.
0: J'ai dit Corsou Medzoumou. Ce n'est pas le nom évidemment.
1: Medzoumou.
0: Le grand concert au Vélodrome, les fameux 3000 choristes, c'était les chœurs du Sud.
1: Moi, j'en aurais que 500. Tranquille.
0: Oh, mais c'est déjà pas mal. Mais c'était peut-être pas au Vélodrome tout l'été aussi.
1: Je suis pas au Vélodrome tout l'été.
0: Il en fallait beaucoup au Vélodrome. Mais donc, toi, tu es en fait évidemment cette voix de cristal de la chanson française qui sera là avec ses choristes. Oui. 40 concerts. C'est énorme.
1: Oui, c'est vrai.
0: Tout le mois de juillet, début de mois d'août.
1: Voilà. Ouais. C'est mon GR20. À moi. C'est mon petit GR20.
0: Non, mais ça va être incroyable. Donc ça,
1: oui, non, je
0: le répertoire, c'est.
1: Je fais un petit florilège de mes tubes. Je suis très contente de pouvoir les chanter dans le Sud, parce que c'est vrai qu'avec la tournée des églises, je ne suis pas allée beaucoup dans le Sud.
0: Ouais.
1: J'ai plus fait le Nord, l'Est, la Bretagne, tout ça.
0: Paris à la rentrée, la Madeleine.
1: Et donc là, c'est un peu ma récré, parce que c'est très chouette de chanter avec un chœur, c'est une autre énergie, je me fonds là-dedans, et puis c'est très festif.
0: Ouais.
1: Donc voilà, ça va être 40 jours de fête.
0: Vous allez avoir toutes les infos sur lecoeurdusud.fr. Tournée, ça c'est le Sud, oui, Julie Zenati.
1: Oui, c'est ça, le Sud.
0: Été 2026, partout dans le Sud. Tu vas chanter D'où je viens ?
1: Ben non.
0: Eh ben pourquoi ?
1: Eh ben, ils n'ont pas travaillé.
0: Ils n'ont pas travaillé. C'est pas grave, on va l'écouter maintenant. Alors, j'adore cette chanson. Toi aussi, elle a une place particulière dans ton cœur ?
1: Ah, moi, c'est la chanson de la résurrection. Hein.
0: Ouais.
1: C'est 5 ans après Plus de Diva. C'est le moment où je casse le jouet, où je quitte la maison de disque, où
0: Je
1: prends mon indépendance, je change de vie carrément.
0: Ouais.
1: Et il y a beaucoup moins de numéros de téléphone dans mon téléphone, mais en même temps c'est les vrais qui restent, donc ça permet de faire le ménage. C'est pas mal de le faire avant ses 30 ans, et c'est juste avant mes 30 ans. Et je tombe enceinte de ma première fille, enfin de ma fille, j'en ai qu'une, hein, qui s'appelle Ava, et j'ai besoin de lui raconter que de là d'où je viens, on ne baisse jamais la tête et on avance. Et parfois on peut penser que notre dureté elle est d'origine, mais que c'est plutôt de la pudeur. Et voilà.
0: D'où je viens, Julie Zenati, chanson à part dans son répertoire et ce soir, dans Décibel.
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0: Julie Zenati. Quelle masterclass, cette chanson. Bravo, Julie.
1: Merci.
0: Je suis très contente qu'on ait passé cette soirée ensemble. Je rappelle qu'on pourra t'applaudir à Paris, à l'église de la Madeleine, le 17 septembre prochain. Évidemment, c'est le chemin logique après ton album Le Chemin, que je recommande à tout le monde. Et je t'annonce qu'on a 20 secondes pour que tu nous dises pourquoi on termine l'émission avec Liza Minnelli et New York, New York.
1: Liza Minnelli, New York, New York, c'est la chanson qui m'a fait passer plein d'étapes au fur et à mesure de ma carrière. Et je me souviens avoir passé 4 mois dans mon rôle de Fleur de Lys, accompagnée de tous mes compères. Et on fait une émission de télé et on dit « qu'est-ce que tu aimerais chanter ?» Je dis « New York, New York » de Liza Minnelli. Et je me souviens de la tête de Garou qui tout d'un coup ouvre les yeux et fait « ah oui, en fait, c'est une américaine celle-là ». Et voilà, et j'étais assez fière de ce moment-là avec mon anglais chewing-gum.
0: Ouais.
1: Donc voilà, Liza Minnelli, ça a toujours été très important. Non pas pour le lever jambes, mais vraiment pour cette chanson.
0: Alors on y va, en se régalant les amis. Et j'embrasse l'American Julie Zenati.
1: Yeah.
0: Thank you so much.
1: You're welcome, it was a pleasure.
0: À la prochaine, merci Julie, bravo
1: merci
0: pour tout.
1: Merci et bonne fête de la musique.
0: Oui, merci.
1: Oui.
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0: quelle merveille cette chanson. Et merci à Julie Zenati pour ce bon moment passé ensemble. Décibel, c'est terminé pour ce soir. Merci à l'équipe de l'émission, Iris Guitoni, Enzo d'Hospital, Iki, Elodie Bianca Maria, Sadika Raoult et Franck Moilier. Puis merci à vous d'avoir écouté.
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3: Bonjour, merci d'avoir choisi votre radio ici. C'est Willy vient déjeuner chez vous, numéro 1063.
4: Ça filoche,
3: mes amis. Bonjour la tribu.
5: Bonjour.
3: Alors, qui est là aujourd'hui ? Nicolas Malabeuf. Bonjour mon bon Nicolas.
6: Bonjour Willy, bonjour tout le monde.
3: Et Fabien Aymon, notre geek. Bonjour mon Fabineux.
7: Bonjour Willy, bonjour à tous.
3: Et bienvenue à tous, mes amis. J'espère que vous avez passé une bonne semaine.
7: Excellent.
3: Il a fait beau, ça y est, on est en été. C'est ma saison préférée. C'est la saison du soleil, des godivots et des amours sans lendemain.
7: Oh, mais ça, c'est le meilleur.
6: C'est pour vous.
3: On frappe à la rentrée, ouais, bien sûr. Voilà, bon, dans tous les cas, à consommer avec modération. Et aujourd'hui, mes amis, comme cette saison me met en joie, on va vous proposer jusqu'à 13h une émission différente, une émission pas pareille. On va vous proposer une spéciale. Il nous manque à la télé. Pourquoi ? Eh bien, parce que, voilà, parce que je suis le patron et que je fais ce que je veux. J'avais envie aujourd'hui de réunir deux grandes figures du PAF. Ils nous ont divertis, informés, amusés, émus. Ils sont deux. Il y a un homme, il y a une femme. On fera donc Shabadabada jusqu'à 13h. Je vous les présente dans une minute. Mais d'abord, évidemment, mes amis, vous savez, vous faites l'émission avec nous. D'abord sur le groupe Facebook, mon Fabinho.
7: Si vous voulez réagir sur Facebook, vous tapez Youpi la vie avec Willy Rovelli. Bim, on vous lit. Et il y a Bernadette qui nous a laissé un message cette semaine. Elle a fait un tour au Futuroscope. Elle a posté une photo sur le groupe. Donc merci Bernadette. Vous pouvez faire comme elle sur Facebook. C'est gratuit. Vous tapez Youpi la vie avec Willy Rovelli.
3: Merci beaucoup. Et appelez-nous à 0810 055 056. Vous allez reconnaître les voix de nos deux invités dans un petit instant. Si vous avez envie de les appeler pour leur dire allô, je vous aime, ou allô, je ne peux pas vous blairer.
7: Appelez-nous quand même.
3: On prend tout le monde. 0810 055 056 et vous repartez avec quoi ?
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3: Eh ben voilà. Est-ce qu'on a tout dit ?
7: On a tout dit.
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3: Allez, ouvrons cette spéciale, il nous manque à la télé. Bonjour Mireille Dumas.
8: Bonjour.
3: Et bonjour Philippe
8: Rizzoli. Youpi la vie.
9: Oui. Bonjour.
3: Bonjour, ça va Philippe ?
9: En pleine forme.
3: En pleine forme, ça va Mireille ?
8: Très bien.
3: Bon, je suis très très heureux de vous voir, vraiment. D'abord, est-ce que vous connaissiez tous les deux ?
9: Oui.
3: Oui, vous étiez déjà croisés.
8: Et je l'ai interviewé, Philippe.
3: Ah, oui. Justement, c'est la question que j'allais vous poser très très bien.
8: Il y a longtemps.
3: On va prendre le temps comme ça de parler un petit peu de votre parcours. Je suis très contente de vous revoir parce que vous m'avez élevé mal sans doute. Mais vous m'avez élevé, vous avez été un petit peu ma maman et mon papa. Parce que moi je suis comme Nicolas, un vrai, et comme Fabien d'ailleurs, un vrai vrai enfant de la télé. Tiens, je vais vous poser la même question à tous les deux. Est-ce que des gens dans la rue en ce moment vous disent « Bah alors Mireille, qu'est-ce que vous devenez ?» Parce que quand on fait plus de télé, on a l'impression qu'on fait plus rien.
8: Mais c'est toujours adorable. Ouais. C'est toujours très très sympathique, bienveillant. Des petits selfies, des petits. Voilà. Et puis avec, c'est vrai que le fait de faire la chaîne YouTube, en plus, ça remet un peu avec les plus jeunes, ce qui est sympa.
3: C'est pas mal.
8: Ça donne un peu de jeune.
3: Une description médiatique, mais pas un retrait. Si vous faites entre autres des documentaires,
8: bien sûr. Voilà. Bien sûr. Je suis très active.
3: Très active. Et Philippe, alors vous revenez avec un livre qui s'appelle Jamais trop tard, on va en parler dans un petit instant. Dans la rue, les gens vous disent quoi, Philippe, quand ils vous croisent ?
9: Ils me saluent, ils me disent que je ressemble beaucoup à Philippe Rizzoli.
3: Ouais. Alors c'est pas faux, il y a un petit air. Jamais on vous a dit que vous ressembliez à Mireille Dumas ?
9: Pas encore, mais ça va peut-être arriver.
8: On n'a pas été mariés, encore, sauf par vous.
9: Mais ce qui est amusant, c'est que je fais également du théâtre et que lorsque vous allez faire des selfies, parce qu'on ne fait plus ni autographe, ni carte, ni rien, c'est des selfies maintenant. Quand on fait des selfies, ils me disent, mais alors sinon vous faites quoi ?
3: Je fais du théâtre, je viens de jouer devant vous à l'instant. Mireille, mais vous, pourquoi vous n'avez plus envie de faire les émissions que vous faisiez comme avant,
8: j'ai commencé par faire du documentaire, être réalisatrice de documentaire. J'adore ça, filmer, interviewer, parce qu'un documentaire, je fais aussi mon métier de journaliste, et c'est une passion pour moi d'être réalisatrice de documentaire. Ouais. Donc j'ai toujours dit qu'après l'antenne, parce que quand ça s'est arrêté, une fois, deux fois, et puis après, vous avez envie d'être un peu maîtresse de votre destin, et comme j'ai ma propre société de production, et maintenant la chaîne YouTube, je me suis dit, à moi la liberté. Ouais. À moi aussi les documentaires et ne plus dépendre de l'audience et de la régularité, etc. Et je suis vraiment, je suis très très très heureuse, sereine, tout le temps.
3: Philippe, vous faisiez, puisqu'on parlait d'audience, c'était hallucinant.
9: pour une finale du juste prix le dimanche, par exemple, on pouvait, alors il y a eu une époque où on dépassait les 10 millions de... Le dimanche midi. Hein. Mais disons qu'au moment où moi j'ai quitté, c'était encore largement au-dessus des 6-7 millions. Quoi. Ouais. Donc, c'est... Donc c'était pas mal.
3: Ouais, c'était pas mal. Mireille, là, vous disiez tout à l'heure, j'ai déjà interviewé Philippe, parce qu'évidemment on vous connaît beaucoup. Avec Bas les masques, avec Vie privée, Vie publique, donc des émissions de confidence. C'était nouveau ça à l'époque, les émissions de confidence comme ça.
8: Oui, c'était très nouveau, surtout de donner la parole à des anonymes.
3: Ouais.
8: Et parce que c'était aussi ça le plus important, c'était d'aborder des sujets dont on ne parlait pas, sujets tabous.
3: Tous les sujets. Hein.
8: Tous les sujets. Je crois que la première émission de Bas les masques, c'était sur l'homosexualité, mais on a abordé les violences faites aux femmes, aux enfants, le harcèlement, tous les sujets dont on parle. Moi, ça... Toujours, je suis stupéfaite quand j'entends aujourd'hui, enfin, on en parle, voilà, on se libère. Mais non,
7: la parole,
8: c'est toujours libéré. Les victimes de violences, que ce soit des enfants, des femmes et d'autres, et des gars, et des hommes, des victimes d'autres hommes, témoignaient, mais on ne les entendait pas. Il n'y avait pas cette chose absolument extraordinaire qui existe aujourd'hui. Des réseaux sociaux, qui, pour le meilleur comme pour le pire, mais qui est une caisse de résonance aussi.
3: Philippe, justement, vous qui avez, Mireille faisait accoucher des personnes connues ou pas d'ailleurs. Philippe, vous qui avez été accouché par Mireille, alors.
7: Qu'est-ce que ça fait?
8: Des personnes qui étaient violentées.
3: Vous aviez tout dit. Comment on se sentait quand on
9: On ne dit jamais tout.
3: Ah, on ne dit jamais tout.
9: Jamais.
3: Mais en tout cas, vous étiez senti tranquille, rassuré,
9: confiance. L'important dans ce genre d'exercice, c'est effectivement d'être en confiance.
3: Ouais, voilà.
9: Si tu n'as pas confiance, tu mens.
3: Bah oui.
8: c'est ça.
9: Donc, il faut y aller. Puis, il faut savoir ce que tu veux dire, parce qu'on a toujours plus ou moins quand même un message à faire passer.
3: Ouais.
9: C'est rare qu'on vienne gratuitement déculoter sa pensée sans fausse pudeur, si j'ose dire. Mais bon, Mireille est évidemment une grande professionnelle.
3: Ah oui.
9: Là, je parle sur le plan technique de la radio et de la télévision. Et ensuite, elle a le background pour t'interviewer. Parce que le problème, moi, je le vois, tu vois, quand on parle du, par exemple, du livre, quand je vais dans certaines interviews, quand j'ai en face de moi des gens qui n'ont pas le répondant, si tu veux, nécessaire. Non pas que je me place au-dessus d'eux. Mais je trouve que ce qu'on voit aujourd'hui dans les médias n'est plus tout à fait à la hauteur de ce qui était avant.
3: Exactement. Bah, vous allez nous dire dans un instant, Mireille, si vous aviez... Pourquoi vous avez ce pouvoir où on vous dit tout. Il vient d'où ce pouvoir? On va en parler dans un petit instant, Mireille. Je vous laisse le temps de la réflexion de cette question.
8: Dites tout.
3: On va parler de quoi dans un instant, mon Fabinho, avec toi?
7: Dans un instant, l'actu web, on va se replonger dans les jeux télé des années 90.
3: Ah, alors restez avec nous, mes amis. Mais d'abord, tiens, on va écouter Michel Jonas.

0: C'était Michel Jonas, bien évidemment.
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0: Les prisonniers sont émerveillés par ce talent d'animation que j'ai. Hein. Depuis tout à l'heure, il regarde, bien sûr. Qu'est-ce que c'est que ce truc?
3: Il comprend pas.
4: Je vois le moindre détail.
0: Il apprend le métier. Philippe Risolier, Mireille Dumas sont avec nous. Allons les applaudir.
5: Ouais.
0: Moi, je les aime. Je suis tellement content de vous voir. Vous pouvez pas savoir, ça me fait trop plaisir que vous soyez avec nous. On fait une spéciale télé. Il nous manque à la télé, juste pour le plaisir, parce que j'avais envie de les voir. Et je sais que ça vous fait plaisir à la maison. Lui, moins. C'est ça, bien le mot. Mais je suis obligé de le passer.
5: Merci.
0: C'est contractuel.
5: Voilà. Et ça m'arrange. Il est l'heure de la mise à jour. Alors, mise à jour un peu particulière aujourd'hui. Nous avons la chance d'avoir Mireille Dumas et Philippe Risoli. On va se replonger dans les années 90, que certains internautes sont nostalgiques de ces années-là, car à cette époque, il y avait pas mal de jeux télé qui sont devenus cultes aujourd'hui. Sur YouTube, j'ai trouvé un quiz spécial jeux télé. On va le tester ensemble. Saurez-vous reconnaître ce premier générique de l'époque?
0: C'était Les Amours, le premier générique des Amours présenté à l'époque.
5: Avec Jean-Luc Reichmann. Amours, jeux télévisés où des couples devaient répondre à des questions sur leur vie commune pour tester leur connaissance mutuelle. Les candidats n'hésitaient pas à se livrer comme cette dame qui raconte un rêve un peu coquin.
6: On dormait tous les deux, dans notre lit, et puis je rêvais en train de passer mes vitesses sur mon permis poids lourd, mais avec le sexe de mon mari. Je faisais première, deuxième, troisième. Et je l'ai eu, mon permis.
5: Et elle a eu son permis, voilà, belle anecdote. Autre générique, autre jeu télé. Motus, bravo, présenté par
7: Thierry Descaro.
5: Voilà, Motus, jeu télévisé de mots où les candidats devaient donc deviner un mot mystère en plusieurs essais avec des indices donnés par les lettres bien placées. Alors pour obtenir ces indices, il fallait remuer, vous savez, les boules de Motus.
8: Ah oui.
5: D'ailleurs, certains candidats avaient un peu de mal avec cette règle.
9: Vraiment, je vous demande instamment de m'écouter attentivement et de remuer les boules. Jean-Jacques, vous êtes d'accord avec moi?
10: Entièrement.
9: Hein, il faut. Non. Vous devez brasser les boules.
10: Ça fait 30 ans que je lui dis.
11: C'est un petit peu orienté.
5: Toujours. Nous sommes toujours dans les années 90 avec un autre jeu culte. Sur France 2. Patrice Lafont.
0: Pyramide.
5: Le but était de faire deviner des mots ayant un rapport avec le thème donné en utilisant au maximum, vous savez, 8 briques. Ouais. Après chaque candidat, choisissez de faire deviner le mot avec une brique, deux briques, trois. Voilà, on comprend toujours rien. Bref, tout dépend de la personne qui joue avec vous. Écoutez, là, le candidat va tenter de faire deviner en 3 briques. Il regarde son partenaire et là, il sent que ça ne va pas le faire.
12: En 3.
13: Je sais pas.
14: J'ai l'air si con que ça.
5: On n'osait pas le dire. Allez, passons sur TF1 avec ce générique.
15: Famille en or.
5: Dans ce jeu, deux familles devaient deviner les réponses les plus fréquemment données par un panel de personnes à des questions du quotidien. Écoutez cet extrait, on sent qu'on est dans les années 90, car ce genre de réponse, ça ne passe plus maintenant.
16: Et vous perdez la main, attention, que va me proposer la famille Martin? Lorsque vous êtes en colère, vous tapez sur quoi? Joël.
17: Les enfants.
16: Vous tapez sur les enfants, c'est-à-dire qu'on tape sur le chien, après ça marche pas, paf, c'est les enfants qui prennent.
5: Avec la voix bien sûr de Patrick Roy. Et on termine avec le meilleur générique du monde.
0: Le juste prix, les souvenirs.
5: Là, j'ai 8 ans là. Le juste prix, les candidats devaient donner donc le juste prix à différents produits du quotidien. Écoutez, j'ai retrouvé quelques pépites niveau candidat, Philippe.
14: Qui c'est qui?
18: Ma femme est là dans le public.
14: Ah, votre femme est là.
18: Oui.
14: Elle se prénomme votre femme.
18: Christine. Eve.
14: Ah.
19: C'est
14: quoi?
19: Plus le nom de sa femme. Non, on est
14: à revoir, je te donne. Mais c'est vrai.
19: Oui. Comment?
14: J'ai rien compris à ce que vous m'avez dit. J'ai compris d'Eure-et-Loire, je fais du boudin, mais ça doit pas être ça. Dites-moi d'où vous venez, ce que vous faites dans la vie.
8: Je viens de Pamiers, dans
14: l'Ariège. Parlez plus fort, Annick, dans le micro.
8: De Pamiers, dans l'Ariège.
5: Voilà, pour résumer, voilà, pour faire un bon jeu, il faut de bons candidats et surtout un bon animateur. Pendant des années, Philippe Risoli, vous avez animé le juste prix, mais aujourd'hui, vous recevoir ici, ça n'a pas de prix.
0: Ah, c'est gentil, ça, dis donc. C'est la première fois qu'il dit une gentillesse.
5: Ah, oui.
12: Estimez-vous heureux, hein, parce que là,
0: c'est exceptionnel.
5: Mais non, mais ce qui est dingue, c'est votre voix, en fait. Elle n'a pas changé. Là, on ferme les yeux, j'ai 8 ans.
0: Et Mireille, pareil. Hein.
5: Ouais, ah, pareil. Ouais, non, mais c'est
0: tous
5: vrai.
0: Les deux. On ferme les yeux, on sait qui vous êtes.
5: C'est dingue.
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0: Vous en parlez très bien dans le livre, les hauts, les bas, il y a tout dans Jamais trop tard. On sent en lisant le livre et là en vous écoutant là dans les extraits que vient de dire Fabien, l'amour que vous aviez pour les candidats.
3: Des gens.
5: Mais oui.
0: Franchement, là, on peut pas mentir là-dessus. Quand on entend ça, on ment pas.
4: Non, mais je pense que j'ai, enfin, une de mes forces, c'est que j'ai jamais joué un jeu à la télévision. C'est-à-dire que j'étais moi-même. C'est-à-dire que je plaisantais avec les candidats. J'allais parfois un petit peu loin, ce qui fait qu'on a pu me le reprocher en me disant tu t'es moqué. Ah. Mais j'avais toujours derrière quelque chose de gentil pour rattraper ce que ma première phrase, peut-être encore plus vrai au millionnaire où là l'animé était encore bien plus difficile de présenter le juste prix.
0: Là c'était des vrais numéros que vous faisiez. Là vous étiez puis des duos, c'est-à-dire le candidat, vous, avec des cadeaux, tous les cadeaux qu'on vous a emmenés. Vous les avez gardés, toutes ces choses.
4: Alors ils sont restés. Alors j'en ai quelques-uns. J'ai une canne épée notamment gravée. Oui, une canne épée qui s'appelle. Je le raconte dans le livre. Ça s'appelle un maquila.
0: Vous, Mireille, on vous a moins fait de cadeaux.
11: Ah non, j'ai eu énormément de cadeaux.
0: Des boîtes d'antidépresseurs.
11: Alors, non. Pas du tout. J'ai reçu des bouteilles. Ah. Vous savez, on jette une bouteille à la mer avec des messages à l'intérieur que j'avais du mal à enlever. J'ai reçu des pierres, beaucoup de dessins, de lettres évidemment. Et puis des tricots, des chandails.
5: Vous pouvez faire un vide-grenier là avec ça.
0: Mais rhabillé pour l'hiver.
11: Mais beaucoup de petits cadeaux qui étaient très touchants.
0: Bon, on va continuer à parler de tout ça dans un instant. Nicolas, tu as préparé une surprise pour
5: qui? Je vais retracer la belle carrière de Mireille Dumas.
0: Toi, tu y passeras aussi, Philippe, après, ça sera. Mais d'abord, Mireille. Mais d'abord, avant Mireille, une autre star, c'est Mylène Farmer. Avec C'est à qui le tour? C'est que je suis un grand fan de Mylène Farmer.
5: Ah oui. Vous l'avez vu plusieurs fois en concert.
0: 150 fois, elle ne m'a jamais vu.
4: On est tous fans de Mylène Farmer.
0: On est tous fans.

0: Mylène Farmer, bien évidemment, c'est à qui le tour.
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0: Maintenant, c'est à toi le tour, ma chère Mireille. Mon cher Philippe, je vous présente Nicolas Malabeuf. C'est, quel âge tu as, mon Nico?
4: J'ai 25 ans.
0: 25 ans,
4: en
0: Nico.
4: 2000.
0: C'est un vrai fan de télé. Il connaît tout, mais depuis la naissance de la télé. Et là, tu vas rendre hommage à Mireille.
5: Avec les génériques tout à l'heure. Tout. Alors, il y a une méga révision.
0: Non, il sait tout. Mireille, d'abord, c'est vous qui passez à la casserole. En plus, après, ça sera Philippe.
4: Et oui, aujourd'hui, on a le bonheur de recevoir Mireille Dumas. Mireille, vous débutez dans l'émission Sexy Folie, la première émission où on évoquait ouvertement la sexualité à la télé. C'était en deuxième partie de soirée sur Antenne 2. Et en 86, Michel Blanc vous fait de drôles de confidences.
6: Fétichiste, je crois que si, tout fétichiste, c'est quoi? Par exemple, de porter le pull d'une femme qu'on aime. C'est par exemple. Vous savez, je me parfume avec une autre toilette de femme qui est l'autre toilette d'une femme que j'ai beaucoup aimée. Ça va faire prétentieux si je dis que je suis une bombe sexuelle, non?
7: Je crois que c'est à vous dire. Une petite bombe?
4: Une petite bombe!
6: C'est péjoratif.
4: Et oui, Mireille, vous en avez même profité grâce à Sexy Folie pour aller dans une boîte de striptease. Vous vous faisiez plaisir à l'époque. Et alors, vous êtes la meilleure des confidentes, on a envie de tout vous dire. Catherine Lara vous a même avoué une relation avec Georges Moustaki et c'était très chaud.
8: Vous racontez aussi avoir eu une aventure, hein,
6: oui,
8: avec notre fameux pâtre grec, Georges Moustaki.
6: Et oui, le pâtre grec. Le bon pâtre grec, parce qu'il est magnifique, Georges.
9: Oui.
6: C'était surtout une histoire d'amitié. Un soir, à force de me faire la cour, il m'a fait le jardin également.
4: Oh là là. Et alors, un jour, vous allez chez Léon Zitrone pour l'interviewer, mais alors ça se passe pas comme prévu. Il voulait avoir les questions en avance. Il vous engueule et demande à ce que vous écrivez les questions en amont. Ouais. Et je crois même qu'il vous séquestre.
8: Oui.
4: C'est assez fou.
8: Exactement. C'était complètement dingue. Premier entretien. Moi, j'avais une admiration. On était tous comme ça devant Zitrone à l'époque. Et effectivement, il m'a enfermé avec le cadreur et le preneur de son. Et j'étais là comme une petite fille à écrire mes questions que j'ai dû passer sous la porte. Quand je l'ai passé sous la porte, il a ouvert. Donc il a lu, il m'a dit ok, on y va. On a fini l'entretien, il m'a dit mademoiselle, vous ne serez jamais journaliste. Je m'oppose à la diffusion de... Vous n'avez pas joué le jeu, vous avez posé des questions qui n'étaient pas écrites.
0: Bravo.

0: et le plafond n'a pas tenu.
1: C'est vrai que je me suis dit,
2: du tonnerre.
1: C'est vrai ? C'est ça ?
2: Je ne sais pas.
3: On l'entend, nous, je ne sais pas ce que c'est.
1: C'est effrayant.
2: Ça fait peur. C'est quoi ?
3: On est en train de chercher.
1: C'est la guerre ?
2: On peut continuer.
3: La troisième guerre.
2: On continue à tourner, on continue à tourner.
4: Oh là. Ça c'est le plateau.
2: Oui, c'est carrément le plafond qui s'est effondré. Mais c'était, on aurait pu être vraiment. Heureusement qu'il y avait, vous savez, les barres de qui tenaient de sécurité hyper dures et tout. Et moi, c'est vrai que je ne suis pas vraiment stressée. Vous voyez, j'étais la dernière à quitter le plateau.
0: On continue.
2: Allez, on y va.
0: Et alors, Mireille, vous avez aussi commenté l'Eurovision. C'était avec Cyril Ferraud au début des années 2010. Et alors, je ne sais pas ce que vous aviez bu avant l'émission, mais c'était du lourd.
5: Arrive Toji, je ne sais pas comment on prononce Toji. Il a été mannequin et je tiens à dire qu'il aurait dû le rester.
6: Très bien,
5: Oui. Il s'est lancé dans la chanson par hasard en remplaçant un ami, c'est ce qu'on nous a dit.
6: Et il n'aurait pas dû le faire.
5: Voilà, il n'aurait pas dû. Énorme morceau avec l'Irlande. Ce sont les frères Bogdanov.
6: Non, pas du tout.
5: Je vous jure.
0: Elle a bu.
2: Cyril me disait de me calmer, c'était tellement drôle. Parce que l'Eurovision, ce qui est marrant, quand même, c'est
1: de. Se lâcher un peu.
2: Bah oui, sinon vous en embêtez, non ? C'est pour le téléspectateur.
0: Et alors, j'ai un potin sur vous, Mireille Dumas, vous êtes un petit peu pyromane, vous avez tous les talents. Vous aviez failli mettre le feu à votre collège, vous étiez caché sous un bureau pour fumer un cigare piqué à votre frère, et il y avait des nuages autour du collège.
2: Non, c'est pas ça. C'est que pour faire grande à l'époque, je devais être en troisième et tout, j'avais piqué effectivement un cigare qu'on fumait entre nanas, des adolescentes sous le bureau parce que j'étais interne, donc voilà, et la fumée sortait de dessous le bureau, du coup une pionne comme on appelait ça à l'époque est venue et puis on s'est retrouvés collés pendant 15 jours, 3 semaines, interdiction de quitter le lycée. Voilà.
1: Je vous laisse le temps de fumer tranquillement votre cigare parce qu'on va faire une petite pause.
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2: Partons gaiement vers la deuxième demi-heure de votre talk show du samedi. Alors ici, c'est comme le talk show de Léa Salamé qu'à l'époque.
3: Mais en pas pareil.
2: Sinon, c'est la même chose. Jusqu'à 13h, nos invités sont toujours Mireille et Philippe Risoli. Pourquoi ils sont là?
3: Parce que
2: on les aime. Et puis je sais que vous les aimez, vous êtes contents de les entendre. Moi, en tout cas, j'avais envie de les revoir. Et ils restent encore avec nous pendant une petite demi-heure avec votre tribu, notre enfant de la télé, Nicolas Malabeuf. Il est chez lui, là.
4: C'est
5: l'émission de mes rêves.
4: Il drague Mireille depuis tout à l'heure pendant les 10.
2: Fabien Hémot drague Philippe. Belle émission, on casse tout le monde. Bien sûr, vous le savez, vous faites cette émission avec nous, mes amis. Vous êtes chez vous ici. C'est la plus grande émission de radio du monde. Vous êtes tous des chroniqueurs, tous. D'abord, vous réagissez sur le groupe Facebook.
4: Oui, Youpi la vie avec Willy Revelli, nous avons un message de Carole. Merci pour votre bonne humeur, cela fait chaud au cœur. Donc ça, merci et continuez à réagir sur l'émission du jour. C'est complètement gratuit, vous allez sur Facebook et vous tapez Youpi la vie avec Willy Revelli.
2: Merci, appelez-nous, tiens, 0810 055 056, c'est la libre antenne du week-end. Vous passez à tout instant, vous pouvez papoter avec nos invités, vous repartez aujourd'hui.
5: Alors, pas comme dans Le Millionnaire, il n'y a pas de roue à tourner, il faut juste nous appeler.
2: Il n'y a pas de million.
5: Alors, elle ne vaut pas un million parce qu'après, il faudrait qu'on ferme. Elle vaut 100 euros et on vous l'offre en fin d'émission.
2: Les gens
5: demain.
2: Qui connaissent la maison savent qu'il n'y a pas un million. Donc voilà,
4: 0,8. Vous prenez tout en même temps.
2: Je peux rien, donc je vous laisse que ça. Une petite carte, c'est déjà pas mal. Merci beaucoup. Mais d'abord, si n'est pas suivi l'actu, pas de problème. L'actu vous suit. Il est temps pour moi de mettre
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2: Et comme aujourd'hui, nos invités sont Mireille Dumas et Philippe Risoli. On commence ces actus télé avec ce tremblement de terre. Michael Goldman et Marlène Schaaf quittent la Star Academy.
4: Oh là là.
2: Je sais, c'est terrible. Je sais pas comment on va se remettre de tous ces départs. Allez, courage. Allez. Hein. Marlène est partie parce que pareil qu'avec le reste des profs, ils s'entendaient comme chien et chaff. Michael Goldman qui quitte la Starac. Jean-Jacques Goldman qui a écrit Danson pour Céline Dion. Mais qui est-ce qui arrive à cette famille là? Philippe Risoli est redevenu hype avec la reprise de Cuitasse les bananas par Julien Doré. J'espère que ça ne va pas donner des mauvaises idées à d'autres parce que je ne suis pas sûr de survivre à la reprise de Beau le lavabo par Kenji Girac et de Jolie poupée par Vianney. Mireille Dumas intente un procès contre TF1 pour plagiat. En tout cas, elle devrait. Elle a raison. Masque Singer, c'est bas les masques. Merde, c'est la même chose. La roue de la fortune, Secret Story, Le Juste Prix. En fait, la TV d'avant, ben, c'est la TV de maintenant. France 2 annonce l'arrêt de l'émission Bel et Bien. Pour les animateurs, c'est moche et mal. France 2 arrête également les maternelles. Ça lui fait un point commun avec Jean-Luc Lahaye.
3: Oh,
2: France 2 arrête aussi Interville. Pour Nagui, c'est stop à la vachette. France 3 arrête l'émission Duel en famille.
4: Bah,
2: là, ça lui fait un point commun avec Anthony Delon. À France Télévisions, ils font tellement de coupes, c'est plus une chaîne de télé, hein, c'est un rabbin. Patrick Poivre d'Arvor, PPDA, visé par 3 nouvelles plaintes. Bah, il allait quand même pas se laisser piquer la vedette par Patrick Bruel. Hein. PPDA, plainte pour dégoûtant animateur. PPDA, bien sûr, le célèbre présentateur du JT de 20h.
3: Oh,
2: selon Paris Match, l'avenir d'Anne-Elisabeth Lemoine semble compromis à la présentation de C'est à vous. Va être sympa le rendez-vous à la DRH. Bon bah, Anne-Elisabeth, c'est à vous. Bah, c'est plus à vous. Allez, tu dégages, merci. Un ex-candidat de Top Chef sur M6, accusé par 10 employés de harcèlement, qu'on est donc déjà son prochain menu, entrée, plat, pervers. Enfin, la question du jour. Est-ce que la série télé préférée des chouettes, c'est Alerte au mal hibou? Eh ben vous avez 2 heures. Allez, heureusement, dans 194 jours, c'est fini 2026. Voilà. Bon, c'était un rapide coup d'œil sur la télé. Vous la regardez encore, la télé, Philippe? Oui.
6: Ah, moi, je suis un enfant encore de la télé, je la regarde encore et toujours.
2: Et la radio aussi, vous l'écoutez beaucoup.
6: Et j'écoute la radio.
2: Parce que vous avez fait les matinales dans une autre radio qui s'appelle... On ne peut pas dire le nom sur cette antenne.
6: Oui.
2: Mais et là, je sais que c'était l'un de vos moments préférés dans votre carrière aussi, hein, que d'animer une matinale radio.
6: Alors, l'animer, c'était bien. Mais
2: c'était se lever. En fait, vous voulez faire une matinale, mais en soirée.
6: Voilà, c'est exactement ça, en fait.
2: Et Mireille, vous regardez aussi la télé, vous êtes aussi fan de télé. Vous regardez
7: alors, moi,
2: encore
7: je ne suis pas
2: peu.
7: Une enfant de la télé, ouais. Bizarrement, vous savez, que vous parlez d'émissions que vous connaissez et que moi, je n'ai pas vues à l'époque, mais que j'ai regardé quand je faisais mes.
6: Ah,
5: sur le tard.
7: Oui, des documentaires, vous voyez, en regardant des archives, et tout à coup, je découvrais.
4: D'accord.
7: Oui, je découvrais ce que j'aurais dû voir à l'époque. Voilà. Mais je regarde, maintenant, je regarde un petit peu la télé. Ouais.
2: Eh bien, dans un instant, on va continuer ce petit moment qu'on a ensemble, juste pour le plaisir, avec Mireille Dumas et Philippe Rizzoli. Mais là, si vous avez un petit coup de mou, je ne parle pas pour vous, mais je sais que vous avez besoin d'un petit coup de mou. On a la solution pour vous. Dès que je vais vous dire à vous, vous allez me faire palabapapala, et je peux te dire que là, ça va aller beaucoup mieux. Regarde, là, ça va pas bien.
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4: Palabapapala. Voilà, là, ça va mieux.
2: Ça va pas mieux, Philippe?
6: Je me sens revigoré.
5: Voilà.
6: Non, mais une question, les deux, là.
2: Je t'en prie.
6: T'as mis combien de temps à les dresser?
2: Ouais, mais ça le sent. T'as vu comme
5: c'est
2: ça?
5: C'est pas fini encore.
2: T'as vu, ils répondent aux doigts.
7: C'est un entraînement.
2: Ils ont peur de moi. Ils sont tétanisés par moi.
5: C'est l'argent.
2: Bah, c'est l'argent.
7: C'est pas l'argent.

0: Oui, Sarah Perquetillamo sur votre radio, ici.
1: Oh, il a pas perdu la main. Ou alors, Sarah Perquetillamo
2: vient déjeuner chez vous.
1: C'est vrai que Philippe, je suis un peu déçu.
0: Parce
1: que
0: moi, je suis un parigot.
1: Risoli d'origine.
3: Alors,
1: Sarah Perquetillamo. Alors, bravo. Mireille Dumas. Merci. Et Philippe Risoli sont toujours avec nous. Merci de partager ce déjeuner avec tout. Mireille, tiens, tout à l'heure, vous nous disiez un petit peu tous les sujets que vous abordiez à l'époque dans Vie privée, Vue publique ou Balai Masque. Est-ce qu'une fois, il y a une chaîne qui vous a dit non, pas ça, on parle pas de ça, Mireille? Ou est-ce qu'on vous laissait tout faire?
3: Alors, on me laissait tout faire, mais une fois, c'est vrai qu'il y a une émission qui était préparée avec la direction, d'ailleurs, avec l'accord évidemment de la chaîne, qui était sur la transsexualité. Enfin, maintenant, on dit transgenre, on dit pas transsexualité, et qui était diffusée en prime. Et il y a eu la direction a eu peur. Il y a eu campagne un peu de presse sans avoir vu, en estimant que finalement, c'était pas possible de donner la parole à des personnes qui ne savaient pas exactement quel genre choisir. Vous vous rendez compte, on en parlait comme ça à l'époque. Donc, on s'est retrouvés déprogrammés. On est passé en deuxième partie de soirée. Et l'histoire fait qu'on a fait en S2 autant d'audience qu'en prime. Et l'émission qui était l'émission littéraire qui passait en prime.
1: Vous avez peut-être fait des sujets sur le droit à mourir, Mireille. Vous savez pourquoi j'en parle.
3: Mais bien sûr, j'ai fait beaucoup déjà dans les années 90, j'ai le droit de choisir ma mort. On parlait de ça. Vous rendez compte, tous ces sujets-là, quand j'y pense, et aujourd'hui, on en est encore à se poser des.
0: À légiférer,
3: à ne pas savoir, longuement, etc. Ouais. Et moi, j'ai été très jeune, confrontée à des témoignages de cette sorte, de personnes qui disaient c'est mon ultime droit, j'ai le droit de choisir. Et moi, je me suis engagée. Je suis devenue adhérente de l'association pour le droit de mourir dans la dignité, parce que je trouve qu'en 2026, c'est comme le droit à l'avortement. Je trouve que c'est un droit personnel et qui n'engage pas les autres.
1: Exactement.
3: Donc on devrait l'avoir.
1: Philippe, vous avez une opinion là-dessus ou vous voulez qu'on passe à autre chose?
0: On va peut-être passer à autre chose.
1: On va passer à autre chose, il n'y a aucun souci. On peut passer à autre chose. Dans votre livre, vous racontez tout, donc Jamais trop tard, mes années télé et les autres à l'archipel. À un moment donné, vous évoquez le malentendu qu'il y a eu avec Cuitas les bananas. Vous pouvez nous dire un petit peu, parce que c'était pas, normalement, ça devait pas être cette chanson un petit peu festive.
0: C'est un titre que j'ai écrit le soir de l'arrêt du millionnaire.
1: Donc expliquez-nous. Donc on vous dit Philippe, on arrête le millionnaire.
0: Donc je suis rentré chez moi, je me suis mis à écrire comme je le fais souvent d'ailleurs. Et j'ai écrit, il y a des jours tu sais pas pourquoi ça devrait marcher, ça marche pas. Il y a des jours tu sais pas pourquoi tu devrais dormir mais tu dors pas. Donc là c'est pas on n'est pas écroulé de rire là. Et donc je cherchais un mot et puis j'avais en tête le film de Woody Allen qui s'appelait Bananas. J'ai voulu faire une rêve. J'ai dit elles sont cuitasses les bananas. Et comme les Inconnus avaient fait les 100 patates, j'ai dit coupé en dos les patatos. Bon, il n'y a pas de frites, Et puis en fait, ça a été un peu dénaturé. Je ne vais pas rentrer dans le détail parce que l'histoire est longue et c'est devenu effectivement une chanson totalement festive qui ne correspondait pas du tout à l'univers de ce que j'écris normalement. Donc ça m'a un petit peu peiné, on va dire. Ça, c'est.
1: Ça vous ennuie de reprendre, allez, vraiment, pas plus d'une minute, Philippe, pour nous raconter, parce que vous le racontez très bien dans le livre. Le jour où, à TF1, on vous a dit on arrête. Parce que. C'est vraiment, faut vous dire mes amis que Philippe Risoli là, pour les plus jeunes, c'était pas une star. Pour le qualifier. Les audiences que vous faisiez tous les jours sur TF1, la première chaîne à l'époque, encore plus qu'aujourd'hui. Et alors, ça s'arrête en 3 minutes.
0: Oui, alors que le juste prix s'arrête, c'est normal, on est en 2001-2002, c'est l'arrivée de l'euro. Un jeu axé sur les prix, ça n'a plus de sens parce qu'on ne comprend plus rien à rien. Donc tout ça, c'était prévu. En revanche, moi, je devais rebondir soit avec une variété, donc en prime time, soit avec une émission caritative, justement, le dimanche après-midi. Et un jour, au mois de juillet 2001, je reçois un coup de téléphone de feu Étienne Mougeot, qui était le patron et qui m'a baladé pendant 10 minutes. Comment tu vas, grand? Ça va, grand?
1: Grand, il disait toujours grand.
0: Il disait toujours grand. Comment ça va? Ça fait combien de temps qu'on est ensemble, etc. Puis t'es à l'antenne tous les jours. Ça fait 14 ans que t'es à l'antenne tous les jours. Je me disais, est-ce que ce serait peut-être pas mal que tu laisses reposer ton image. Alors, je lui dis, bah non, Étienne, moi, je suis en pleine forme, ça marche bien, le public est là. Je n'ai aucune envie de laisser reposer mon image. Oui, voilà. Alors, il a changé de sujet. Il est parti sur la Starac sans me la proposer, mais en me demandant ce que je pensais du jeune Nikos Aliagas qui arrivait donc sur l'antenne de TF1. Bon, parce que je vais lui confier la Star Academy, donc voilà.
1: Voilà.
0: Toi, tu es au téléphone, tu sens quand même là le boulet va, tu vois. Ouais. Tu t'es dit, mais qu'est-ce qui va ça? Et il a eu cette phrase qui a failli être le titre de mon livre, mais je me suis dit, je veux pas avoir un titre négatif. C'est dans l'immédiat, je n'ai pas de projet pour toi. Bon, et donc voilà, ma collaboration s'est arrêtée là.
1: La suite est dans le livre grand.
0: Oui.
1: Jamais trop tard, mes années télé et les autres, c'est aux éditions L'Archipel. On va continuer à en parler dans un instant. Nicolas Malabeuf revient dans un instant. On va s'occuper de notre ami Philippe Prisoli en archive. Mais d'abord, on va écouter Slimane et Claudio Capeo avec Chez toi. Chez toi, non, personne vient chez moi.

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3: Ah oui, j'ai la chance et le bonheur d'être à côté de Philippe Risoli. Philippe, vous avez commencé en ces murs, vos débuts à France Inter en tant que reporter dans l'émission Adrénaline de Jacques Pradel.
4: Exact.
3: Et vous aviez fait un sujet sur Gilbert Montagnier intitulé « Les non-voyants sont-ils aveugles ?»
4: Exact.
3: C'était pas mal. Et alors, Philippe, j'aurais pu dire même Jean-Patrick, puisque à la radio, au début des années 80, on vous demande de changer de prénom puisqu'il y a déjà un Jean-Patrick, il y a déjà un Philippe. Autre Philippe, pardon, ouais. Et il y a cette musique qui passe. Jean-Patrick Capdevielle, et donc vous vous appelez Jean-Patrick Risoli à ce moment-là.
2: Si ça avait été Sheila, on aurait eu Sheila
4: Risoli.
2: C'était dingue.
4: Tu sais, j'ai souvent fait pile ou face, moi, dans ma vie.
3: Et alors, fin des années 80, vous arrivez sur TF1, vous animez Jeopardy. Et alors, c'était pas toujours évident.
4: J'ai eu d'autres
3: avec les
4: émissions avant, hein, mais oui. Jeopardy, on va dire oui.
5: Et pour mener rondement ce Jeopardy, voici Philippe Risoli.
6: Colette, on commence avec vous, Colette. Colette, vous venez d'où, vous, Colette?
7: De Maison Lafitte.
6: Oui, vous faites quoi, Maison Lafitte?
7: Rien.
6: C'est déjà bien, Colette.
3: Et alors, dans les années 90, vous êtes à la tête du millionnaire. Il fallait avoir les fameuses trois télés pour tenter de remporter le million. Explosion de joie.
8: Le premier millionnaire du mois de juillet 1995, c'est vous. Vous êtes millionnaire.
3: Je change de femme à partir de ce soir, il avait dit le candidat. Et alors Philippe, c'était très sérieux, je crois que vous n'aviez même pas le droit de toucher la roue, il y avait un huissier de justice, etc. Et alors, autre jeu culte pendant 10 ans, le juste prix, un 1er avril, vous parlez avec une candidate pendant 10 minutes au téléphone, et en fait c'était votre maman, mais vous ne l'aviez même pas reconnue à ce moment-là.
4: Non.
3: Et alors, un autre jour, un candidat que vous aviez déjà croisé, on a frôlé la cata, il avait failli révéler votre adresse à l'antenne.
9: Je suis ravi.
10: Je vous connais parce que j'ai relevé les compteurs chez vous.
9: C'est pas vrai.
10: 20 rues.
3: 20 rues.
9: Ah non, je le crois pas. Il dit qu'il est à l'EDFGF et qu'il est venu relever les compteurs chez moi en plus. Ah bah là, je suis clair.
11: C'est moi qui n'ai pas de home checking.
3: Il s'en est passé des choses sur le plateau du Juste Prix. Un autre jour, vous rangez votre cigarette dans votre poche de pantalon.
4: Oui.
3: Sauf que sans vous en rendre compte, la cigarette crame le pantalon. Votre cuisse est brûlée et vous hurlez à l'antenne. Et enfin, le petit potin, Jean Marais. L'acteur Jean Marais était fan du Juste Prix.
2: Bah,
3: il vous a même offert une jolie sculpture.
4: Ouais. Oui, alors j'ai reçu un petit mot, c'est surtout le mot « j'ai la sculpture ». Effectivement, j'ai reçu un mot. « Cher Philippe, je vous regarde chaque jour avec joie
3: ».
4: Signé Jean Marais. Avec une sculpture, mais je ne l'ai jamais rencontré. En revanche, celui qui était aussi malade du Juste Prix que lui, je l'ai rencontré. On a fait des interviews croisées, je suis allé sur son plateau. Il voulait même écrire un rôle pour moi au cinéma, c'était Claude Chabrol.
2: Ah oui.
4: Qui arrêtait les tournages et tout pour.
2: Pour regarder le Juste Prix. Trop, mais c'est qu'il était en tournage, il arrêtait pendant une demi-heure, une heure.
4: Ah, mais il arrêtait, regardez.
2: Incroyable.
4: C'est assez étonnant.
2: Vous êtes très bien grand.
3: Vous allez
2: vous êtes un bon invité, grand. Donc restez.
12: Ça, c'est vous. Ça, on peut pas vous dire, vous, grand.
3: Non, petit.
2: Grand, jamais on me le dit. C'est quand même incroyable.

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1: De retour ici, c'est Willy vient déjeuner chez vous. On passe à table tous ensemble le samedi et le dimanche entre midi et 13h. Mais vite, ce sont les 5 dernières minutes. Si, si, faut qu'on se dépêche. Alors vite, vite, terminons. Passons au dessert avec nos deux invités du jour de cette spéciale. Il nous manque à la télé. Mireille Dumas.
2: Ah, ces et émissions Philippe en public, Prisoli, ça va. Ouais.
3: C'est vrai. On fait tout.
1: Ça va, Philippe, depuis tout à l'heure?
2: Ah, je suis en pleine forme.
1: Ouais, ça se voit, ça se voit.
2: Là, ça y est, j'ai commencé, nous, on est des diesels.
1: Donc, voilà.
2: On rentre dans le.
1: Dans 3 minutes, on part. Donc, Philippe se réveille. Ça fait plaisir. Mireille. Alors, Mireille, je l'ai dit en débutant l'émission, vous n'êtes pas à la retraite, bien au contraire. Déjà, vous êtes extrêmement présente sur les réseaux sociaux, sur YouTube, par exemple. C'est quoi cette chaîne? Alors, on peut y retrouver quoi?
4: Eh oui, c'est une chaîne où je publie au moins trois archives d'entretiens déjà qui ont eu lieu dans les années passées, on va dire. Et puis une intégrale chaque week-end maintenant. Uh-huh. Et chaque mois, je retrouve, et c'est ce que j'aime beaucoup faire, une personne, un invité que j'ai eu
1: des
4: 30 ou 40 ans auparavant. Et c'est génial parce qu'on voit non seulement l'évolution de la personne, mais en même temps l'évolution de la société. Puisque moi, ce qui m'a toujours intéressé quand même, en dehors de parler d'intimité, c'est aussi ce qui se passe dans la société.
1: Il y en a qui, je ne sais pas, parmi tous vos invités, qui vous ont dit, je ne pensais pas que j'allais dire tout ça, tu m'as fait dire de ces choses, Mireille.
4: Ah bah beaucoup, souvent. Parce qu'on est dans quelque chose de... Et moi, je fais attention, justement. Ouais. Je fais toujours attention, parce que quand on est dans la confiance, parfois, on oublie aussi qu'il y a les caméras, où maintenant... Vraiment, ça n'a plus rien à voir avec les années passées, avec il y a, on veut dire avant les réseaux, c'est-à-dire avant 2000. Mmh. C'est-à-dire que maintenant, vous le buzz, vous dites une phrase, elle est reprise en boucle, elle circule, etc. Donc, quand même, je suis assez, je dis toujours de penser, qu'on se confie, mais que pour autant, il va y avoir. La diffusion. Donc, je monte. Donc, j'arrive, je fais du montage.
1: Du montage.
4: Du montage. Attention. Parce que je vois que vous êtes tellement. Ça va être repris, évidemment. Ça va buzzer grave. Ça va buzzer grave. Attention, je vous ai à l'œil. Si vous coupez. Le montage est essentiel pour ce genre de confidence.
1: Comment s'appelle la chaîne YouTube, alors, Mireille?
4: Elle s'appelle Mireille. Enfin, il suffit de. Non, c'est. Vous tapez Mireille Dumas, vous allez sur la. Vous tombez sur la chaîne. Voilà. Et effectivement, je la fais en partenariat avec Lina. Avec Lina. Et ce qui marche très bien, je tiens à vous le dire, c'est Facebook.
1: Oui.
4: Facebook, on a beaucoup.
5: 400 000 abonnés.
1: Et bientôt, vous allez en avoir plus, parce qu'il y a tous les abonnés de Youpi Lévy avec Willy Rovelli qui vont venir chez vous.
4: Ah,
1: ça vous
4: génial,
1: fera encore plus de monde. Philippe, vous, c'est le théâtre depuis quelques années. Là, de toute façon, quand on réécoute tous les extraits du millionnaire du Juste Prix, on voyait le comédien. Enfin, pardon. C'était plus comédien qu'animateur, déjà.
2: J'espère les deux, mais j'adore être sur scène, j'adore le contact avec le public. Curieusement, il y a pas mal d'auteurs qui m'envoient des pièces à lire.
1: Pourquoi curieusement? Arrêtez de vous rabaisser.
2: J'ai un petit peu de tout. Et là, il y en a une qui retient mon attention et que je vais essayer de monter. Ce sont deux hommes qui se retrouvent dans un appartement. Oui. C'est une pièce à deux.
1: Oui, ce sont deux hommes.
2: Dans un appartement.
1: Et tac-tac les deux,
2: tac-tac les deux, mais sauf que les deux pensent être dans leur appartement et pensent y retrouver leur femme, mais qui est la même personne.
1: C'est pas mal, ça.
2: Et donc, ça va être toute une discussion entre les deux mecs.
1: C'est un projet
2: C'est un projet, j'espère qu'il va pas trop tarder à arriver. C'est une pièce qui a été écrite par Jérôme de Verdière,
1: qu'on voit beaucoup
5: sur Paris Première.
2: Qui me l'a écrit un peu sur mesure.
1: Ça va être super. Ça va
4: et on lui souhaite de pouvoir la monter.
5: Voilà,
4: oui, c'était pour vous faire plaisir,
2: puisqu'elle monte.
4: bien sûr.
1: Mireille.
4: On se croirait aux grosses têtes. Je voudrais pas faire de concurrence.
1: Ma chère Mireille, là, il nous reste une petite minute. Là. C'est combien? Une minute? Il nous reste 2 minutes. Il nous reste 2 minutes.
2: Allez, 2 minutes.
1: Mais. Vous, Mireille, interviewez Philippe. Si vous aviez une question à poser à Philippe, et Philippe, vous répondez. Débrouillez-vous. À part quelle heure il est, s'il vous plaît. Creusez-vous un peu la tête.
4: Non, mais je voudrais savoir.
2: Qui êtes-vous?
4: Philippe, oui. Qui êtes-vous? Où allez-vous? Que pensez-vous?
2: Et Dieu dans tout ça.
4: Exactement. Non, mais aujourd'hui, vous êtes plutôt apaisé. Vous êtes en manque, vous êtes, alors, je sais pas.
2: Suis-je un homme heureux, comme disait William Scheller? Oui, je pense être un homme heureux. Je suis comblé. J'aime...
4: Pas aigri.
2: Ah, pas du tout.
3: Non, on le voit dans le livre. Dans le livre, c'est très clair qu'il n'y a absolument pas d'aigreur.
2: Pas du tout. J'espère faire encore un peu de théâtre, être invité de temps en temps par Willy Revelli et d'autres, ou vous. Voilà. Et donc, ça m'amuse.
4: On va se faire un retrouve.
2: Et je regarde toujours la télévision avec autant de plaisir, les petits nouveaux qui arrivent.
5: Votre programme préféré?
2: Je vois leurs forces, je vois leurs défauts. Là, pour l'été?
5: Oui, pour l'été ou en général, oui, ce que vous aimez regarder chez vous?
2: Eh bien, tiens, je vais regarder Fort Boyard cette année.
3: Pourquoi il va regarder Fort Boyard? Pourquoi?
2: Parce que d'abord, je veux voir la nouvelle mouture avec Cyril Ferraud.
3: Et pourquoi
2: ça,
3: aussi?
2: Ça me fera plaisir, parce que je veux voir quelles sont les personnes qui s'en frottent.
3: Parce qu'il est venu. On vous en dira pas plus. Mais vous allez voir Philippe Risoli comme vous ne l'avez jamais
5: ça
3: vu.
5: Promet.
3: Mireille, on vous attend à Fort Boyard. Elle n'a pas envie de venir.
5: En tout cas, l'interview de Mireille en une minute, c'était beaucoup mieux que vous.
3: Oui. C'est moi, ouais. En une minute, elle a fait mieux.
5: Elle a fait mieux.
4: Pas Mazo pour aller
3: merci
4: à Fort Boyard.
3: Merci infiniment. Merci mille fois.
5: Merci, Mireille.
2: Bravo.
3: Sur YouTube, vous tapez Mireille Dumas, vous tomberez sur la chaîne YouTube de Mireille Dumas ainsi que sur la page Facebook. Et Philippe Risoli, le livre s'appelle Jamais trop tard, mes années télé et les autres chez l'Archipel. Et donc, très bientôt au théâtre, voilà. On a fait cette émission juste pour vous dire qu'on vous aimait.
5: On vous aime.
2: Et qu'on
3: était
2: aussi.
3: Très très très heureux de vous voir.
4: Youpi la vie.
2: Bravo,
4: voilà,
2: bravo.
4: On aime la vie tous.
3: Mais voilà, youpi la vie et puis c'est tout.
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3: Bonjour et bienvenue dans votre magazine Ma France par ici, les économies. Vous connaissez désormais notre objectif. Chaque semaine, vous redonnez du pouvoir d'achat. Et aujourd'hui, on va s'occuper de nos enfants ou de nos petits-enfants pendant les vacances, les aides, les activités, les sujets culturels, les centres de loisirs, les stages. On va tout vous dire avec notre invitée. Bonjour Catherine Acouboisise.
4: Bonjour Valère.
3: Vous êtes responsable du service société pour le magazine Parents. Je vous propose pour commencer de répondre à cette première question. C'est Marcel qui m'a écrit sur mon mail, paricilleséconomies@radiofrance.com. Je le lis. Vous organisez une émission pour occuper nos vacances pendant l'été, plutôt celle de nos enfants. J'imagine quand on part pas ou trop peu. Est-ce que ce n'est pas toujours pareil, des idées au rabais pour les moins bien lotis? Voilà la question de Marcel. Moi, je l'ai retenue parce que je trouve qu'elle a le mérite d'être cache tout de suite. Qu'est-ce que vous lui répondez?
4: On rentre dans le sujet tout de suite. Alors, c'est vrai qu'il y a beaucoup de parents qui culpabilisent de pas pouvoir forcément payer des super vacances à leurs enfants. Toute notre communauté chez Parents voit passer sur Instagram des mamans globetrotteuses qui vont aux quatre coins du monde. En vérité, quand on s'intéresse un peu plus en détail à leurs témoignages, on se rend compte que les enfants, même si on les amène à la muraille de Chine, ils vont fixer sur une colonie de fourmis. Et finalement, le plus simple, c'est parfois le mieux. Donc, pas de culpabilité par rapport à ça. Et non, c'est pas forcément au rabais, c'est simplement des choses peut-être plus simples, mais qui finalement font très très plaisir aux enfants.
3: Ce que vous nous dites, et ça c'est un bon point côté pouvoir d'achat, c'est que finalement, pour nous, adultes, parents, grands-parents, on peut avoir un regard différent sur les vacances idéales. Ce ne sont pas les mêmes vacances, des vacances idéales pour des parents ou des enfants.
4: Exactement, je crois qu'il faut se mettre à hauteur d'enfant sur ce sujet. Ça va permettre de décompresser déjà pas mal et se rendre compte que vraiment, le plus simple, c'est vraiment parfois le mieux. Et voilà, pas de culpabilité, on peut aller dans des choses très très simples.
3: Notre experte aujourd'hui, donc Catherine Acouboisise, responsable du service société pour le magazine Parents. Dans cette émission, on va essayer donc de vous aider, hein, vous qui allez peut-être devoir gérer pas mal de temps à la maison avec vos enfants, travaillant aussi parfois. Bref, on va essayer de tenir pendant ces deux mois de vacances scolaires. C'est quand même assez long. Catherine, beaucoup de parents ont le sentiment qu'il faut donc partir loin pour que les enfants passent de bonnes vacances. Vous nous dites, c'est pas forcément le cas. Mais alors, à contrario, est-ce qu'on peut vraiment passer des super vacances en restant deux mois à la maison?
4: Alors, je pense que c'est vraiment une question d'ambiance là à mettre avec les enfants et okay. on peut leur faire construire des souvenirs très très beaux tout en restant à la maison du moment qu'il y a une bonne ambiance.
3: Alors, une ambiance, ça veut dire qu'il faut s'investir.
4: Il faut s'investir. Ouais. Alors c'est pas un mot qu'on utilise beaucoup chez parents et en général ça heurte un petit peu les parents quand ils entendent ça. Mais disons que il faut vraiment, je le redis, j'arrive pas à dire autrement, mais enfin,
3: c'est mieux d'eux.
4: Voilà, essayer d'être détendu, essayer de ne pas se stresser avec ça et de faire simple. Donc il y a des activités à faire près de chez soi facilement. On peut aller à la piscine.
3: Ouais, j'allais dire quoi par exemple?
4: Voilà, ouais. C'est ça. On peut faire très simple. Donc la piscine municipale, si elle est en extérieur, c'est encore mieux avec des toboggans. Le parc, ça peut être tout simplement faire une balade à vélo. Si fait très très chaud, que c'est la canicule, pourquoi pas aller au cinéma? Voilà, alors sur deux mois, ça paraît comme ça très court, mais si on construit bien son petit planning, on peut arriver à faire quelque chose de très sympa.
3: Alors c'est exactement ce qu'on va essayer de faire, c'est de vous donner à vous qui nous écoutez des idées, des astuces pour réussir ces vacances, même si vous ne partez pas, ou si vous ne partez pas deux mois, ce qui est quand même le cas de la plupart des gens, on va dire.
4: Et oui, deux mois de vacances, c'est assez rare. Alors, sauf quand on est enseignant, il y a toujours l'exception des enseignants, mais même eux, ils ont du travail et puis ils ont besoin de souffler.
3: Bien sûr.
4: Donc même eux, ils ont besoin de ces conseils-là. Il y a un vrai gap entre les calendriers-là.
3: Vous parliez de planning. Est-ce que vous recommandez, disons, est-ce que vous conseillez d'organiser les choses? C'est-à-dire, si on passe vraiment nos trois semaines de vacances communes avec les enfants à la maison, parce que le budget est trop serré, qu'on ne partira pas cette année. Ça concerne du monde, et encore cette année, notamment avec l'augmentation des coûts de la vie, etc. Est-ce que vous conseillez de faire un planning, d'organiser? Parce que ce cadre aussi, ça aide les enfants à se situer.
4: Oui, je crois que c'est important, surtout pour les plus petits, qui n'ont pas forcément une vision du temps encore très structurée. donc ça peut aussi leur provoquer un peu d'angoisse et ça peut faire monter assez vite la pression à la maison. Donc pourquoi pas faire un planning, l'afficher un peu comme dans un centre de loisirs en fait, hein, et vraiment essayer d'organiser tout ça au mieux en demandant de l'aide. Enfin, je pense qu'on va en parler aussi, mais en trouvant des relais et en organisant au mieux les choses. Oui, je pense que c'est une très bonne idée de faire un planning et de l'afficher, d'en faire quelque chose de ludique en fait.
3: Il y a aussi des solutions de garde, hein, bien sûr. C'est-à-dire, on n'est pas forcément obligé, tenu ou en tout cas en capacité aussi de garder les enfants à la maison pendant ces deux mois. Là, il y a différentes solutions, notamment les centres de loisirs.
4: Oui,
3: il y en a à peu près partout en France.
4: Oui, je crois que c'est crucial qu'on parle des centres de loisirs. Ouais. Il y en a partout en France. Donc, soit c'est la municipalité qui gère, soit ce sont de grandes associations comme Famille Rurale, par exemple. Et c'est vrai que les centres de loisirs, eux, ils ont à cœur de vraiment divertir les enfants. Ça ressemble à des vacances. Souvent, il y a des thématiques sur la semaine, il y a des veillées, il peut y avoir une journée de fête, des sorties un peu plus loin. Donc, je crois qu'il faut pas négliger les centres de loisirs parce qu'on n'y pense pas forcément. On peut aussi s'adresser aux centres de loisirs, par exemple, de la commune des grands-parents. Si on a la chance d'avoir des grands-parents qui se portent volontaires pour garder les enfants, ça peut les changer un peu de centre de loisirs. Je pense aux enfants qui y vont déjà toute l'année.
3: Ah oui, pas mal.
4: Pour leur changer un peu de cadre, en fait, pourquoi pas. Ou si on a la chance de télétravailler à la campagne ou ailleurs, à une autre adresse. Du moment qu'on a une adresse, on peut aller vers ce centre de loisirs. Alors, le tarif va peut-être être un petit peu différent parce qu'on n'est pas résident à l'année, mais ça peut rester intéressant d'aller voir ces centres-là aussi.
3: Centre de loisirs, c'est vraiment une option. Pour le coup, côté budget, en général, c'est accessible. C'est indexé aussi souvent sur les revenus.
4: Oui, c'est indexé sur le quotient familial. Donc là, c'est vraiment la CAF qui vous dira. Mais ça reste le plus avantageux. C'est parfois, en fonction des endroits, il y a vraiment de belles sorties organisées. Je précise aussi, parce qu'on le sait peu, mais que les collégiens peuvent être accueillis en centre de loisirs jusqu'à 12-13 ans. Ça dépend des communes. Là aussi, il faut se renseigner parce que c'est encore un âge entre 10 et 13 ans. On a du mal à les laisser en autonomie. Et même s'ils ne sont plus à l'école primaire, ils peuvent se diriger vers les centres de loisirs.
3: Bon, là, il est encore temps. Enfin, il est déjà un peu tard, mais on peut taper à la porte si on n'y avait
4: pas pensé. Oui, je crois. C'est vraiment à voir en fonction de chaque situation. Mais normalement, on peut encore inscrire les enfants. Il y a aussi des dispositifs de vacances apprenantes dans certains établissements scolaires, donc école, collège, lycée. Là aussi, il faut se renseigner un petit peu sur sa zone.
3: Bon, la commune, moteur de recherche, appeler à droite, à gauche, on parlait à l'école, enfin, il faut y aller à fond.
4: Quoi. Service jeunesse de la ville, c'est vraiment un bon contact pour trouver tout ce qui peut se faire autour de nous.
3: Là, il est encore temps. On va parler aussi des stages d'été, parce que beaucoup d'associations, des entreprises proposent aussi des stages avec des tarifs plus ou moins accessibles. Avant ça, il existe des aides aussi pour occuper les enfants, pour les faire garder. Vous pouvez faire le point.
4: Alors, en fait, il y a deux aides qui existent. Donc, il y a l'aide aux vacances enfants, l'AVE, et l'aide aux vacances famille, l'AVF. Okay. Et donc, ça, normalement, les parents qui y ont droit sont directement informés via leur espace CAF.
3: Okay.
4: Et ça permet parfois d'aller jusqu'à prendre en charge 70% du coût du séjour. Donc, c'est quand même important pour les parents qui voudraient envoyer leur enfant en colo. Mais ça concerne ceux qui ont un quotient familial inférieur ou égal à 800 euros. Donc, c'est une partie des gens. Il y a aussi un autre dispositif qui existe. Alors, j'ai pas noté la date, mais qui existe depuis quelques années, qui s'appelle le Pass Colo. Donc, c'est pour les enfants de 11 ans. Là, c'est très précis. Donc, là, il s'agit cette année des enfants qui sont nés en 2015. Et là aussi, il y a des critères d'éligibilité en fonction du quotient familial. Et on reçoit normalement une notification dans son espace CAF. Donc, vérifiez bien ces infos-là sur vos espaces.
3: Vérifiez bien. Et puis, c'est des sujets dont j'ai eu l'occasion de parler dans ma chronique Par ici les économies sur ici.fr. Vous avez toutes ces infos, tous les liens. Il faut vraiment pas hésiter parce qu'il y a beaucoup de Français qui passent à côté des aides auxquelles ils ont droit. Au niveau des stages organisés par le privé, associations, entreprises, il y a à peu près toutes les disciplines qui sont concernées, culturelles, artistiques, sportives. Est-ce qu'il y a certains stages qui coûtent moins cher que d'autres? Est-ce qu'il y a des bons plans?
4: C'est difficile de répondre comme ça, mais ce que je vois en faisant des recherches et ce qu'on a fait sur parents en faisant des recherches sur ces sujets, c'est que, en général, les associations sportives ou culturelles de la commune sont quand même moins chères que les structures privées, donc c'est pas une surprise. Donc c'est pas mal d'avoir le réflexe d'aller vers les clubs sportifs que les enfants fréquentent déjà l'année, qui organisent parfois des stages d'été, en fait, sur un sport ou de découverte d'autres sports, et c'est un bon moyen de tester une activité aussi ludique qui sera peut-être récurrente l'année d'après. Donc je crois qu'il faut aller taper de ce côté. écoute. Et là, il y a aussi, je pense, au pass culture qu'on n'a pas évoqué pour les plus grands, parce que les ados aussi ont envie de sortir, même s'ils sont tout seuls. Donc ça, c'est aussi important d'aller revoir ces offres-là. À partir de 15 ans, il y a des offres gratuites de spectacles. Voilà.
3: Et beaucoup de spectacles aussi, en tout cas, de spectacles parfois l'été, des activités culturelles, je pense au théâtre, des concerts de plein air, du cinéma de plein air, des musées aussi.
4: Oui,
3: il y a toute une offre culturelle pour les jeunes. Offre.
4: Je crois qu'il faut un peu se transformer en touriste un peu de sa région, de son quartier même, et ne pas hésiter à lire la presse locale et puis aller se renseigner en mairie et aller regarder un petit peu partout tout ce qui se fait. Avec les réseaux sociaux, on trouve les informations aussi facilement. Mais c'est vrai qu'il y a beaucoup de choses, donc on prend le sac à dos, on prend le guide du coin et puis on se lance.
3: Et puis il y a tout ce qu'on peut faire à la maison, notamment quand il fait très chaud, on a envie de rester plutôt à la maison au frais le plus clair de la journée. On n'est pas obligé non plus tout le temps de barouder, parce que c'est aussi fatigant, notamment quand on est chez les grands-parents. Qu'est-ce que vous conseillez ou quelles idées d'activités à la maison vous pouvez nous donner pour nous inspirer là? On est en train de préparer les plannings, ça y est.
4: D'accord. Alors, je crois qu'il faut faire assez simple, encore une fois. On n'a pas tous vocation à se transformer en animateur de centre de loisirs, donc le mieux, c'est peut-être d'associer les enfants, surtout si on a soi-même encore du travail à faire ou si on est un peu dans une phase entre deux, en tout cas. Donc, les associer à de la cuisine, les associer à du jardinage, pour ne pas avoir tout le temps à être animateur, mais plus à les associer. Moi, je trouve qu'une bonne idée aussi, c'est d'essayer, comme je disais un petit peu tout à l'heure, de mettre une thématique sur la semaine, de se dire, cette semaine, je sais pas, on va travailler, entre guillemets, on va parler des oiseaux, par exemple, on va faire quelque chose sur les oiseaux, donc on va les observer, on va les dessiner, on va en bricoler un, on va regarder un documentaire sur les oiseaux. Enfin, donner une thématique, ça peut donner quelque chose de sympa. Et puis après, on peut revenir à des choses que nous, on faisait en tant qu'enfants dans les années 80, faire des gâteaux, les vendre dans le pâté de maison, des petits bouquets de fleurs. Je crois qu'il ne faut pas hésiter, et les enfants sont friands de ces idées-là. Faire des cabanes, être vraiment dans une optique, se mettre à hauteur d'enfant. Donc ça peut être aussi leur suggérer d'organiser un spectacle. Ça peut leur prendre toute une semaine, de faire des costumes, des décos, et de dire le vendredi soir, on viendra tous regarder, par exemple, ou faire une expo avec des dessins, avec du bricolage. Enfin, il faut faire très simple. Souvent, quand les enfants s'ennuient, simplement leur demander qu'est-ce que tu aimerais inventer. C'est juste cette petite phrase-là qui est très bonne, que les psys nous donnent souvent chez parents. Elle déclenche en fait la créativité. Et puis voilà. Et puis pas hésiter non plus à les laisser s'ennuyer, parce que c'est important de s'ennuyer pendant les vacances, de chiller, comme on dit.
3: Absolument. Et puis parmi les bons plans, il y a aussi des associations qui proposent des lieux d'échange, de partage. Bonjour Vanessa Botella.
5: Bonjour.
3: Vous êtes coordinatrice du Café des Familles à Bordeaux, dans le quartier du Bacalan, c'est ça?
5: Oui, tout à fait.
3: Qu'est-ce que c'est un Café des Familles?
5: Alors, nous, on est un café, avant tout, et on est un lieu de vie où les parents peuvent venir avec leurs enfants, boire un café, manger une petite crêpe, et notre espace, il est dédié aux enfants. C'est-à-dire que les espaces sont définis pour que les enfants puissent évoluer en toute liberté, jouer, et voilà.
3: C'est ça, kids friendly, comme on dit, donc c'est-à-dire les enfants sont les bienvenus et c'est pensé autour d'eux. Et d'ailleurs, il y a tout un programme d'activités dans ce café des familles, Vanessa.
5: Oui, tout à fait. On a un programme mensuel où chaque jour, on propose des animations le matin, l'après-midi. Ça peut être de l'éveil artistique, ça peut être de l'éveil pour les tout-petits de 0 à 3 ans, avec des intervenants comme du massage bébé, de la psychomotricité, des choses comme ça.
3: Et est-ce que ça coûte cher de venir boire un café chez vous? Est-ce qu'il faut être adhérent? Comment ça marche?
5: Alors, pour venir juste boire un café, non, c'est gratuit. Donc, on est ouvert à tous, sans distinction. Et si les gens veulent participer à un atelier, il faut devenir adhérent. Et pour l'adhésion, c'est 28 euros sur une année entière. Donc non, c'est pas très cher.
3: Voilà, encore une fois, le secteur associatif qui a plein à la fois d'audace, de solidarité et de bon sens. Donc là, un café des familles à Bordeaux. Et vous êtes ouvert pendant l'été?
5: Oui, on est ouvert tout le mois de juillet.
3: Eh ben voilà, on sait donc quoi faire si on est dans le coin. Et puis sinon, on peut chercher. Il y en a d'autres sans doute en France qui proposent ce type d'activité. Ça s'appelle d'ailleurs café des familles ou autrement, mais ça vaut le coup de se renseigner.
5: Exactement.
3: Merci beaucoup Vanessa Botella, vous êtes coordinatrice donc de ce Café des Familles à Bordeaux dans le quartier Bacalan. Et puis dans un instant, on va recevoir Anne Pémira, elle est experte en parentalité. Elle a écrit notamment le livre Wonder Parents. Elle va nous donner quelques conseils pour gérer la place des écrans pendant les vacances.
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3: en version magazine. Le thème aujourd'hui, on voit comment occuper nos enfants, nos petits-enfants pendant les vacances, hein, même si on ne part pas. Je suis avec Catherine Acouboisiz, responsable du service société pour le magazine Parents. Et Anne Pémira vient de nous rejoindre. Bonjour Anne.
6: Bonjour Valère.
3: Bienvenue sur votre radio locale ici. Vous êtes experte en parentalité, autrice notamment de Wonder Parents. C'est sorti chez Payot. Qu'est-ce qu'on fait alors pendant les vacances selon vous? Est-ce qu'on bannit les écrans pour éviter de se faire piéger?
6: Alors les écrans, c'est pas un problème en soi en fait. Le problème, c'est quand ça devient l'activité par défaut de toutes les vacances. Et moi, ce que je constate avec les parents, c'est que finalement, ils ont peur de laisser les enfants s'ennuyer. Et donc, c'est pour ça qu'ils proposent des écrans, en général, pour pas qu'ils s'ennuient. Or, moi, ce que j'aime bien rappeler aux parents, c'est que finalement, un enfant n'a pas besoin d'être occupé en permanence. Il peut s'ennuyer et ça ne devient pas un problème qui est un problème à résoudre pour le parent. Au contraire, même ce que j'aime rappeler, c'est que l'ennui, c'est la porte ouverte vers la créativité, vers l'imagination. Et donc, au contraire, c'est plutôt profitable pour les enfants d'avoir ces temps un peu en creux pendant les vacances où justement, il n'y a pas d'écran et on peut faire autre chose.
3: C'est entendu, Anne Pémira. Petite question de parents avisés que je suis avec mes trois têtes blondes. Très bien, c'est noté, mais comment on résiste à la pression de l'ennui? Parce que des enfants qui s'ennuient, ça vous met une pression monstrueuse.
6: Et oui, exactement, parce que finalement, on a l'impression que c'est notre rôle de parents de combler tous ces un peu vides. Et puis, les enfants, il faut le dire, ils sont doués aussi hein, pour nous amener vers ce qu'ils ont envie de faire. Ça, c'est vrai. Ils nous mettent beaucoup de pression. Donc déjà, je pense que c'est important que quand même les écrans n'occupent pas toute la journée, parce que ce qu'on aime quand on est en vacances avec nos enfants, c'est aussi d'avoir des moments de discussion avec eux, d'avoir des temps de jeu, etc. Et pour ça, moi, ce que je propose aux parents, c'est de poser un cadre clair sur les moments où il peut y avoir des écrans et le moment où il n'y en a pas.
3: Okay.
6: Et ce qui est important, c'est qu'il y ait justement des moments sans et que ce soit plutôt régulier pour que ce soit plus facile à tenir. Parce que, comme vous l'avez rappelé, les enfants, sinon, vont être très bons pour venir négocier. Donc, par exemple, on peut très bien dire, mais pendant les vacances, l'écran, ça commence pas avant 15 heures. Et toute la matinée, début d'après-midi, ce sera pour autre chose. Et là, on peut prévoir une activité si on veut. Puis le reste du temps, les enfants peuvent aussi trouver leurs propres activités.
3: Et on fixe évidemment une limite de temps. C'est-à-dire, il y a des créneaux, des fenêtres de tir. On leur donne la règle. On leur dit, bah voilà, sur cette période-là, c'est tant de temps. Comme ça, c'est clair pour eux. Ils ont besoin de cette clarté.
6: Alors, c'est sûr que c'est important d'avoir un cadre qui est à la fois clair et qui est cohérent dans la durée. Après, sur le temps, ça dépend un peu des enfants. C'est-à-dire que si vous avez des enfants qui, globalement, dorment bien, mangent bien, jouent, font les sorties avec vous sans difficulté, là, la limite n'est pas vraiment un problème. L'enfant la trouve finalement un peu par lui-même. Pour les enfants qui auraient tendance, justement, à chercher toujours plus d'écran, dans ce cas, oui, c'est bien effectivement de proposer, enfin de mettre ce cadre en disant les écrans, ce sera entre telle heure, par exemple, et de ne pas déroger à ça, parce que non pas que ce soit un problème de déroger ou d'être flexible, mais c'est souvent que pour les enfants, c'est plus facile de retenir une règle qui est à peu près la même tous les jours, plutôt que d'avoir des règles un peu changeantes où finalement ils vont plus souvent venir vous voir en demandant, en disant je m'ennuie, je sais pas quoi faire, et là on aura un peu tendance à craquer. Donc Ma préconisation, c'est effectivement des moments sans écran clair et peut-être même à appliquer à soi-même. C'est pas mal aussi pendant les vacances, si on peut, si on a le courage. Parce que ça crée ces temps où, qu'il y ait des activités prévues ou pas, on n'a pas besoin d'être les gentils organisateurs des vacances de nos enfants. Mais en tout cas, il y a des moments qui seront propices à d'autres jeux, à des temps de lecture, des temps un petit peu en creux pour faire autre chose.
3: Eh bien, merci en tout cas pour ces conseils avisés, Anne Pémira. Vous êtes experte en parentalité et je renvoie notamment à cet ouvrage, mais enfin, il y en a d'autres, Wonder Parents, c'est sorti chez Payot. Merci beaucoup, Anne.
6: Merci à vous.
3: Je suis avec Catherine Acouboisiz. Catherine, c'est l'heure de notre quiz, hein, le vrai faux, pour essayer d'avoir les idées claires sur ce sujet. Donc, du temps partagé avec nos enfants cet été, qu'on parte ou pas, qu'on travaille ou non, quelques questions pour y voir clair si jamais on rattrape l'émission là en cours de route ou si on va avoir les idées claires sur le sujet. Alors d'abord, première question, vrai ou faux, les enfants ont besoin de partir loin pour passer de bonnes vacances?
4: Alors faux, sans hésitation. Je crois que l'important, c'est que les habitudes soient différentes. attentes et qu'on casse le rythme du reste de l'année. Comme je le disais tout à l'heure, qu'on fasse vraiment tout pour qu'il y ait une bonne ambiance. Ça peut être tout simple, aller prendre le petit-déj dehors. Ça peut être faire une boum dans la chambre le soir. Mais vraiment que ça ne ressemble pas au reste de l'année. C'est ça les vacances.
3: On casse le rythme. Vrai ou faux, les centres de loisirs peuvent être financés en partie par la CAF?
4: Oui, vrai. En fonction de votre quotient familial, vous aurez une partie qui sera financée par la CAF.
3: Vrai ou faux, les musées nationaux sont gratuits pour tous les enfants de moins de 18 ans?
4: Oui, c'est vrai, on ne l'a pas dit.
3: Ah, c'est bien, ça.
4: Et ça, c'est vraiment important. C'est des endroits en plus qui sont climatisés en général, donc ça peut être une bonne option aussi pour les occuper.
3: Vrai ou faux, certaines communes organisent des activités gratuites pour les enfants pendant l'été?
4: Vrai, il faut se renseigner dans votre service jeunesse pour connaître tout ce qui se passe autour de vous. Il y a des festivals, il y a des stages. En général, il y a pléthore d'événements et il ne faut vraiment pas hésiter à aller voir de ce côté-là.
3: Vrai ou faux, les échanges de garde, la solidarité entre parents, ça peut permettre de réduire les frais de vacances?
4: Alors oui, c'est une tendance très forte qu'on observe chez parents, mais même toute l'année, hein, il y a de plus en plus d'échanges. Les gens ont compris, je crois, que pour élever un enfant, il faut tout un village. Pendant les vacances encore plus. Et donc, voilà, c'est important. On peut partager une babysitter, par exemple, avec plusieurs couples d'amis. On peut louer une maison pendant les vacances avec des copains aussi, même en télétravaillant, et partager vraiment cette charge mentale.
3: Merci beaucoup, Catherine Acouboisiz, responsable service société pour le magazine Parents. Merci pour vos éclairages. Cette émission et toutes les autres, vous les retrouvez sur ici.fr. La semaine prochaine, on va prendre un cours non magistral de gestion du budget. Vos questions par ici les économies@radiofrance.com.

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1: Le shérif Robert Palmer s'époumonne dans un mégaphone. Rendez-vous et sortez les mains en l'air. Dans l'embrasure des fenêtres de la ferme délabrée, des petits corps malingres pointent des drillings, de redoutables fusils de chasse en direction des policiers. De toute évidence, la plupart des tireurs embusqués viennent à peine de souffler leur dixième bougie. Cette pathétique histoire commence quand John McQueen s'installe dans le Montana avec Jane, son épouse. Fils d'un riche agent de change de Chicago, homme cultivé mais instable, il a multiplié les faillites et dilapidé son patrimoine en expériences sans lendemain. En 1976, il achète et restaure une ferme avec le peu d'argent qui lui reste et fait un enfant à sa femme tous les deux ans. Mais le beau rêve du retour à la terre se brise. Un double coup du sort frappe de plein fouet la famille. Une affection cardiaque menace la vie de Jane, tandis que John apprend qu'il est affecté d'une sclérose en plaques. Le couple se trouve bientôt incapable de travailler. Le domaine périclite. Les champs sont en friche. Les ordures s'entassent dans la cour et envahissent le rez-de-chaussée de la maison. L'électricité est coupée et la voiture a disparu depuis longtemps. La famille survit grâce aux dons de la banque alimentaire locale. Le 10 mai 2001, John McQueen décède. Sans attendre, le shérif Palmer se rend à la ferme pour s'entretenir avec sa veuve, mère de 6 enfants. Lâchez prise, Jane, soyez raisonnable. La loi m'oblige à vous retirer les enfants. Des familles d'accueil prendront soin d'eux. Refusant d'en entendre davantage, la femme bondit vers un coffre et en tire un fusil de chasse. Une arme effrayante, au triple canon superposé. Vous ne comprenez donc pas que mes enfants sont le seul bien qui me reste? Je ne m'en séparerai pour rien au monde! Le shérif obtempère, a-t-il d'autre choix? Mais dès le matin, alors que la maisonnée dort encore, Palmer s'introduit par surprise dans la ferme et procède à l'arrestation de la forcenée. Accusée de maltraitance envers ses enfants, elle est placée en détention dans la prison du comté. Reste à régler l'épineuse question des enfants. Contre toute attente, ils se sont retranchés dans la ferme, ont barricadé portes et fenêtres et ont fait main basse sur l'arsenal de leur père, fusils de chasse et armes de poing. Palmer constate rapidement que toute tentative de négociation avec eux est vouée à l'échec. Catherine, la fille aînée, âgée de 16 ans, exige la libération de leur mère, une exigence inacceptable. Et à chacune des sommations du shérif, le canon d'un fusil apparaît à l'encoignure d'une fenêtre. Donner l'assaut? Il ne peut en être question. Qui oserait tirer sur des gosses, transis de froid et affamés? Durant la deuxième nuit de siège, on entend les enfants crier dans la maison. Une querelle générale est-elle sur le point d'éclater? Peut-elle dégénérer en suicide collectif ou en coup de force désespéré? Enfin, à l'aube du troisième jour, Catherine s'avance en chancelant dans la cour de la ferme. « Je veux passer un accord avec vous, un pacte. Je t'écoute. Nous nous rendrons à deux conditions. Que vous libériez notre mère et que nous ne soyons pas séparés dans notre famille d'accueil. J'accepte tes conditions. Donnez-moi votre parole. » Parker tend la main vers l'adolescente. « Je te la donne. » Tandis que la jeune fille retourne à l'intérieur de la ferme, le shérif n'ignore pas que les enfants sont à bout de nerfs et de fatigue, et que l'un d'eux, dans un excès de désespoir, peut encore ouvrir le feu. Au terme d'une attente qui n'en finit pas, Catherine revient, accompagnée de ses 5 frères et sœurs. Son visage est livide, ses joues mouillées de larmes. « On vous suit, » murmure-t-elle. « J'espère seulement que vous n'avez qu'une parole. Pas une parole de flic. Une parole de père de famille. » Eh bien, durant les années suivantes, Robert Palmer veillera personnellement à ce que les accords passés avec Catherine McQueen soient scrupuleusement respectés, et en dépit des tracasseries administratives auxquelles il se heurtera, il fera en sorte que les enfants ne soient jamais séparés jusqu'à leur majorité.
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1: Bienvenue, c'est donc votre rendez-vous avec l'actualité de la semaine vue par RFI, la radio-télévision suisse, Radio-Canada, ici en France et la RTBF en Belgique. Et pour commencer, l'indignation en Suisse. Une organisation humanitaire en faveur de l'enfance meurtrie aurait contribué à des expérimentations médicales et pharmaceutiques. Et cela, Pierre Anchoffa, sur des très jeunes enfants venus de l'étranger.
2: Des prélèvements invasifs en vue de développer des antibiotiques, mais aussi des opérations à cœur ouvert, Terre des Hommes veut faire la lumière sur ces pratiques datant du siècle dernier.
1: L'épidémie d'Ebola frappe le Congo et l'Ouganda, mais pour la première fois, un cas a été enregistré en France, Nicolas Sûr.
3: Le malade est un médecin de l'ONG Alima qui revenait de République démocratique du Congo, confronté à une épidémie de grande ampleur.
1: Le Parti québécois, le PQ, précise comment il voit l'indépendance du Québec. Nadim Mobarak, il a présenté cette semaine son livre bleu en ce sens.
4: Oui, et pour le PQ, un Québec indépendant aurait une armée et serait membre de l'OTAN.
1: En Belgique, on s'est souvenu cette semaine de l'accord charbon. C'était il y a 80 ans, Sophie Léonard.
5: Et au lendemain de la guerre, la Belgique a besoin de bras. Elle va faire venir 50 000 Italiens pour travailler dans ses mines contre l'envoi de charbon en Italie. Ce sera la principale vague d'immigration italienne en Belgique.
1: Enfin, nous reviendrons cette semaine encore sur la canicule qui frappe l'Europe, avec notamment des incendies plus nombreux en France en particulier. Nous verrons que les travaux mécaniques sont parfois interdits dans les champs parce qu'ils peuvent être à l'origine d'incendies. C'est une organisation humanitaire réputée en Suisse. Terre des Hommes est dans la tourmente. Une enquête journalistique affirme que des enfants recueillis par l'organisation ont servi de cobaye à des expérimentations médicales, Pierron.
2: Fondée par le charismatique Edmond Kaiser, Terre des Hommes recueillait dès les années 60 des enfants malades pour les soigner en Suisse et s'impliquait par ailleurs dans l'adoption internationale. Selon les informations du Béobarter, c'est dans ce contexte que près de 2000 nourrissons originaires d'Inde et de Corée ont été placés en quarantaine de manière abusive entre 1964 et 1979. On leur aurait alors prélevé du sang et du suc gastrique pour des tests d'antibiotiques. Par ailleurs, Edmond Kaiser aurait passé un accord avec le chirurgien cardiaque Charles Hahn, au terme duquel il a pu opérer près de 6000 enfants souffrant de malformations cardiaques. Il les aurait utilisés pour perfectionner ses opérations à cœur ouvert, avec à la clé une mortalité importante, 6 décès rien qu'à l'été 79.
1: Alors Pierron, que répond l'organisation à ces accusations ?
2: Pour Barbara Intermann, l'actuelle directrice, il est trop tôt pour parler d'excuses.
6: On va faire ces recherches et on va être transparent. Une fois on a des résultats et des faits, l'organisation, bien sûr, peut s'excuser. Mais à ce stade, j'ai toute la compassion pour les personnes. Mais il nous manque quelques faits qui sont, et évidences qui sont importantes pour avoir, the whole picture.
2: Disposer donc d'une vision globale avant des excuses et de potentielles réparations, comme l'évoquent déjà des interventions parlementaires. À ce stade, les enfants accueillis par Terre des Hommes sont sous le choc. C'est le cas de Mohamed Hamdaoui, élu à la ville de Bienne. Il a été transféré d'Algérie en Suisse à l'âge de 8 mois pour y être soigné de la poliomyélite.
7: S'il y a une personne pour laquelle j'ai une admiration incroyable, c'est Edmond Kaiser. Mais c'est clair que si l'aventure, on devait apprendre que non seulement il avait fermé les yeux sur ce genre de pratique, mais pire, qu'il les avait cautionnés, voire même encouragés, là je vous dis franchement, c'est un monde qui s'effondrerait. Pour moi, c'est un vrai choc et j'ose vraiment espérer que Edmond Kaiser ne m'a pas trahi.
2: Saisi au niveau cantonal et fédéral, les autorités politiques vont devoir se positionner sur l'ouverture des archives pour clarifier les faits.
1: Un médecin de retour du Congo a donc été testé positif au virus Ebola en France. Ce professionnel de la santé actif dans le domaine humanitaire est actuellement pris en charge. Nicolas, il est isolé dans un centre hospitalier de la région parisienne.
3: Urgentiste réanimateur très expérimenté sur le terrain épidémiologique, ce médecin travaille pour l'ONG Alima. Il était en Ituri, dans l'est du Congo, depuis le 22 mai dernier, et intervenait à l'hôpital général de Rouen-Para, à quelques kilomètres de Bounia. C'est l'une des zones les plus touchées par l'épidémie d'Ebola qui sévit en RDC. Le médecin est reparti de Bounia le 22 juin, à la fin de sa rotation, avant de décoller pour Paris sur le vol Air France de lundi soir. Pendant le voyage, il a senti les premiers symptômes, s'est signalé, et a été prise en charge à son arrivée.
1: Oui, et l'avion qui assurait la liaison Kinshasa-Paris est lui reparti en rotation sur Montréal au Canada.
3: Oui, et ce n'est que mercredi qu'il a été immobilisé pour une désinfection. 5 cas contacts identifiés sur le vol ont été informés et mis en isolement pour 21 jours. Depuis, les rotations Air France sont suspendues en attente d'un protocole. Les autres compagnies qui desservent Kinshasa, elles, n'ont pas changé leur plan de vol. Ce cas a aussi conduit les autorités congolaises à prendre de nouvelles mesures. Désormais, toute personne en provenance des zones affectées est tenue d'observer une période d'isolement de 3 semaines avant d'effectuer tout autre déplacement, tant sur le territoire national qu'à l'international.
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1: Un livre bleu pour une vision indépendantiste. Le chef du Parti québécois a présenté cette semaine sa vision sur l'indépendance du Québec. Nadi, qu'est-ce qui retient l'attention dans ce document de 500 pages et 22 chapitres ?
4: Eh bien, le parti tente de répondre à toutes les questions d'un Québec indépendant. On parle ici de la monnaie, de frontières, mais aussi de défense. D'ailleurs, le chef de la formation, Paul Saint-Pierre Plamondon, soutient qu'un Québec indépendant aurait sa propre armée.
8: On finance déjà l'armée canadienne. Donc, quand on ramène la part de financement qu'on envoie à l'armée à travers le gouvernement fédéral, mais ça donne le budget pour une armée parfaitement convenable, parfaitement solide, en fait, similaire à celle du Danemark, à celle de la Suède.
4: Environ 20% des forces armées canadiennes sont actuellement en sol québécois. Cela représente 20 000 militaires. Dans un Québec indépendant, ces soldats seraient invités à joindre les forces armées québécoises. Et le gouvernement du Québec tenterait aussi de négocier pour récupérer les actifs militaires d'Ottawa en sol québécois.
1: Et précisément, Nadi, il est aussi question des relations avec le Canada dans ce livre bleu.
4: Tout à fait. Le Parti québécois dit vouloir collaborer avec le reste du Canada. Il y aurait dans un Québec indépendant un traité de libre-échange et de libre circulation des personnes avec les autres provinces. Pensez à quelque chose de similaire à la zone euro. Au sujet de l'avenir des fonctionnaires fédéraux qui habitent au Québec, le plan est de réduire de beaucoup le nombre de fonctionnaires.
1: À noter encore, Nadi, une réaction politique à ce livre bleu.
4: Oui, une réaction écrite du Parti libéral du Québec qui estime que la publication par le Parti québécois de son livre bleu sur l'indépendance confirme que la souveraineté demeure la seule priorité de la formation. Et à l'aube des élections provinciales de cet automne, le chef du Parti québécois reconnaît que le livre bleu pourrait servir de munition à ses adversaires pendant la campagne électorale. Mais Paul Saint-Pierre Plamondon préfère, dit-il, être complètement transparent.
1: L'accord charbon a 80 ans. Cet accord entre la Belgique et l'Italie a été signé le 23 juin 1946. Sophie, au lendemain de la Seconde Guerre mondiale, la Belgique avait besoin de main-d'œuvre.
5: Et elle va alors faire venir 50 000 ouvriers italiens pour travailler dans ses mines. En échange, du charbon sera exporté vers l'Italie. Les Italiens, eux, déchantent. Leurs conditions de travail sont souvent épouvantables, sans compter qu'à leur arrivée, ils seront logés dans des baraquements qui avaient abrité des prisonniers de guerre, comme l'explique cet ancien mineur.
9: C'est dans ces baraquements qu'on a été logés. Ici, en Italie, on avait dit, vous aurez des logements, vous aurez ici, vous aurez là. Hein. On partait ici avec un cœur ouvert. On nous a expliqué rien du tout.
1: Voilà, on l'a compris, donc l'accueil n'est donc pas à la hauteur.
5: Pour autant, des amitiés se nouent, des liens secrets. Les Italiens arrivés après-guerre s'intègrent et restent bien souvent en Belgique. C'est ce qu'explique le sociologue Marco Martiniello.
10: C'est une histoire migratoire avec toutes ses ambiguïtés, ses complexités, ses difficultés. Je crois que cette génération, si elle est en train de disparaître maintenant, elle a probablement réussi à travers une partie des descendantes et des descendants. Il y a eu beaucoup de difficultés, mais il y a eu, et c'est clair, un ancrage dans la société belge. Aujourd'hui, plus personne en Belgique ne considère que les Italiens pourraient un jour ne plus être là.
5: L'accord charbon de 1946 sera à l'origine de la principale vague d'immigration italienne en Belgique. Aujourd'hui, on estime qu'environ 300 000 Italiens y vivent.
1: On va se quitter comme la semaine dernière avec la canicule qui frappe l'Europe. L'une des conséquences de cette chaleur, c'est évidemment un risque accru d'incendie, notamment dans les cultures. Plus de 100 hectares sont encore partis en fumée cette semaine dans un champ à cheval entre le Cher et l'Indre en France, deux départements où les agriculteurs n'ont d'ailleurs pas le droit de faire des travaux mécaniques dans l'après-midi pendant cette canicule. Dans le Loir-et-Cher voisin, pas d'interdiction, une simple recommandation de la préfecture, mais les céréaliers moissonnent en surveillant leurs champs comme le lait sur le feu. Et vous allez comprendre pourquoi dans ce reportage de Caroline Félix.
11: Un nuage de poussière de blé scintille dans les derniers rayons du soleil. Julien moissonne, il est près de 22h et il fait 35 degrés, un peu moins dans sa cabine climatisée.
12: Une étincelle, c'est vite fait. À cette heure-ci, il y a moins de risques. Le vent a baissé, la température baisse.
11: Julien a quand même deux extincteurs à bord et il reste à l'affût de la moindre flamèche qu'il verrait dans ses blés.
12: On va être double vigilant, à regarder gauche-droite dans les rétros quand il n'y a pas trop de poussière.
11: Allez, hop. La moissonneuse fauche les blés quasi à ras du sol et laisse une terre sèche, pleine de cailloux. Ce sont eux dont Julien se méfie.
12: La pierre, elle est à 40 degrés, avec le frottement de la pièce métallique au sol, avec un petit peu de vent, et ça provoque une étincelle très, très rapide.
11: L'autre danger est derrière la cabine, c'est la batteuse qui sépare les graines de leur épi.
12: Il y a plein de mouvements, de pièces en mouvement qui, avec des roulements. Et ça peut être défectueux du jour au lendemain. Donc il peut provoquer des étincelles.
11: Ces mesures anti-incendie moissonnées de 7h du matin à midi, puis à partir de 21h.
13: Vous n'êtes pas trop fatigué ?
12: Oh, bah si, mais on va dire j'arrive à me reposer une heure l'après-midi. Si ma moissonneuse crame, j'aurai plus de matériel et j'ai plus que mes yeux pour pleurer.
11: Le risque est bien là. Julien a frôlé la catastrophe en 2015. 3000 mètres carrés partis en fumée. Même genre d'incident pour Pascal il y a 3 jours.
14: Quand on voit le feu partir, c'est impressionnant.
11: L'agriculteur passait une machine pour retourner la terre qu'il venait de moissonner, mais des tiges d'orge restantes ont pris feu.
14: C'est les disques qu'on frottait sur une pierre et ça a déclenché l'incendie.
11: Il a fait demi-tour pour recouvrir les flammes de terre.
14: Bah, je suis passé sur le feu pour mélanger la terre avec les chaumes pour l'éteindre. C'est vrai que c'est une peur au quotidien, surtout auprès des habitations.
11: 35 ans qu'il fait ce métier, il n'avait jamais vu ça, dit-il, encore un peu sonné.
1: Un reportage de Caroline Félix pour Ici. Merci d'avoir une nouvelle fois été au rendez-vous de l'accent des autres. On se retrouve, si vous le voulez, dans 8 jours pour le dernier numéro de la saison.

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2: Vous annoncez votre week-end avec nous. Merci, nous en sommes ravis. Votre équipe du samedi pour vous accueillir avec plaisir. Julie, à la rédaction en chef, à la technique. Sarah, au standard, c'est Florentin ce matin. Et pour l'actualité de ce 27 juin, Valentine Letès. Bonjour Valentine.
3: Bonjour François-Xavier, bonjour à tous.
2: L'actu chaude pour fêter le sans-faute de l'équipe de France de foot.
3: Retour sur cette démonstration face à la Norvège hier soir dans les infos de 6 heures. La performance d'Ousmane Dembélé en particulier a encore fait monter la température chez les supporters. Reportage dans la fan zone de Sceaux au sud de Paris dans une demi-heure.
2: Et c'est l'info du jour.
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2: Samedi 27 juin, bonjour et très joli réveil. Ici, il est 6 heures. Les infos, Valentine à la une, déclenchement en série des plans blancs dans les hôpitaux de France.
3: Le système de soins sous pression à cause de cette canicule a besoin de tous ses soignants pour faire face. La ministre de la Santé a déjà reconnu une très probable surmortalité de la population. Et contrairement à 2003, nous dit Jérôme Cuny, chef de service adjoint du SAMU du Nord, ce ne sont pas les plus âgés les plus touchés.
4: C'est des jeunes entre 30 et 50 ans et surtout qui n'ont aucun antécédent. C'est-à-dire que des gens qui ne sont pas à même d'avoir des problèmes de santé, qui se retrouvent avec beaucoup de température et dans des états graves, qui se retrouvent en réanimation à cause de leur état de santé. Pour des malaises, pour des gens qui sont trouvés inconscients chez eux, donc des gens qui n'avaient aucun contact pendant toute la journée, qui sont restés chez eux, qui sont allés dans le jardin, qui sont allés faire un effort à l'extérieur et qui, le soir, sont retrouvés par les enfants dans un état comateux avec une fièvre qui dépasse les 40-41 degrés. Même si les températures reviennent un peu dans les normes ou diminuent à partir de samedi soir ou dimanche, la répercussion sur le corps risque de durer quelques jours. Donc il faut continuer les messages de prévention, pas d'alcool, de la réhydratation, on boit de l'eau plusieurs fois par jour et on prend contact avec ses proches.
3: Et on ne se rafraîchit pas n'importe où. Hier, un homme est mort noyé à Paris dans le canal Saint-Martin, exceptionnellement ouvert à la baignade. Selon les pompiers, la victime s'est justement rendue en dehors de l'espace autorisé des horaires d'ouverture. Depuis le début de cette canicule, la France compte déjà 55 morts par noyade dans le pays.
2: Nouveau rebondissement dans l'affaire Liana.
3: Un mois après la disparition de la collégienne dans le Gers, on apprend, Pierre de Cossette, qu'une nouvelle plainte vise le principal suspect de son viol et de son meurtre. Une plainte pour viol déposée par sa propre épouse.
5: Depuis le début de l'affaire Liana, elle est invisible. Sur une de ses pages sur les réseaux sociaux, fermée depuis, la femme de Jérôme Barella a rapidement subi quelques commentaires haineux. Que savait-elle des faits aujourd'hui reprochés à son mari? On l'ignore, mais ce que l'on sait désormais, c'est qu'elle aussi dit avoir subi ces violences. En milieu de semaine dernière, elle a été entendue par les gendarmes auprès de qui elle a déposé plainte pour viol et violence conjugale. Une accusation de plus contre le suspect de 41 ans, père de deux petites filles et dont le passé est désormais décortiqué par une cellule nationale d'enquête. Des gendarmes qui très rapidement se sont interrogés sur la possibilité de crimes sexuels commis au sein de la sphère familiale. Jérôme Barella aura l'occasion d'être entendu par les enquêteurs sur ces nouvelles accusations venant de sa propre femme, lui qui est incarcéré depuis bientôt un mois.
3: À la prison de Mont-de-Marsan, à l'isolement. Dans l'Oise, la mort d'un bébé de 2 mois, hospitalisé depuis avant-hier pour d'importantes blessures au visage. Les gardes à vue de ses deux parents sont donc prolongées. Et si la mère âgée de 20 ans conteste toute implication dans les blessures de l'enfant, le père de 25 ans reconnaît des violences. Le couperet est tombé, annonce la CGT. La Fonderie de Bretagne a l'intention de demander son placement en redressement judiciaire 5 mois après l'arrêt forcé de son activité à cause de l'incendie d'un four. Les espoirs des salariés sont balayés en pleine transformation de ce producteur historique de pièces en fonte pour l'automobile pour se lancer dans la fabrication d'obus.
2: 6h03 sur votre radio ici. Valentine, on l'a vécu ensemble hier soir, le dernier match de poule des Bleus dans ce mondial de foot.
3: Du vite fait, bien fait. Pour résumer cette victoire des Bleus face à la Norvège, 4-1, dont un triplé du Ballon d'Or, Ousmane Dembélé. Très critiqué, Julien Froment, depuis le début de cette Coupe du Monde.
6: Ousmane Dembélé, en homme pressé, a tout expédié hier à Boston. Les buts d'abord, 3 en 32 minutes, c'est le deuxième triplé le plus rapide de l'histoire de la Coupe du Monde. puis la remise du trophée d'homme du match, pas un sourire, une photo et le voilà déjà reparti. Et enfin la conférence de presse en moins de 3 minutes, questions comprises, à peine le temps de confier une joie contenue.
7: Moi, je suis content, c'est un moment unique et important pour moi, c'est exceptionnel. Mais comme je l'ai dit, le plus important c'est de rester concentré pour la suite de la compétition.
6: Pour apprécier son incroyable performance, digne de son statut de ballon d'or, c'est à ses coéquipiers qu'il faut s'adresser, le défenseur Jules Koundé.
8: Super content, personne n'était inquiet dans le groupe, lui-même, voilà, comme je l'ai dit, était très tranquille. Et aujourd'hui, il a montré le grand joueur que c'est avec trois magnifiques buts. Que dire, un triplé en Coupe du Monde, c'est pas tous les jours.
6: Un triplé qui permet à Ousmane Dembélé de rejoindre un cercle très fermé, celui de Juste Fontaine et Kylian Mbappé, les deux autres joueurs de l'équipe de France à avoir réalisé cette performance en Coupe du Monde. De quoi inciter les supporters présents au stade à entonner un air déjà bien connu à Paris.
3: Avec ce sans faute de l'équipe de France, la France termine première de cette phase de poule et nos Bleus, c'est confirmé, affronteront la Suède en 16e de finale mardi. Et puis ce soir, finale du top 14 de rugby entre Toulouse et Montpellier, c'est à 21h au Stade de France.
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3: La météo, François-Xavier, toujours cette vigilance rouge à la canicule dans des dizaines de départements. On attend maintenant le dernier bulletin de Météo France.
2: Exactement, Valentine. En tout cas, nous avons toujours cette vigilance rouge, effectivement, qui reste en vigueur dans une large partie de nos départements. Vigilance orange également. On attend effectivement la carte réactualisée de la part de Météo France. Toujours cet épisode de très forte chaleur qui reste actif en ce début de week-end, mais dont la fin approche, nous dit-on. En attendant, nous avons une baisse des températures qui reste pour le moment très très progressive. J'y reviens évidemment dans un instant. Côté ciel, ce matin, des pluies résiduelles à prévoir sur le sud de la Bretagne, les Pays de la Loire ainsi que les Hauts-de-France. En après-midi, formation de nouvelles cellules orageuses. Elles pourraient éclater sur le pays nantais, la Normandie et l'ouest de la région parisienne jusqu'en début de soirée. Partout ailleurs, du soleil. Vos températures toujours élevées, même si la baisse est amorcée ce matin. Je vous le disais, nous avons un 25 degrés pour Rennes, 28 à Valenciennes, pour Aurillac, Agen et Libourne, 31 degrés, 32 à Calvi, 35 à Colmar. Et puis en après-midi, un respirable 23 degrés pour les côtes bretonnes. Sinon, les valeurs seront plutôt de l'ordre de 31 à 39 degrés, la maximale notamment pour la Bourgogne et la Haute-Marne. Vous retrouvez bien sûr l'ensemble des prévisions météo près de chez vous sur notre site ici.fr.
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2: Inoubliable standard de la chanteuse Rose Laurence. Dans cette chanson est évoquée une femme qui avoue son coup de foudre pour l'Afrique, toujours prête à danser à l'africaine, et ce, non sans quelques clins d'œil sensuels à plusieurs reprises. Africa, c'est une émotion signée ici, et Rose Laurence, évidemment, bon réveil sur votre radio ici.

0: Rose Laurence, pour votre réveil du samedi, votre radio ici, c'était Africa à 6h10.
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0: Valentine, on oublie souvent de se préoccuper de nos mollets et pourtant, on le rappelle, ils sont essentiels alors pour marcher évidemment, pour courir, pour sauter, mais aussi pour garder l'équilibre.
3: Oui, et pour monter les escaliers aussi.
0: Oui.
3: Continuez votre liste si vous voulez.
0: Oui, vous pouvez compléter, effectivement, il y en a d'autres ou pas, on peut s'arrêter là.
3: Non, je crois que c'est tout.
0: Oui, on est assez exhaustif, hein, c'est vrai. Et puis l'esthétique aussi, parlons-en quand même, c'est important. On va s'intéresser donc ce matin à nos mollets avec notre coach Nordine Ateb qui lui aura peut-être une liste à compléter, sait-on jamais, on le retrouve en tout cas à 6h15 pour ces deux minutes pour être en forme. Et puis ce soir à 21h10 sur TF1, c'est la grande finale de Mask Singer saison 9 et qui a vu cette année défiler des stars telles que les Worlds Apart en poupée russe, eh oui, Bruce Toussaint, ou encore la comédienne Véronique Jeannot, aux manettes, un Camille Combal survolté et qui fait ce matin un petit crochet par vos coulisses télé. On va le retrouver à 6h20 avec Patrice Gascoigne. Pour la musique de votre samedi matin, les Rolling Stones sont dans les parages. Les Stones et le vibrant Start Me Up à savourer sur votre radio ici, c'est juste avant vos infos de 6h30. Pour le moment, il est 6h11 et tout de suite, une étude de vos territoires. Merci à nos camarades d'ici Belfort-Montbéliard pour ce petit coin, enfin plutôt coin-coin de fraîcheur, à savoir la 15e édition cette semaine de la Duck Race. Valentine, comprenez la course de canards en plastique, ça s'est passé le long de la Savoureuse qui est, on le rappelle, le principal cours d'eau de la ville de Belfort.
3: Une course de canards en plastique, ouais. Comment ça se passe ça?
0: Alors cette année, Valentine, on a eu une cinquantaine de participants qui ont lâché leur petit canard numéroté depuis un pont. Oui, on jette comme ça, hop, plouf. Depuis un pont en fait qui est situé à 200 mètres du point d'arrivée de la course, avec des canards de tout style et de toute plume, si j'ose dire. Certains canards avec des lunettes, d'autres affublés de moustaches ou bien en forme de cornet de glace. En somme, du pur canard de compète.
3: Une sorte de podium de haute couture sur la Savoureuse.
0: Exactement. Et vogue les canards en région de Montbéliard. Et ils ont l'air contents, c'est super.
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0: C'est la chanson officielle de la Coupe du Monde de football 2026, co-composée notamment par Ed Sheeran et la survoltée Shakira, que l'on retrouve justement notre Colombienne ce matin aux côtés du Nigérian Burna Boy. Vous écoutez Die Die, nouveauté de votre radio ici à 6h13. Bonjour.

0: Ici, vos meilleures nouveautés de cet été 2026. Caliente, s'il vous plaît. La température montait encore d'un cran avec la présence de Shakira et Burna Boy. C'était Die Die. Il est 6h16. Des petits gestes pour une grande forme au quotidien avec notre coach Nordine Attab. Bonjour Nordine.
1: Bonjour.
0: Ce matin, Nordine, vous nous aidez à dessiner de jolis mollets. C'est avec quelques exercices simples à faire presque partout.
1: Les mollets, on les oublie souvent. Et pourtant, ils jouent un rôle essentiel dans la marche, la course, les sauts et même l'équilibre. Et puis, on ne va pas se le cacher, c'est quand même agréable visuellement quand ils sont galbés et bien dessinés. On débute debout, les bras le long du corps. À partir de là, vous allez vous mettre en appui sur les pointes de pied. On vient relever les talons. Et à partir de là, vous allez marcher durant 5 mètres, juste en appui sur la pointe des pieds. Allez, on commence. Alors, en même temps, vous allez voir, il y a un petit travail d'équilibre. Mais l'idée, c'est de pouvoir renforcer, tonifier, solliciter l'ensemble des muscles des mollets. Allez, vous y êtes? Je me remets en appui sur la pointe de pied et j'avance en appui sur les orteils. Allez, allez, allez, allez. Et vous pouvez effectuer 4 séries de 5, 10 ou pourquoi pas 15 mètres.
0: Ça paraît simple, mais c'est pas très discret au travail, notamment Nordine.
1: Alors en effet, je vous l'accorde, c'est pas super discret. Ça me donne une idée d'astuce à placer par exemple au travail, durant un temps de réunion par exemple. Au lieu de rester assis, ce que vous allez faire, c'est que vous allez en profiter de ce temps-là pour tonifier vos mollets. Vous vous avancez légèrement sur votre fauteuil et à partir de là, vous allez poser la cheville droite sur le genou gauche. Vous y êtes? Et ensuite, vous allez pousser sur les orteils du pied gauche pour relever le talon, pour monter le genou gauche. Et vous allez sentir que le mollet va se contracter. Vous maintenez une seconde et vous reposez le pied. Et discrètement, sur votre bureau, vous effectuez plusieurs répétitions. Ça peut être par exemple 3 séries de 15 répétitions. Allez, on continue. Je pousse sur le pied gauche, mon talon se relève et je le repose. Et grâce à ça, vous allez solliciter l'ensemble des muscles des mollets. Pour terminer, pensez également au vélo. Par exemple, en prenant appui sur le bout des pédales grâce à l'avant du pied. Ou l'eau, en courant sur place. Ou pourquoi pas monter ou descendre des escaliers qui vous permettront également de tonifier les mollets. Allez, à vous de jouer.
0: Merci beaucoup, coach Nordine Attab, avec d'autres pratiques qui vous attendent avec Nordine sur notre site ici.fr pour encore mieux galber vos mollets et puis plus globalement tous nos conseils forme et bien-être en vous abonnant à nos podcasts. Ça, c'est du côté de l'appli Radio France. Vous écoutez ici 6h19, très beau début de journée avec Renaud pour vous rappeler ce matin l'existence de la mère à Titi.

0: était là pour vous tôt ce matin sur votre radio ici pour vous chanter La mer à Titi.
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0: 6h23, bon réveil avec nous et avec celui qui vous permet de savoir avant tout le monde ce qui se trame dans vos coulisses télé. Bonjour Patrice Gascoigne.
2: Bonjour François-Xavier, bonjour à tous.
0: Patrice, vous êtes allé dans des coulisses très secrètes de l'émission Masque Singer sur TF1 et vous avez croisé, dites donc, son animateur, Camille Combal.
2: Ce soir sur TF1, vous allez assister à la finale de Masque Singer.
3: Le personnage qui va retirer son masque ce soir...
2: Vous croyez quand même pas que je vais vous spoiler le gagnant de la finale de cette saison 9 de Masque Singer? Eh non, il faudra attendre ce soir et regarder TF1. Et puis si je vous le disais, je suis sûr que vous m'en voudriez. Bref, on a tout eu dans cette saison 9 qui s'achève ce soir. De la star internationale avec par exemple le chanteur américain Jason Derulo. Mais avec les enquêteurs de l'émission, vous avez découvert, cachés sous leur costume, les Worlds Apart, mais aussi Véronique Jeannot, Pascal Légitimus ou encore Dany Briand, Bruce Toussaint. Si l'émission a trouvé son rythme, c'est aussi grâce à son présentateur Camille Combal. Eh bien figurez-vous que si on revient au début de l'aventure Masque Singer en France en 2019, lorsqu'on lui propose d'animer

0: Elle a regardé cette émission et toutes les semaines, je me disais, mais c'est fou ce truc-là. Et pendant l'aventure, elle doit durer 7-8 semaines aux États-Unis. À ce moment-là, j'ai su que TF1 y allait et qu'il m'avait choisi.
1: Camille Cambal, qui regarde aussi les chaînes de télé américaines. Camille, vous êtes là depuis le début. Vous n'avez pas une petite anecdote un peu croustillante en rapport avec l'un des candidats des dernières saisons?
0: On a eu un sujet là, sur un des candidats où il a eu un souci parce que du coup il faut des excuses pour s'absenter parce qu'il y a quand même beaucoup d'heures de répète, beaucoup d'heures d'enregistrement de musique. Et il y en a un qui a eu un souci, je vous dirai pas quel personnage, mais il y a un des personnages qui a eu un souci puisque son épouse a commencé à penser qu'il avait une aventure.
1: Merci pour cette petite anecdote, Camille Cambal, que vous retrouvez ce soir sur TF1 pour la finale de Mask Singer. Quant à moi, bah les masques, je reviens demain pour de nouvelles coulisses télé.
2: 6h20 avec le spectacle qui continue. Merci Patrice Gascoigne. 6h25 sur votre radio ici dans moins de 5 minutes. C'est le retour de l'info avec vous, Valentine Letesse. L'actu française et internationale résumée en 90 secondes. Et puis à 6h32 dans l'info du jour, Valentine, la canicule, il faut le dire, n'arrête pas les supporters des Bleus.
3: Impensable de ne pas fêter cet impeccable 3-3 en phase de poule du jamais vu depuis 98. Ah ouais. Des milliers de supporters se réunissent dans les fan zones malgré la chaleur. Nous sommes à Sceaux, au sud de Paris, d'ici 5 minutes.
2: Exactement, Valentine. Et puis nous serons à 6h48, la une de la presse, en compagnie de Nick Carvalho, journaliste à l'équipe, l'équipe qui titre aujourd'hui les artistes. On y revient tout à l'heure, évidemment, vous restez bien avec nous ce matin. Dans quelques petites secondes, c'est Catherine Viguet qui sera là pour votre horoscope de ce samedi 27 juin 2026. Et Rolling Stones qui font une petite incursion dans la radio avec Start Me Up sur votre radio ici.

0: Stones ce matin sur votre radio ici et votre week-end qui ouvre ses portes au son de l'excellent Start Me Up. Bonjour Catherine Viguier.
1: Bonjour François-Xavier.
0: Avec vous l'horoscope de notre samedi 27 juin 2026. Catherine, comment se déroule ce samedi pour notre zodiaque?
1: Alors avec une lune au Sagittaire, ça change. Bélier, la lune vous va bien, vous partez pour de vrai ou vous prenez de la distance avec vos tâches de tous les jours. Taureau, vous espérez en une histoire sentimentale et si vous êtes à la recherche d'un cœur à aimer, il faut voyager. Gémeaux, vous entamez une démarche qui porte ses fruits grâce à une union ou un engagement. Cancer, ça va bien pour vous, mais ne prenez pas tout à la lettre, ne soyez pas trop susceptible. Lion, vous passez une belle journée et vous en avez besoin, la semaine a été difficile. Vierge, plein feu sur votre foyer et vous aurez affaire, on vous sollicite de partout. Balance, c'est une belle journée, vous voyez d'autres paysages et vous parlez avec d'autres gens. Scorpion, vos biens matériels, votre argent sont d'actualité, vous achetez en vue de votre confort. Sagittaire, il se passe de bonnes choses.

0: serez mis en valeur d'une manière ou d'une autre. Capricorne, sachez que ce week-end sera bien différent de la semaine, vous allez prendre soin de vous. Verseau, vous aimerez fêter quelque chose, inviter, être invité, et on vous appréciera. Poisson, tout le week-end peut être pesant et c'est lié à votre travail ou à votre famille. Et pour nous tous, on part à la conquête de son existence.
1: Et on fonce tête baissée avec confiance. Merci beaucoup Catherine Vigui, un horoscope que vous retrouvez bien sûr en intégralité sur l'application Ici. On vous salue si vous venez de vous brancher chez nous, vous écoutez Ici. Il est 6h30, toute l'actualité en France et dans le monde. Place aux 90 secondes ce matin, c'est avec vous Valentine Letesse.
2: 37 départements en vigilance rouge, canicule ce matin. La liste se réduit, 48 sont encore en orange, dont une vingtaine du nord au centre pour risque d'orages violents. Le tonnerre, le vent et la grêle s'invitent à partir d'aujourd'hui dans le ciel de France. Une chaleur mortelle, la ministre de la Santé le reconnaît. Une très probable surmortalité de la population française à cause de ces températures. Stéphanie Rist donnera des chiffres d'ici la semaine prochaine, le temps d'établir les certificats de décès. 5 fois plus de dons de sang sont nécessaires chaque jour avant l'été, mais la canicule oblige aussi l'établissement français du sang à dissuader certains de ses donneurs et à modifier ses horaires de collecte. La femme de Jérôme Barella porte plainte à son tour pour viol contre son mari, principal suspect dans la mort et le viol de Liana, 11 ans, et disparue il y a maintenant un mois dans le Gers. Un triplé d'Ousmane Dembélé en un peu plus de 30 minutes de jeu et un but de la tête de Désiré Doué pour conclure. L'équipe de France de foot a facilement battu la Norvège hier pour son dernier match de poule de Coupe du Monde. 4-1. Ce soir, on change de ballon. C'est la finale du top 14 de rugby entre le favori, le Stade Toulousain, triple champion de France, et Montpellier. Coup d'envoi au Stade de France à 21h, sans alcool en tribune. La vente de bière est interdite à cause de la chaleur.
1: 6h32, l'info du jour Valentine, c'est la troisième victoire de l'équipe de France de foot en 3 matchs.
2: Les Bleus ont déroulé face à l'équipe bis de la Norvège, victoire 4-1, de quoi réchauffer encore un peu plus l'ambiance en pleine canicule, Féline Leloir du Haut dans la fan zone de Sceaux au sud de Paris.
3: Un premier but d'Ousmane Dembélé à la 7e minute, puis 2 autres juste après. De quoi réjouir Angélique et Delia qui arborent fièrement le maillot de leur joueur préféré.
4: Moi je pense qu'on lui a porté chance en vrai, c'est grâce à nous. Vraiment très loin qu'il ait mis un triplé, vraiment j'attendais que ça depuis le début de la Coupe du Monde. Il n'était pas très présent dans les premiers matchs, mais là on voit vraiment qu'il s'est bien imposé, donc hyper contente.
3: Eddy, 10 ans, ne cache pas son admiration.
5: Quand il a marqué, j'ai failli tomber de ma chaise, j'étais assez content de voir la France marquer 3 buts en moins d'une demi-heure, c'est assez impressionnant.
3: À la mi-temps, le score 3-1 pour la France, alors ces amateurs de pronostics espèrent bien remporter leur mise.
6: Un but de la Norvège seulement, comme ça on est en 3-2 et moi ma cote elle passe sur le score parfait.
7: Mon pari est passé, je suis content.
4: Ouais, vous avez fait des petits paris du coup là, vous avez déjà parié un peu.
6: Ouais, obligé les paris. Ah.
8: Les ligues MPP c'est obligatoire pendant la Coupe du Monde.
6: Ah bah oui, évidemment. 40 bons matchs prédits et 11 exacts. Je suis imbattable.
3: En tout, plus de 1000 spectateurs réunis dans cette fan zone. Beaucoup de supporters évidemment, mais aussi des familles et des amis venus profiter de la fraîcheur avec un pique-nique.
9: Bah, un peu de crudité, des fruits, voilà, des chouquettes, c'est bien aussi, et du chocolat. Ça fait toujours du bien, du chocolat. Après avoir passé la journée en télétravail, c'est vrai que c'est pas mal de pouvoir retrouver un petit peu le frais fin de la semaine, début du week-end. Ça fait un peu la coupure, c'est sympa.
3: Le match se conclut sur un but de Désiré Doué. Très belle victoire pour Manon et Clara.
10: Ah mais c'était incroyable. Enfin, vraiment, si elle est au-dessus de mes pronostics, donc je suis super contente. Puis enfin, 4-1 quand même, ça termine bien les matchs de groupe. Quoi. Donc à la France là, haut du classement des groupes, c'est trop bien.
11: Et même c'est très encourageant pour la suite, pour les 16e, les 8e, etc. Donc franchement, on a hâte de voir ce que l'équipe de France va donner par la suite, pour les prochains matchs, quels vont être ses futurs adversaires.
3: Mais attention à ne pas se reposer sur ses acquis.
10: Faut pas être trop confiant.
11: Non. Je pense qu'on va rencontrer des adversaires plus ou moins forts, forcément. L'Argentine qui fait assez peur depuis la Coupe du Monde 2022, la finale, il faut que les supporters et même les joueurs restent sur cette longueur d'onde, cette motivation.
10: J'ai de l'espoir pour eux, je pense qu'on est bien parti.
3: Avec évidemment la finale en ligne de mire.
2: Et la performance des Bleus et surtout de son ballon d'or, Ousmane Dembélé, auteur d'un triplé, c'est évidemment la une de l'équipe ce matin, François.
1: Oui, exactement, on en parle avec l'un de ses journalistes, Nick Carvalho, avec nous dans 15 petites minutes. C'est effectivement à la une de la presse Valentine. En attendant, il est 6h34, la météo de votre samedi 27 juin 2026. Qu'est-ce que ça donne? Mise à jour, ça y est, nous avons 37. départements qui restent en vigilance rouge canicule pour ce samedi, 48 en orange depuis 6h ce matin, dont 21 d'ailleurs, ces fameux départements en orange qui sont concernés par de forts risques d'orage. Toujours donc cet épisode de très forte chaleur qui reste actif en ce début de week-end, mais dont la fin approche, nous dit Météo France. En attendant, nous avons une baisse des températures qui reste pour le moment très très progressive. J'y reviens d'ailleurs dans un instant. Côté ciel, ce matin, des pluies résiduelles à prévoir sur le sud de la Bretagne, les Pays de la Loire ainsi que les Hauts-de-France. En après-midi, formation de nouvelles cellules orageuses. Elles pourraient éclater sur le pays nantais, la Normandie et l'ouest de la région parisienne jusqu'en début de soirée. Partout ailleurs, du soleil pour cette première partie de week-end. Vos valeurs, même si la baisse est amorcée, ça reste chaud. Évidemment, en matinée, nous avons déjà ce matin 25 degrés au Mans, 28 pour Amiens, pour Millau, Pau et Bordeaux, 31 degrés, 32 à Bastia, 35 à Saint-Dié-des-Vosges, 36 du côté de Tours. En après-midi, un respirable 23 degrés pour les côtes normandes, ou sinon les valeurs qui seront plutôt de l'ordre de 31 à 39 degrés, le maximal notamment pour la Bourgogne et la Haute-Marne. Et vous retrouvez l'ensemble des prévisions météo près de chez vous sur notre site ici.fr.
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1: Et à 6h36, il est temps de donner ton cœur, bébé, ton corps, bébé. Et n'oublie pas, bien sûr, ton rock et ta soul, bébé, Valentine.
2: Bah, je donne tout, d'accord.
1: Donnez tout. Allez, et bah, écoutez, vous cédez aux caprices de Camaro, que voici avec Femme Like You. 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

0: Ici, c'est la radio de votre week-end. Je vous le dis, dès le lever du jour, vos chansons préférées chez nous, à l'image de Femme Like You qui fait danser Valentine en studio. C'était Camaro, bien sûr.
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0: Oui, exactement. Les deux, mon capitaine. 100 ans, dis donc. Depuis un siècle désormais, ces guides vous chuchotent l'histoire, les traditions, le patrimoine et l'art de vivre, tout ça compilé en un seul ouvrage, 100 ans de guide de voyage Michelin. 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Un petit peu avant 7h, vous serez avec Valentine et moi-même à l'antenne. Vous partagez votre message personnel, coup de cœur, coup de gueule, dédicace. C'est vous qui voyez, 0810 055 056.
3: Vous pouvez aussi chanter et danser. On ne l'entendra pas, mais vous pouvez.
0: Non, mais c'est la vibe en fait qui compte. Vous avez raison, Valentine. 0810 055 056. On vous attend bien sûr. Également d'ici 7h, Phil Collins à vos côtés. Il a tout compris, il chante et il nous fait danser, donc tout va bien. You can't hurry love, rien ne sert de courir pour écouter Phil Collins. C'est la musique de votre samedi matin sur votre radio ici, 6h40. Un G7 de la vie privée réuni à Paris dans Vie numérique et Vie privée ce matin, Valentine Letesse. On parle avec vous de la coopération mondiale des autorités de protection des données.
3: Comme le célèbre G7, le sommet des plus grandes puissances économiques du monde, les autorités de protection de données personnelles ont aussi leur table ronde. Elle a justement eu lieu cette semaine à Paris. Dans cette assemblée, la CNIL, la Commission nationale de l'informatique et des libertés, représente la France, et à ses côtés, ses équivalents pour chaque pays membre du G7, à savoir l'Allemagne, le Canada, les États-Unis, l'Italie, le Japon, le Royaume-Uni et un représentant de l'Union européenne. L'objectif de ces échanges, c'est de trouver des positions communes sur la protection des données personnelles. Okay. Il est plus difficile pour les acteurs du numérique de contourner la loi quand des pays s'associent. L'Union fait la force, comme on dit.
0: C'est certain. Mais au quotidien, Valentine, est-ce que ces autorités, elles travaillent ensemble?
3: Pas celle du G7, mais celle de l'Union européenne, oui, depuis 2018. Et c'est bien la preuve qu'ensemble, les autorités de protection des données ont plus de poids pour imposer leurs réglementations, notamment face aux géants de la tech. Avant, chaque CNIL était compétente dans son pays et seulement dans son pays. Désormais, si l'une de ces autorités reçoit une plainte, par exemple contre le site web d'une grande enseigne de magasins en Europe, les autorités de protection de chaque pays de l'Union où la marque a des boutiques seront impliquées. Elles vérifieront si sur leur territoire également le site web est en faute. Okay. Et en cas de sanction, décidée par un vote de l'ensemble des CNIL, la société devra se mettre en conformité dans toute l'Union. Tous les consommateurs européens profitent donc de ce nouveau système. On l'a notamment vu avec Meta, basé en Irlande. Sur son réseau social Instagram, les profils des enfants étaient par défaut créés en mode public et donc accessibles à tous. Depuis la sanction prononcée par la CNIL européenne, les comptes des mineurs sur son réseau social sont désormais privés à leur création dans l'Union.
0: Et pour bien accompagner son enfant sur Internet, justement, nos conseils sur ici.fr, page Vie numérique, Vie privée, votre chronique qui sera de retour demain, dimanche à 6h38. Sur votre radio ici.
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0: 16h43 et sur votre radio ici, vous avez rendez-vous avec l'histoire, figurez-vous. Place au meilleur de voyage dans le temps, proposé par Stéphane Bern ce matin au temps de Louis XV et de l'orientalisme.
8: Quand le café arrive en France au XVIIe siècle, il intrigue et séduit. Mais attention, pas de cafetière, pas de filtre. On le fait bouillir comme une soupe. What else? Sous Louis XV, impossible de débattre des lettres, des arts ou de philosophie sans un café. Le roi était si charmé par cette fève importée du Moyen-Orient qu'il l'impose à la cour de Versailles. Le café devient une boisson d'avenir, et Paris, sa capitale. Une boisson du raffinement qu'on serait bien incapable d'ingurgiter aujourd'hui. À l'époque, on la prépare en jetant la poudre de café dans de l'eau pour faire mijoter le tout. Résultat, il y a littéralement à boire et à manger. Une bouillie noire, amère et pleine de marre. Bref, le café ressemblait davantage à un potage énergisant, un peu cramé, qu'à l'élixir délicat qu'on connaît aujourd'hui. Il faut attendre le 19e siècle pour voir apparaître la cafetière à filtre. En 1802, François Descroisis, un chimiste normand, imagine un récipient à deux étages. À leur jonction, une plaque métallique percée de trous fait office de filtre. On y dispose le café moulu, on verse l'eau chaude dessus et l'infusion se fait lentement. C'est rudimentaire, mais ça a le mérite d'être efficace. La boisson obtenue est plus claire, plus douce et surtout buvable, sans avoir à mâcher. L'invention porte le nom de l'abbé du Bellois. Lui n'a rien inventé, mais il a popularisé l'outil. À défaut d'avoir eu l'idée, il a su la vendre. Un vrai barista du marketing. Un apport suffisant à ses yeux pour baptiser la cafetière du Bellois. Si le café nous réveille aujourd'hui, au XVIIe siècle, il fallait surtout être bien réveillé pour oser y goûter, réussir à l'avaler et survivre à sa première gorgée.
0: Pour ça, on n'est pas mécontent de vivre en 2026. Merci beaucoup Stéphane Bern, Voyage dans le temps. Le best-of, c'est également demain, dimanche, à 6h43. Il est 7h moins le quart, Valentine. C'est à la une de l'équipe ce matin, The Artist.
3: Alors, on ne parle pas du film, avec non. Jean Dujardin, qui ne s'est pas mis en football, vous n'avez rien raté. Ousmane Dembélé, en revanche, a réalisé hier soir face à la Norvège une performance exceptionnelle avec ce triplé réalisé en un peu plus de 30 minutes.
0: Incroyable. Les débriefs de ce Norvège-France en compagnie de Nick Carvalho, journaliste à l'équipe. Il sera avec nous dans 3 minutes. Le temps d'écouter ensemble Marine et son cœur maladroit sur votre radio ici. Bon week-end, merci de nous avoir choisis.

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0: 6h49, vie artiste, c'est à la une de l'équipe ce matin, le journal qui revient bien sûr sur l'incroyable performance d'Ousmane Dembélé hier soir à l'occasion du match Norvège-France. Débrief ce matin de ce match qui nous permet de terminer évidemment première de notre groupe à la Coupe du Monde. Bonjour Nick Carvalho.
3: Bonjour.
0: Merci beaucoup d'être avec nous en ce samedi matin, vous êtes journaliste à l'équipe. La nuit n'a pas été trop courte, Nick, ça va ?
3: Oui, effectivement, on n'a pas beaucoup dormi ici, mais bon, on s'est quand même régalé hier soir, donc.
0: Donc ça compense, on va dire. Alors, vie ouais, artiste, exactement. C'est évidemment un très grand même, si j'ose dire, Ousmane Dembélé qui s'est illustré hier soir face à la Norvège. L'homme du match, on peut le dire, Nick, entre nous.
3: Oui, on peut même dire que c'est son match référence avec l'équipe de France, parce que jusque-là, il avait marqué qu'une poignée de buts chez les Bleus. Et là, en l'espace de deux matchs, il en a marqué 4, ce qui porte son total de buts à 11. Et c'est vraiment quelque chose de remarquable par rapport à son vécu avec l'équipe de France, dans la mesure où jusque-là, il passait parfois à côté de ses rencontres, notamment lors des grandes compétitions.
4: Mmh. Il rentre même dans le top des meilleurs buteurs avec Kylian Mbappé.
3: Et effectivement, il a marqué 4 buts comme Kylian Mbappé. Bon, il n'est pas en tête du classement des buteurs de la compétition, puisqu'il y a un certain Lionel Messi qui est encore devant.
0: Ouais, forcément.
3: Mais bon, la compétition est encore longue.
0: On n'oublie pas Désiré Doué, hein, bien évidemment, qui a également inscrit un but hier soir. Quitte finalement à être un peu éclipsé par Dembélé, on est d'accord ?
3: Désiré Doué, effectivement, surtout que il apporte peut-être un profil qui est un peu similaire à ses camarades en attaque. Il y a aussi Olise et bien sûr Mbappé, à différence de quelqu'un comme Barcola qui n'était pas titulaire hier soir, mais qui lui peut apporter un peu plus de profondeur à l'attaque française.
0: En un mot, Nick, un match sans Didier Deschamps, on le rappelle, qui est rentré en France suite au décès de sa maman. Est-ce que vous diriez que ça a pu influer peut-être sur le moral des joueurs et donc évidemment sur leur préparation ?
3: Honnêtement, je pense pas, parce qu'on parle là quand même de joueurs assez expérimentés. Alors, ils ont forcément été touchés. Ça, c'est quelque chose qui a été évoqué en conférence de presse et dans nos papiers. Mais ils sont là avant tout pour représenter l'équipe de France. Donc, je pense pas qu'ils étaient habités par un surplus de motivation pour ce match-là.
0: Et c'est quoi le programme pour les Bleus ? Qu'est-ce qui nous attend à partir de maintenant, dites-nous ?
3: Alors la France, justement, la bonne nouvelle de cette nuit, c'est que la France connaît son adversaire pour les 16e de finale.
0: Ouais.
3: Ce sera la Suède, ce mardi à 23h. La Suède, attention, parce qu'ils ont quand même une attaque assez impressionnante, composée de Gyökeres, le buteur d'Arsenal, Isaac, l'attaquant de Liverpool et Elanga qui a marqué dans la nuit du jeudi à vendredi face au Japon. Donc il faudra faire attention à cette attaque qui pourrait poser quelques soucis à la défense de l'équipe de France.
0: On est bien d'accord. Merci beaucoup Nick Carvalho pour cette analyse et d'avoir été avec nous ce matin et on vous souhaite un bon dodo.
3: Merci beaucoup, j'aurais bien besoin, merci.
0: Merci beaucoup Nick, je rappelle que vous êtes journaliste à l'équipe et c'est à la une de la presse évidemment, The Artist ce matin. Autre artiste de grand talent, c'est Phil Collins, You Can't Hurry Love sur votre radio ici.

0: Vous écoutez ici, bonjour, si vous venez de vous brancher chez nous avec Phil Collins, que vous croisiez ce matin, le collector You Can't Hurry Love. Nous allons faire un petit tour dans le Var où il fait chaud, évidemment, ce samedi, nous y retrouvons Gaëtan qui est à Pierrefeu du Var. Bonjour Gaëtan.
1: Bonjour Gaëtan.
2: Oui, bonjour François-Xavier, bonjour Valentine. Alors actuellement, je suis en vacances en Bourgogne.
0: Ah, un petit peu plus au frais alors, d'une certaine manière.
2: Oui, frais, ouais. On a toujours la canicule, oui. Alors que dans le Var, on l'avait pas.
0: Ah, vous avez la canicule en Bourgogne alors que non dans le Var d'ailleurs.
1: Oui, mais dans le Var, vous êtes beaucoup plus habitué en Bourgogne à ces chaleurs, Gaëtan.
2: C'est ça, oui, exactement, oui.
1: Ce qui explique cette différence en réalité de
0: merci.
1: Vigilance.
0: Exactement, merci Valentine. Gaëtan, quel est votre message? Dites-nous.
2: Oui, c'était juste pour dire que du coup, lundi matin, parce que je suis passionné par la radio, je vais aller voir vos collègues d'ici Bourgogne. Et voilà, du coup, je suis très content d'aller les voir.
0: Ah,
2: également. Oui,
0: C'est pas une très bonne idée, c'est les moins sympas du réseau, en l'occurrence.
2: Ils ont l'air super sympas.
1: Il est mauvais.
0: Ah là là, le fiel, on sait samedi matin.
2: De leur dire ça.
0: Non, évidemment. On les embrasse d'ailleurs, on leur fait un coucou. Est-ce que vous avez eu l'occasion de visiter beaucoup de locales de notre réseau? Je rappelle qu'il y en a 44, donc ça fait.
2: Oui, j'ai fait Provence, Azur, j'ai fait Gare-Lozère également. Oui, j'en ai fait quelques-unes. J'ai fait aussi Paris plusieurs fois.
0: Donc vous avez croisé Valentine Letesse?
2: Je crois pas qu'on se soit croisé. J'avais vu Johan.
0: Johan Guérin, venir nous voir à la maison de la radio, cher Gaëtan.
1: On vous offrira le café.
0: Exactement, et puis dans l'intervalle, on vous propose de vous offrir votre guide de voyage Michelin qu'on vous envoie directement. Il faudra juste nous préciser si on l'envoie en Bourgogne ou en le Var, ou dans le Var du coup.
2: Ce sera dans le Var, merci beaucoup en tout cas.
0: Un grand merci à vous Gaëtan, merci pour votre bonne humeur.
2: Merci, bonne journée.
0: Merci, bonne journée à vous, beau week-end Gaëtan qui nous écoute donc en Bourgogne mais qui est à Pierrefeu du Var, dans le Var. Et à 6h57, il est arrivé celui qui vous propose sa revue de presse décalée, bien sûr, mais surtout qui nous met les points sur les i. Willy Rovelli, bonjour.
3: Bonjour tout le monde. Et comme aujourd'hui c'est la fête de la musique, voici l'actu musicale avec pour commencer cette bonne nouvelle pour les 30 ans de son album Première Consultation. Le chanteur Doc Gynéco remonte sur scène. Le vrai Doc Gynéco dans la musique française apparemment, c'est Patrick Bruel. Oui, enfin, après là, 30 ans plus tard, c'est Doc Géronto. Hein. La chanteuse américaine Christina Milian, la femme de Matt Pokora, rate son examen de français pour prolonger son visa en France. Oh, qu'elle se rassure, apparemment son mari aussi l'a raté, son examen de français. Je comprends rien. Pour protester contre l'utilisation de l'intelligence artificielle qui pourrait éteindre leur voix, 1000 chanteurs britanniques sortent un album entièrement composé de silence. Pas très original, hein. Etienne Dao, Carla Bruni, ça fait des années qu'ils le font. Après avoir construit une cabane, Vianney annonce qu'il sera papa très prochainement. On sait donc où il a mis sa dernière bûche. Non mais c'est la folie de la cabane en ce moment. Hein. Vianney en a construit une, Patrick Bruel a failli y aller, franchement. Céline Dion annonce 10 nouvelles dates de concert à Paris. Quel courage pour celle qui souffre du syndrome de l'homme raide comme Renaud, mais lui c'est juste après l'apéro. Le domicile de Florent Pagny cambriolé dans les Yvelines. Heureusement, en repartant, les voleurs lui ont laissé sa liberté de penser. Nouveau single de Florent Pagny, savoir voler. Voler sans attendre, voler tout prendre, mais savoir voler. Juste pour le geste, me laisser des restes et s'en aller. Oh, c'était beau là. Hein.
4: C'est beau.
3: Le chanteur marseillais Jules flashait à 180 km/h sur autoroute. Il écoutait sa propre musique dans la voiture. Tu m'étonnes qu'il voulait arriver très très vite. La NASA envisage d'envoyer de nouveaux astronautes sur la Lune en 2027. Alors que pour beaucoup moins cher, à tout moment sur Instagram, Madonna peut vous montrer la sienne. 20 ans après leur séparation, les L5 se reforment. C'est les vieilles 5. Enfin, la question du jour. Les L5 se reforment pour chanter la bande originale du film La Patte Patrouille. Mais est-ce que la Patte Patrouille, c'est aussi le surnom des policiers qui enquêtent sur Bruel?
1: Ouh,
3: la Patte Patrouille. Vous avez deux heures. Allez, passez un bon samedi et à tout à l'heure midi.
0: Ah oui, la Patte Patrouille, j'ai mis un peu de temps à la comprendre celle-là pour le coup. Vous
1: toujours
0: l'aviez
1: toujours le bon jeu de mots, oui.
0: Ouais. Il n'y a que moi qui comprends rien. Merci beaucoup, Willy Rovelli. On vous retrouve à midi, effectivement, et tout de suite. C'est l'équipe d'ici matin qui vous attend de pied ferme, je vous le dis, dans votre région.
5: Oh que oui, de bonne humeur, toujours avec de l'énergie pour bien vous réveiller en ce samedi 27 juin.
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5: Bienvenue ici pour réveiller les 7h. Tout de suite, on fait... un point sur les informations avec vous, Elian Malric. Bonjour.
4: Bonjour Clémentine, bonjour à tous.
5: Les Bleus terminent premier de leur groupe au Mondial.
4: Après une victoire 4-1 hier soir contre la Norvège, un succès sans souffrance face à une équipe bis sans sa star Erling Haaland. Démonstration offensive des Bleus à Boston, donc avec une performance remarquée, celle d'Ousmane Dembélé, auteur d'un triplé. L'attaquant voulait faire taire les critiques, Julien Froment.
7: Ousmane Dembélé, en homme pressé, a tout expédié hier à Boston. Les buts d'abord, 3 en 32 minutes, c'est le deuxième triplé le plus rapide de l'histoire de la Coupe du Monde. Puis la remise du trophée d'homme du match, pas un sourire, une photo et le voilà déjà reparti. Et enfin la conférence de presse en moins de 3 minutes, questions comprises, à peine le temps de confier une joie contenue.
8: Oh, je suis content, c'est un moment unique et important pour moi, c'est exceptionnel. Mais comme je l'ai dit, le plus important c'est de rester concentré pour la suite de la compétition.
7: Pour apprécier son incroyable performance, digne de son statut de ballon d'or, c'est à ses coéquipiers qu'il faut s'adresser, le défenseur Jules Koundé.
9: Super content, personne n'était inquiet dans le groupe, lui-même, voilà, comme je l'ai dit, était très tranquille, et aujourd'hui il a montré le grand joueur que c'est, avec 3 magnifiques buts. Que dire, un triplé en Coupe du Monde, c'est pas tous les jours.
7: Un triplé qui permet à Ousmane Dembélé de rejoindre un cercle très fermé, celui de Juste Fontaine et Kylian Mbappé, les deux autres joueurs de l'équipe de France à avoir réalisé cette performance en Coupe du Monde, de quoi inciter les supporters présents au stade à entonner un air déjà bien connu à Paris.
4: Les Bleus joueront leur 16e de finale à New York contre la Suède, ce sera mardi. Un point aussi sur les autres résultats de la nuit au Mondial. Le Sénégal étrille l'Irak 5-0, le Cap-Vert et l'Arabie Saoudite se neutralisent 0-0. Les Cap-Verdiens décrochent ainsi une surprenante deuxième place de groupe parce que l'Uruguay s'incline de son côté 1-0 contre l'Espagne. Ça vient de se terminer entre l'Égypte et l'Iran 1-1 et entre la Nouvelle-Zélande et la Belgique 5-1 pour les Belges.
5: Un motard victime d'un accident hier à Fray.
4: Peu avant midi, les pompiers découvre un homme de 53 ans au sol sur la route départementale 419 en direction de Foussemagne. Atteint par des maux de dos, l'homme est ensuite héliporté. Direction le CHU Jean Mingeau de Besançon pour des examens de contrôle. La reprise du feu évitée à Dampierre-les-Bois, mais les pompiers restent en alerte. Après l'incendie spectaculaire hier au premier étage d'un appartement, les flammes parties des combles touchent la pharmacie et le salon de coiffure au rez-de-chaussée. Trois soldats du feu blessés lors de l'intervention qui a nécessité de couper la route. Un feu au départ sans doute facilité par la chaleur, le Nord-Franche-Comté reste en vigilance rouge canicule aujourd'hui. Météo France garde le territoire de Belfort, le Doubs et la Haute-Saône dans sa liste de 37 départements encore en risque maximal. Des nouveaux records de chaleur seront peut-être battus. Après la journée d'hier, historique pour un mois de juin, des pointes à 38 degrés relevées par exemple dans l'après-midi à Belfort, Montbéliard et Delle. Le point sur votre météo en fin de journal avec vous Clémentine.
5: Et les déchetteries obligées de s'adapter à cette chaleur.
4: Dans notre Nord-Franche-Comté, ouverture des dépôts aménagés depuis le début de la semaine, entre 7h et le début d'après-midi, pour permettre aux agents de ne pas travailler aux heures les plus chaudes de la journée. Une bonne initiative, estime Maxime, un des agents de la déchetterie de Sermamagny.
10: L'après-midi, c'est vrai qu'en plus sur le parc, il fait déjà un peu plus chaud qu'en temps normal. Donc c'est vrai que c'est vachement bien de commencer plus tôt. Ça fait un peu moins de température. Le béton reflète un peu la chaleur, donc du coup, il fait plus chaud. Les ressentis sont un peu plus importants au-dessus.
11: Je vois que vous avez la tenue aussi. J'imagine qu'on peut pas venir en maillot de bain non plus.
10: Oui, c'est sûr, ça accentue un peu les EPI qui sont voilà pour travailler. Ça apporte un peu plus de chaleur. Mais bon, pour la sécurité, c'est tout à fait normal. On essaie de faire au maximum pour qu'on soit en sécurité et puis pour essayer d'être dans des habits moins conséquents, quoi. Même si c'est pas toujours facile, mais on essaie de faire au maximum, ouais.
4: Toutes les déchetteries du Nord-Franche-Comté travaillent en décalé pendant tout l'été, excepté celles d'Étuffon et de Champagné, avec des adaptations possibles à venir. Qui dit vague de chaleur dit tension sur la ressource en eau. Le département de la Haute-Saône passe en alerte sécheresse depuis hier. Interdit donc pour vous d'arroser votre pelouse ou votre potager entre 11h et 18h. Impossible aussi de laver votre voiture hors station professionnelle ou encore de remplir votre piscine. Vous pouvez recevoir une amende allant jusqu'à 1 500 € en cas de contrôle et de non-respect des mesures. Cumul des vigilances en Haute-Saône, toujours vigilance orange au feu de forêt depuis hier soir. Les spectacles pyrotechniques, feux d'artifice et autres feux de la Saint-Jean sont donc interdit. Décision de la préfecture. L'interdiction court jusqu'à mardi.
5: Il y a, c'est rassurant, hein, la température devrait baisser pour les Eurocaines.
4: Oui, heureusement, mais en attendant, il faut quand même tout installer sous de fortes températures. Les scènes, les stands, les réseaux d'électricité et d'eau. Les salariés doivent tout boucler avant l'ouverture du festival ce jeudi. Tout le monde reste motivé et engagé, mais sous une chaleur aussi écrasante, Lisa Guinic, ça demande une certaine adaptation.
12: Toki Walkie à la ceinture, François, électricien, complète la panoplie. Bob, lunettes de soleil et shorts.
13: Moi, je suis depuis 2018. Jamais eu une grosse chaleur comme ça sur le montage. Quand on doit travailler proche du courant électrique, ben, on met des gants spécifiques, casque, visière et tout ce qui va bien, quoi.
11: Et là-dessous, ça chauffe, là, ça sue.
13: Là, ça sue beaucoup à grosses gouttes.
12: Le festival aménage les horaires de travail des techniciens. Début de chantier à 6h, mais fin de journée à 14h.
13: Là, ouais, sur le début d'après-midi, il faut qu'on fasse des choses électriques sous les scènes, par exemple, ou dans les scènes, histoire de pas être en plein soleil.
12: L'électricien est déjà tartiné de crème solaire quand le nez et les pommettes du collègue Nathan sont un peu rouges. Lui est menuisier, il construit des marches pour les différentes loges. Ça gourde encore dans le camion, climatisé.
14: Bah, l'année dernière, je me suis fait avoir, j'étais avec les simples bouteilles d'eau. Bon, au bout de 5 minutes, l'eau elle est chaude, donc cette année j'ai pris un thermos.
12: Deux gros points d'eau de chaque côté du site. On y croise Christina, la bonne fée des ouvriers.
15: Moi j'apprends qu'ils ont des insolations ou pas, qu'ils ont des bobos, ils viennent ici pour les coups de soleil, je leur fournis tout ça en pharmacie.
12: Elle déclenche la botte secrète de la régie technique, un brumisateur à taille humaine.
15: La petite manette.
12: On y rentre comme dans une cabine de douche.
15: Bah, tu sens la fraîcheur quoi.
12: Et Christina l'assure, ce n'est pas un luxe. Les lunettes de soleil et casquettes deviennent sans effet pour amener le corps à bonne température.
4: Les Eurocaines, c'est de jeudi à dimanche et bien sûr à vivre sur votre radio préférée ici, Belfort, Montbéliard et ses réseaux sociaux. Par cette chaleur, il faut que vos actualités restent fraîches. Pour ça, vous pouvez nous donner les dernières nouvelles sur le numéro de l'info à la radio, le 06 23 18 31 18. Si vous êtes témoin d'un fait marquant à transmettre à notre rédaction, c'est le bon réflexe. Par téléphone, SMS ou WhatsApp, 06 23 18 31 18.
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4: Ma chère Clémentine, je crois bien qu'on va cuire encore une fois à petit feu aujourd'hui.
11: Oui, parce que nous sommes toujours en vigilance rouge pour l'instant canicule, avec des températures ce matin qui passent de 22 à 18 degrés. Hein, donc c'est un
4: là, ça même. Va
11: Ça va, c'est assez doux. Par exemple, 22 à Leval, 21 à Betoncourt, 20 à Noirefontaine et même à Champé et 18 du côté de Fray. Pour aujourd'hui, du soleil, avec des températures qui vont augmenter jusqu'à atteindre les 38 degrés dans le Nord-Franche-Comté. Il va faire chaud, très très chaud.
4: Aïe, même. Aïe.
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11: Du coup, ce qu'il vous faut pour bien vous réveiller, même en douceur, c'est un petit air frais, un bon petit déjeuner et surtout la bonne humeur d'ici Belfort Montbéliard avec ces chansons qui vont vous faire chanter à coup sûr dès le matin. Manu Reva, Alain Chamfort.

0: Champfort, Manu Reva ici.
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0: Les oiseaux ont du mal à chanter ce matin. En même temps, ils doivent être au frais dans leur nid, un peu comme vous à la maison. Très bon réveil avec toute l'équipe d'Ici Matin qui vous souhaite de passer une agréable journée à nos côtés. Avec moi ce matin, Elian, Vincent et Mélanie. On souffle vos bougies. Joyeux anniversaire. Vous êtes nés le même jour qu'Isabelle Adjani.
3: Je suis dans un hectare proche de l'eau.
0: Chanteuse, actrice, plus besoin de vraiment la présenter, vous la connaissez. On n'oublie pas aussi de souhaiter une bonne fête à tous les Fernands. Je vais vous donner un conseil ce matin. N'oubliez pas de sortir les poubelles. Parce qu'avec la chaleur, eh bien, les odeurs, on le sait tous, hein, ça s'intensifie. D'ailleurs, est-ce que vous savez pourquoi on appelle ça une poubelle? Jérôme va nous le dire dans même pas une minute.
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0: Jérôme Despoussières, l'histoire de nos expressions et de certains mots de la langue française.
6: Pourquoi on dit une poubelle?
7: Eh voilà, ulala, il va encore nous sortir toute sa science.
6: Bah, c'est un peu le but quand même, non?
7: Et puis je te sors du mot en latin, et blablabla. Alors, on dégaine les Romains, du latin poubellus, c'est ça?
6: Mais non, mais pas du tout, le mot poubelle vient de Eugène Poubelle.
7: Hein?
6: Regardez.
7: Oh, il est tout barbu, on dirait le Père Noël.
6: C'est Eugène Poubelle, né à Caen en 1831, juriste, diplomate, avant de faire carrière, comme on dit, jusqu'à devenir préfet de la Seine, autrement dit de Paris, de 1883 à 1896. Et en 1883, Monsieur Poubelle ordonne à tous les Parisiens de s'équiper d'une boîte avec un couvercle d'une contenance de 40 ou de 120 litres qui sera déposée devant le domicile pour être ramassée et vidée. Notez d'ailleurs qu'il invente par la même occasion le tri sélectif, puisqu'il demande à l'origine trois boîtes différentes. Une pour les matières imputrescibles, l'autre pour les chiffons et papiers, la troisième pour les faïences et les coquilles d'huîtres. Cette obligation, comme toutes les obligations d'ailleurs, ne plaît pas du tout aux Parisiens. Mais, ronchonnant, ils finissent tout de même par s'y mettre en se moquant de celui qui leur a collé son invention, et l'habitude se prend d'appeler ces réceptacles à ordures des poubelles. Voilà pourquoi on dit une poubelle, alors qu'on ne sait plus vraiment pourquoi. Encore que vous, maintenant, vous savez.
0: Et si vous avez un doute sur une expression française, Jérôme vous en parle forcément sur l'application ici. Pourquoi on dit. 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Alex Warren nous parle d'un rêve, un rêve qui lui donne de la fièvre, le rend malade, la perte de l'élu de son cœur. Et je pense qu'on a tous déjà fait à peu près ce genre de rêve, hein. Que toute moitié se barre avec quelqu'un d'autre. L'angoisse. Alex Warren, Fever Dream, ce matin.

0: Devil Dream. On fait la météo ensemble grâce à vos commentaires Facebook. Ici Belfort-Montbéliard, publication ici matin. Laurent, bonjour à toute l'équipe de la matinale d'ici Belfort-Montbéliard. 24 degrés du côté de Giromagny. On a aussi Pascal, bonjour ici Belfort-Montbéliard. Aujourd'hui, il fait déjà 27 degrés du côté de Fesches-le-Châtel. Et puis presque, je dirais presque, parce que c'est pas totalement ça. Mais bon, c'est pas grave. Et puis Geneviève aussi. Pour l'instant, il fait 22 degrés également chez elle, du côté de Valentinier. Continuez de nous dire quel temps il fait chez vous. Facebook, ici Belfort-Montbéliard. Bonjour Patrice.
1: Bien bonjour.
0: Fait quel temps à Héricourt? Fait bon pour l'instant?
1: Ah, pour le moment, ça va, il n'y a pas de nuages.
0: Bon, ça va alors. Qu'est-ce que vous aimez le plus aux Eurockéennes, Patrice?
1: J'ai été, il y a longtemps que je n'ai pas été, mais disons que c'est l'occasion, j'ai eu la chance de jouer, et puis voilà quoi.
0: Bah oui, peut-être que vous allez avoir la chance d'y aller cette année, le 2 juillet, qui sait? Pour ça, il faut juste répondre à cette question. La toute première fois aux Eurockéennes de The Offspring, c'était en 2008 ou en 2018, Patrice?
1: 2008.
0: Bonne réponse, félicitations, vous gagnez vos deux places pour aller voir le groupe The Offspring et plein d'autres, bien sûr, le jeudi 2 juillet, donc la semaine prochaine aux Eurockéennes de Belfort. Qui viendra avec vous, Patrice?
1: Ma fille.
0: Oh, ça va faire un beau cadeau à votre fille, ça, quand même. Allez aux Eurockéennes. C'est cool, vous allez bien profiter, alors. Quel est le nom de la radio qui vous emmène aux Eurockéennes, Patrice?
1: Belfort, Montbéliard.
0: Encore une fois, une bonne réponse. Bonne journée à vous, Patrice.
1: À vous aussi, merci.
0: On va continuer de parler d'un festival, mais cette fois-ci un peu plus dans le pays de Montbéliard, en compagnie du Petit Futé. Bonjour.
2: Bien oui, parce que j'ai appris qu'il y avait un super festival, pas loin de chez vous en plus.
0: Oh que oui, c'est le festival Rencontrer Racine. Vous connaissez?
2: Ben non, vous allez m'en parler un peu plus, c'est vous qui allez faire un peu la chronique aujourd'hui.
0: Oh, c'est facile quand même. C'est un festival.
2: J'ai vu qu'il y avait trois jours, qu'il y avait plein de bénévoles qui s'investissaient. J'ai vu qu'il y avait toutes sortes de musiques, c'était très varié. Puis ça permet aussi peut-être de connaître un petit peu Audincourt, qu'on connaît pas trop quand même.
0: Oui, c'est ça.
2: C'est une belle commune.
0: Le principe de Rencontrer Racine, donc forcément, comme vous venez de le dire, c'est un festival de couleurs avec énormément de styles différents. Ça passe par du reggae, de l'électro, un peu de rap. C'est sympa. Et ça nous fait découvrir aussi de nouveaux artistes, des personnes qu'on ne connaît pas forcément. Et puis le principe aussi du festival, c'est de mettre en avant les associations du pays de Montbéliard qui font vivre notre région et des associations qui font vivre également les autres pays. C'est un festival très très solidaire en fait, Rencontrer Racine.
2: Et j'ai vu que la tarification était vraiment intéressante. C'est pas, on n'éclate pas sa bourse pour
0: oui,
2: ça.
0: Oui, non, franchement ça va. Ça va entre 20 et 40 euros de mémoire. Donc c'est assez raisonnable. De toute façon, si vous souhaitez choper des places, vous pouvez directement aller sur le site Rencontrer Racine. Je vais vous donner la programmation pour samedi et dimanche.
2: Eh ben, allez-y, ça va peut-être me faire bouger un peu le week-end.
0: On aura Kimani Marley. C'est l'un des fils de Bob Marley.
2: Ah d'accord,
0: rien que ça.
2: Ça c'est...
0: On aura aussi Alpha Blondie. Je pense que vous connaissez le nom, non?
2: Ah bah là, bah c'est tous des planeurs ceux-là.
0: Black Mo, DJ Pone, Jasmine Nodjafar, Redim Sound et Porte-Avions. On aura Mago, la fanfare de Batan, Charles Moloko aussi. On aura Mariam, Marcus Gade, on aura Gaël Fayé. Enfin bref, énormément d'artistes. Dommage qu'on soit samedi parce que bon, la tête d'affiche du vendredi, c'était Stéphane Echer quand même et Lilywood and the Prick.
2: Bah oui, bon, oh, ça fait rien, ça fait rien.
0: Mais c'est pas
2: grave. On ira se repentir à l'église du Sacré-Cœur où là on fera une pause spirituelle, non?
0: Oui, on peut très bien, c'est juste à côté, c'est pas très loin en plus. Et de toute façon.
2: Ah bon, bah, on doit pouvoir se recueillir en musique alors.
0: Oui, on peut aussi. Techniquement, c'est possible. De toute façon, à Audincourt, on peut tout faire.
2: On va entendre les musiciens, alors, je pense.
0: On les entendra dans toute la ville d'Audincourt et même dans les communes à côté. Valentinier, Exincourt, Arbouan. On entend Rencontrer Racine de partout parce que la couleur, ça nous fait du bien aussi.
2: Oui, oui, oui. Non, mais c'est bien. Et puis, la diversité des groupes, je trouve que c'est toujours intéressant de découvrir. Alors après, on aime, on n'aime pas, mais... Parfois, c'est intéressant. Et en concert, ça a une autre amplitude que quand on écoute un CD ou à la radio. La musique, quelle quel que soit d'où elle vient, hein, de quelque pays que ce soit ou quel genre que ce soit, pop, rock, reggae ou n'importe, c'est important dans les concerts. Et moi, j'ai commencé tardivement à découvrir les concerts parce qu'on a une autre approche de la musique et c'est un petit peu envoûtant. Et là, c'est vrai que vu la programmation, eh ben, je pense que c'est un joli festival à suivre. Et puis, c'est vrai qu'il est un petit peu, je dirais, dans l'ombre des autres en Franche-Comté, mais il a toute sa place.
0: Oh que oui. Et comme dirait l'autre, la musique, ça réunit. Merci Jean-Michel Puteau, bonne journée à vous.
2: Eh bien, bon festival surtout.
0: Merci beaucoup et demain, ce sera la dernière du Petit Futé ici. Pour l'occasion, il nous fera une sélection de ses plus belles adresses dans la région. Un petit best-of rien que pour vous. Céline Dion, le ballet, pour continuer de bien vous réveiller ce matin. On change d'ambiance quand même, on passe des Eurocaines, rencontrer Racine, Céline Dion... Vraiment pas du tout le même thème, mais au moins on en a pour tout le monde ici, pour tous les goûts. Céline.

0: Dion et le ballet, sorti en 1995. L'actualité en français dans le monde, ce sera avec Valentine Letès dans moins d'une minute, suivi de l'info d'ici avec Alain Malric.
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0: Et Jimmy Mitchell se prépare sur votre radio. Est-ce que vous savez que dans la région habitaient plusieurs historiens ? On en parle à 7h40, ça s'est passé près de chez vous avec Michel Brognard. Et puis dans l'info d'ici, Alain Malric, un beau geste de solidarité sur les réseaux sociaux aussi.
6: Oui, nous allons parler de cet influenceur de Vézelois qui est venu en aide à un sans-abri trouvé devant la gare de Belfort.
0: On a hâte de découvrir en tout cas cette très très belle histoire. Ce sera juste après les informations en France et dans le monde. Et elles sont signées Valentine Letès sur votre radio ici.
7: Le sans-faute de l'équipe de France de foot au Mondial. Les Bleus concluent la phase de poule avec une troisième victoire en trois matchs face à la Norvège. 4-1. Du jamais vu depuis une certaine Coupe du Monde 98. La France affrontera la Suède en 16e de finale mardi. Du rouge écrevisse à l'orange. Météo France.

0: Sur une fin des vigilances maximales à la canicule d'ici demain soir. La liste des départements concernés est déjà réduite à 37 ce matin. Une bouffée d'air alimentée par des orages parfois violents et annoncée dès aujourd'hui du nord au centre. Le 56e mort par noyade en France depuis le début de cette canicule. À Paris, cette fois dans le canal Saint-Martin, exceptionnellement ouvert à la baignade. Selon les pompiers, la victime s'est baignée hier en dehors de l'espace autorisé et des horaires d'ouverture. La clim pour les hôpitaux en surchauffe et leurs soignants surmenés par cette vague de chaleur. Le Premier ministre valide une commande de 30 000 climatiseurs pour les hôpitaux publics de France face à des besoins urgents de rafraîchissement. La mort d'un bébé de 2 mois dans l'Oise, hospitalisé avant-hier pour cause de blessures au visage. Son père, âgé de 25 ans, reconnaît des violences sur l'enfant. Sa garde à vue, comme celle de la mère de 20 ans, est prolongée. Pas de bière en tribune, ni de vente d'alcool à l'extérieur du Stade de France ce soir pour la finale du top 14 de rugby entre le Stade Toulousain, triple champion de France en titre, et Montpellier. Le coup d'envoi, c'est à 21h.
1: Et dans l'info d'ici, Elan Malric, c'est la belle histoire du jour.
2: Une amitié entre un influenceur et un sans-abri. Il y a 3 semaines, Fakri, 24 ans, rencontre Mitch, hongrois d'origine, à la gare de Belfort. Depuis, ils vivent ensemble chez lui, à Vézelois. Les deux compères partagent leur histoire et leur quotidien sur les réseaux sociaux. Et ça cartonne, Lisa Guinic, vous avez rencontré le binôme.
3: T-shirt blanc, pantalon noir, les vêtements du duo sont accordés sans le savoir.
4: C'était un coup de foudre.
3: Fakri, 24 ans, échange des regards complices avec Mitch, 58 ans, assis à ses côtés.
4: C'est mon meilleur ami, c'est mon acolyte, je me confie à lui.
3: Le jeune influenceur se souvient de leur rencontre. Mitch vit alors dans la rue, depuis quelques mois, à la gare de Belfort. Mais impossible pour Fakri d'expliquer pourquoi il s'attarde à cet arrêt de bus il y a 3 semaines.
4: Je sais pas, je l'ai vu. Et en fait, ça a tout de suite attiré mon attention. Comme si quelqu'un me disait, arrête-toi et va le voir. Est-ce que tu peux raconter comment on s'est rencontrés ?
3: Fakri tend son téléphone vers son acolyte. Mitch, originaire de Debrecen, au nord-est de la Hongrie, parle uniquement sa langue natale. Les deux compères communiquent donc via une application de traduction.
5: Je ne l'oublierai jamais. C'est toujours dans mon esprit quand je dormais à l'arrêt de bus et que tu es apparu et m'as secoué parce que je dormais. Et alors tu as posé des questions. Je ne comprenais pas les mots. Je ne comprends même pas. Et tu m'as amené ici et depuis je suis ici chez toi.
4: Et depuis, j'ai jamais lâché l'application. Je rentre chez moi, l'application est déjà ouverte pour parler avec Mitch.
3: Après quelques pièces données et des mots échangés à l'arrêt de bus de la gare, le visage de Mitch revient sans cesse à l'esprit de Fakri.
4: J'étais choqué en fait de ce que je venais de voir. Les conditions de vie infernales qu'il affronte. Je l'ai vu en train d'installer la couette, mettre ses affaires. Il est en fauteuil roulant, il descendait du fauteuil roulant pour s'allonger. Voir ça, en fait, de mes propres yeux, c'était vraiment fort. J'ai versé une larme. Je vais pas vous cacher, j'ai pleuré.
3: L'influenceur filme cette rencontre et la poste sur ses réseaux sociaux.
4: Les gens se sont très vite attachés à lui.
3: Fakri invite Mitch chez lui. Les deux acolytes continuent les vidéos. Plus de 50 000 vues sur TikTok pour l'une d'entre elles.
4: C'est énorme. Ça va vraiment trop, trop vite. On nous arrête dans la rue. On nous demande, ah, c'est vous, Fakri et Mitch.
3: Fakri a ouvert une cagnotte pour exaucer le dernier vœu de Mitch, rentrer en Hongrie. Et le voyage sera bien sûr filmé.
2: Un reportage de Lisa Guinic.
1: L'actualité est liée, c'est aussi.
2: La chaleur, bien entendu, elle s'abat sur les festivals chez nous, sur le montage des installations pour les Hurricanes et sur les festivaliers venus hier soir pour rencontrer Racine à Audincourt. Coup de chaud aussi sur les déchetteries obligées d'ouvrir en décalé pour s'adapter aux fortes chaleurs. Au mondial de foot, les Bleus signent une victoire 4-1, synonyme de première place de groupe. Nous entendrons le défenseur Maxence Lacroix, formé à Sochaux et titulaire hier. Clémentine, il fait chaud, chaud, chaud.
1: Oh que oui, on est toujours en vigilance rouge canicule. Les températures ce matin, 23 du côté d'Audincourt, 22 à Bavilliers, 21 Chalon-Villard et Valdois, 19 du côté de Belverne. Énormément de soleil pour aujourd'hui et ça va même se ressentir sur le thermomètre qui va augmenter jusqu'à atteindre les 38 degrés. Il est utile de vous dire de bien vous hydrater, de rester le plus possible à l'ombre et au frais.
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7: Bon, pour l'instant, sur la route, rien à signaler. Mais si vous constatez quoi que ce soit, vous pouvez nous le dire au 03 84 22 82 82.
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7: Et je pense à tous ceux qui vont profiter de ces beaux jours pour aller se baigner, à ceux qui vont seulement rester à la maison, sous la clim, ou même qui sont en train de crever de chaud au boulot. Dans tous les cas, vous êtes avec Ici Belfort, Montbéliard et sa playlist hyper fraîche, du style Eddie Mitchell. Et on n'oublie pas, pas de boogie-woogie avant de faire la prière du soir ou même du matin. Le pape.

0: on n'oublie pas de boogie-woogie avant la prière du soir. Eddie Mitchell sur votre radio ici. Je vous propose qu'on fasse un point sur l'histoire de notre région puisqu'elle s'invite ici, chez vous, avec Michel Brognard. Bonjour.
1: Bonjour.
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0: Aujourd'hui, vous avez décidé de rendre hommage à quelques historiens de notre région sans qui, dites-vous, vos chroniques ne pourraient pas exister.
1: C'est grâce à eux hein, que nous connaissons toutes ces histoires que je vous ai racontées. Ils ont examiné des quantités d'archives, enquêté sur le terrain et permis de connaître des détails d'événements passés. Et j'avoue que ce sont eux qui m'ont donné le goût de l'histoire, grande ou petite, que je m'efforce de vous faire partager. Les Dellois se souviennent sans doute de Juge Joachin, qui est né dans la cité des Cariatides en 1871. Il a étudié à Paris, à la Sorbonne. Devenu professeur, il s'est spécialisé dans l'histoire du Haut-Rhin, dont Del et Belfort faisaient partie jusqu'en 1871. On lui doit des centaines de publications qui ont été plusieurs fois récompensées par l'Académie française. Et il a légué l'ensemble de ses travaux à la Société Belfortaine d'émulation. Et les Dellois, dont je suis, se souviennent de la grande barbe blanche du père Joachin qui parcourait les rues de la ville où il est mort en 1961.
0: Et vous avez connu d'autres historiens ?
1: Alors, si je connaissais Jules Joachin de vue, hein, j'ai rencontré plusieurs fois Jean Girardeau. J'avais fait sa connaissance en 1985 quand un éditeur m'avait demandé un texte pour un livre intitulé « Lure au temps des grandes foires ». Jean Girardeau a accepté de m'aider. Nous avons eu plusieurs entretiens au cours desquels il m'a raconté nombre d'anecdotes relatives à la ville de Lure où il est né en 1900. Lui-même avait suivi les cours d'histoire à la Sorbonne et à l'école des Chartes à Paris. En 1922, il a rejoint l'entreprise de fonderie familiale qui se trouvait à Magny-Vernois. Mais une fois par semaine, il allait aux archives départementales de Vesoul, en vélo, disait-il. Et il a publié le département de la Haute-Saône pendant la Révolution, mémoire d'un maire sous l'occupation, car il a été maire de sa commune de 1930 à 1977. Et il a été une des chevilles ouvrières du nouveau dictionnaire des communes de la Haute-Saône. Il est mort en 1996.
0: Est-ce qu'il y a un écrivain qui s'est penché sur l'histoire du pays de Montbéliard ?
1: Oui, Jean-Marc Debar, il est né à Héricourt en 1932 et mort à Besançon en 2013. Il a été professeur au lycée de Salins à Belfort, puis maître de conférence à la faculté de Besançon. Durant 28 ans, il a été président de la Société d'émulation de Montbéliard. Il était très attaché à sa ville natale et au pays de Montbéliard, et il a consacré des milliers de pages à leur histoire. Il a écrit plusieurs livres sur le pays de Montbéliard, que ce soit au temps des Wurtemberg ou lors du rattachement à la France. Il en a étudié le protestantisme, mais aussi le commerce et même la cuisine traditionnelle. Il s'est également penché sur le pays d'Héricourt, l'influence de la réforme dans les villages des bois comme Frédéric Fontaine ou Étaubon, et l'aventure industrielle du textile à travers l'étude de la dynastie des Méquillets. Son œuvre, comme celle de Jules Joachin ou Jean Girardeau, c'est une vraie mine de renseignements pour qui veut mieux connaître notre région.
0: Et si l'histoire justement de notre région vous passionne, vous pouvez retrouver tous les épisodes, ça s'est passé près de chez vous, directement sur l'application ici. Dans un instant, nous allons retrouver Benjamin qui va nous expliquer que rouler malin sans assurance, c'est une mauvaise idée. Bon, comme si on ne le savait pas, mais bon. Écoutez musique, ce sera Sia, Gimme Love. A tout de suite.
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0: Pour bien commencer son week-end et sa journée, ici vous donne de l'amour. Sia, Gimme Love.

0: Gimme Love sur votre radio ici. Rapide point sur la météo pour vous dire qu'on est toujours en vigilance. Rouge, canicule avec des températures ce matin qui sont encore relativement douces, hein, jusqu'à 23-24 degrés, mais elles vont augmenter jusqu'à atteindre les 38 degrés. Donc pensez quand même à bien vous hydrater et à faire attention à vous. Surtout, attachez bien vos ceintures. Nous allons rouler ce matin avec Benjamin. On parle d'un sujet même très sérieux, la conduite sans assurance. Plus de 800 000 véhicules circulent sans assurance en France. Mais pourquoi est-ce devenu un tel problème ?
1: Parce que beaucoup d'automobilistes sous-estiment complètement le risque. Avec l'augmentation du coût de la vie, certains décident de supprimer l'assurance pour économiser quelques dizaines d'euros par mois. Pourtant, en France, l'assurance responsabilité civile est obligatoire depuis 1958. Rouler sans assurance, c'est un délit pénal. La sanction peut aller jusqu'à 3750 euros d'amende, une suspension du permis, l'immobilisation du véhicule, voire sa confiscation. Mais honnêtement, ce n'est pas ça qui devrait faire peur. Le vrai danger arrive lorsqu'il y a un accident.
0: Mais qu'est-ce qui se passe lorsqu'un conducteur non assuré provoque un accident ?
1: Et c'est là que beaucoup tombent de très haut. Chaque année, plus de 8000 victimes d'accidents impliquant un conducteur non assuré sont indemnisées en France. Si vous blessez quelqu'un, le fonds de garantie des victimes va indemniser cette personne. Mais ensuite, il va se retourner contre vous pour récupérer chaque euro versé. Et là, on ne parle plus de quelques milliers d'euros. Pour un blessé grave, les indemnisations peuvent atteindre plusieurs millions si la personne reste handicapée à vie. Autrement dit, une erreur de quelques secondes peut créer une dette pour toute une existence.
0: Et pourtant, certains continuent à prendre le risque.
1: Oui, mais c'est devenu de plus en plus difficile. Depuis quelques années, les forces de l'ordre disposent du fichier des véhicules assurés. En quelques secondes, elles savent si votre véhicule est couvert ou non. Et avec des caméras embarquées, elles obtiennent les informations automatiquement en roulant. Et surtout, en cas d'accident, l'absence d'assurance est découverte immédiatement. Une chose à retenir, on peut remplacer une voiture, on peut réparer une carrosserie, on peut même repasser son permis, mais on ne se relève pas toujours d'une dette de plusieurs centaines de milliers d'euros. L'assurance automobile n'est pas une option, c'est probablement la dépense automobile la plus importante de toutes. Bonne route.
0: Merci beaucoup Benjamin, et si vous voulez continuer de rouler malin, d'autres astuces sont disponibles directement sur l'application ici. En gros, ça, là, cette chanson, cette mélodie, c'est l'histoire de la nostalgie qui débarque sans prévenir, au son des cornemuses d'un beau piano et d'Alain Souchon, le Bagad de Yann Bioué, pur produit de l'année 1986 que vous écoutez dès le matin pour bien vous réveiller ici.

0: Le baguette de l'Ambiway. Alain Souchon sur votre radio ici et dans nos comptes qui comptent. Nous filons à toute vitesse sur la piste d'athlétisme avec une sprinteuse d'exception. Elle est passée des cours de récréation au plus grand stade olympique mondial. Noah Sommier a rencontré Fanny Pelletier.
1: Quand j'étais junior, on fait vice-championne du monde sur le relais 4x100 mètres. Et ça, c'était ma première médaille internationale. Et franchement, voilà, t'as les étoiles plein les yeux, tu en rêves d'autres.
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3: Vice-championne de France élite sur 400 mètres, finaliste mondiale. Elle est la locomotive de notre série sur le collectif PMA 2026. Fanny Pelletier compte aujourd'hui car après 14 ans au plus haut niveau, elle s'impose comme une prétendante sérieuse au prochain championnat d'Europe d'athlétisme. Fanny, pour débuter, l'athlétisme, le sport, c'est rentré comment dans ta vie ?
1: Ah, alors c'est rentré en fait assez facilement parce que je battais les garçons à l'école depuis toute petite. Et les profs de sport sont venus voir mes parents en me disant que ce soit en école primaire ou au collège, il faut l'inscrire en athlétisme. Moi à l'époque je faisais du judo et du violon au conservatoire. Donc j'ai dû convaincre mon père, c'est ma mère qui m'a inscrite. Elle a vu le potentiel, elle a dit non famille, il faut le faire. Et j'ai appris plus tard qu'elle avait sprinté et couru contre Christine Aron quand elle était plus jeune. Donc je pense que ça court dans la famille.
3: Mais entre la famille qui bat les garçons à l'école, à quel moment tu as senti que ce sport allait devenir sérieux ?
1: Eh ben, franchement, sincèrement, je dirais tout de suite parce que une année après que je commence l'athlétisme, je fais ma première équipe de France chez les jeunes. J'ai été passionnée tout de suite. Et en fait, depuis mes 15 ans, ça va faire 14 ans que je suis dans le haut niveau aujourd'hui. J'ai toujours cette même passion qui m'anime. Et bon, après, j'ai commencé sur 100-200. Maintenant, je suis sur 400 mètres. Donc, j'ai un peu évolué quand même dans mes disciplines. Mais j'ai cet amour pour le sport qui est indemne depuis le début.
3: Est-ce qu'il y a une médaille qui va rester quelque part plus particulière pour toi, à laquelle peut-être tu t'attaches le plus ?
1: Alors, je dirais que déjà, la finale des championnats du monde l'été dernier, où on avait finaliste avec les filles des 4x400 mètres, pour moi, c'était une belle revanche sur mon année 2024, où là, j'ai pu être titulaire du relais. On a fait finaliste dans un grand championnat devant 60 000 personnes à Tokyo. Et puis, en termes de médailles, la même année, j'ai fait championne de France, donc l'année dernière, donc ça, c'était super chouette. Et puis, quand j'étais junior, on fait vice-championne du monde sur le relais 4x100 mètres. Et ça, c'était ma première médaille internationale. Et franchement, voilà, t'as les étoiles plein les yeux, tu en rêves d'autres, ça lance aussi une carrière. Donc voilà, je garderai ces moments-là bien précieux.
3: Ça va se passer comment d'ici les prochaines semaines pour toi ?
1: En fait, on prépare les championnats de France fin juillet, 25-26 juillet, pour essayer d'aller avoir une qualification pour les championnats d'Europe qui auront lieu mi-août. Et être le plus performant possible pour essayer avec les filles. On s'est dit cette année, vraiment, on veut une relais au championnat d'Europe avec le relais 4x400 mètres femmes. Donc voilà, le but, c'est d'être le plus en forme, les meilleurs, pour pouvoir aller chercher cette médaille européenne.
3: Fanny Pelletier, une athlète au mental d'acier qui clôture magistralement notre collection consacrée aux sportifs soutenus par le pays de Montbéliard Agglomération. C'est notre comptoise qui compte du jour. D'autres portraits, d'autres sportifs aussi à retrouver sur notre site internet ici.fr, Belfort-Montbéliard.
0: Et les comptoirs qui comptent, c'est également à retrouver demain, même heure, sur votre radio ici. Toute l'actualité dans le Nord Franche-Comté arrive juste après Fred Ballard qui va se demander comment on va faire pour passer un week-end de gourmand sans galérer à enfiler son maillot de bain.
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0: Plus que quelques jours avant le début du mois de juillet et l'enfilage de maillots. Alors pour profiter du week-end sans faire trop d'excès alimentaires, Fred Ballard a convoqué des gourmands drôlement marrants dans l'humour en tube.
9: Moi, ma diététicienne, elle me dit aussi que l'autre ennemi à combattre, c'est la frustration. Et donc, elle dit que pour éviter la frustration, il est conseillé de goûter un tout petit peu.
10: Voilà, donc règle numéro 1 pour rentrer dans son bikini en juillet, tout en profitant du dernier week-end de juin, on oublie la privation, on privilégie, comme dans le pomme, l'alimentation gourmande en pleine conscience.
9: Attention, il faut rester vigilant, parce que le cerveau, lui, il a enregistré l'image du gâteau en entier. Le cerveau, lui, il sait qu'il y a de la chantilly. Bah donc il faut aussi goûter la chantilly. Hein. Pour ne pas être frustré, on va en prendre un tout petit peu, voilà. Voilà, ça c'est rien du tout, hein. Pas vraiment.
10: Ah bah oui, là du coup, il n'y a aucune frustration possible. Hein. Le cerveau se régale autant que l'estomac, c'est tout le problème hein, avec les desserts. Au resto, les garçons en commandent toujours un, mais nous les filles, jamais. On résiste à l'appel du sucre.
11: À partir du moment où le gâteau y est là, ça se passe en trois étapes. Première étape, t'as pris quoi? Ben j'ai pris un gâteau au chocolat, chérie, t'as entendu? J'ai dit au serveur, j'ai dit gâteau au chocolat. C'est bon? Écoute, c'est un gâteau avec un goût de chocolat, franchement c'est pas mal. Je peux goûter et tu bouffes ton gâteau.
10: Alors oui, c'est vrai, ça se passe souvent comme ça, mais c'est une stratégie qui a fait ses preuves. Hein. Manger le dessert des autres, ça compte pas dans le calcul des calories et ça permet à Kev Adams de se fendre la poire entre le fromage et ce qui aurait dû être son dessert.
0: Par contre, manger l'humour en tube, ça c'est pas vraiment possible, mais vous pouvez le réécouter n'importe où, n'importe quand, directement sur le site ici.fr.
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0: Bienvenue ici, il est actuellement 8h. Et avant de vous offrir les plus beaux cadeaux sur votre radio de proximité, on fait un point sur les informations avec vous, Elion Malric. Sortie tranquille pour les Bleus au Mondial. Hein.
12: 4-1 sans trembler face à une équipe bis de la Norvège. Victoire assurée grâce à un triplé d'Ousmane Dembélé. 3 matchs. 3 victoires dans cette phase de groupe pour la France. Objectif atteint pour un enfant du Stade Bonal sur le terrain hier. Maxence Lacroix, formé au FC Sochaux-Montbéliard, titulaire en défense centrale.
13: Je pense que la France, l'équipe de France veut toujours gagner, veut toujours aller plus loin, qu'importe l'adversaire. Et c'était important de marquer aussi un gros coup aujourd'hui, et c'est ce qu'on a fait. C'est une victoire aussi pour le coach, on l'avait bien sûr dans notre cœur, on pensait à lui. Et c'était important pour nous de tout donner aussi, parce qu'il n'était pas avec nous, même s'il était présent, comme je l'ai dit, dans notre cœur, qu'on puisse lui rendre ça. Ce qu'on voulait, c'était finir premier, on l'a fait. Donc on avait un groupe qui était relevé, et on a montré qu'on était capable de gagner contre n'importe quelle équipe.
12: Les Bleus joueront leur 16e de finale à New York contre la Suède, ce sera mardi soir. Les autres résultats de la nuit de la Coupe du Monde, large victoire 5-0 du Sénégal contre l'Irak, 0-0 entre le Cap-Vert et l'Arabie Saoudite, Espagne-Uruguay 1-0, 1 partout entre l'Iran et l'Égypte et 5-1 pour la Belgique contre la Nouvelle-Zélande.
0: Un accident après une collision cette nuit à Belfort.
12: Vers 20h45, deux voitures se rentrent dedans. Au niveau du boulevard Kennedy, un homme de 27 ans transporté à l'hôpital Nord-Franche-Comté. Deux autres occupants ressortent aussi avec des blessures légères. Cédric Perrin, candidat pour un nouveau mandat au sénatorial. Le sénateur du territoire de Belfort l'a annoncé hier soir devant une cinquantaine de maires réunis à Trévenans. Les élections sénatoriales auront lieu le 27 septembre.
0: Il faut mettre le réveil pour aller en déchetterie aujourd'hui.
12: Les dépôts modifient leurs horaires à cause des fortes chaleurs entre 7h et le début d'après-midi. Dans tous ceux du Nord-Franche-Comté, ça permet aux agents de ne pas travailler aux heures les plus chaudes de la journée. À la déchetterie de Sermamani, l'information est bien passée. Pauline Boudier, il y a du monde dès 7h30 à l'ouverture.
14: Bonjour, qu'est-ce que vous avez?
15: Toile de polystyrène.
0: Le travail de Maxime, l'un des agents, ne change pas beaucoup de d'habitude. Il guide les adhérents vers les bonnes bennes, comme Eric.
16: Vu que je travaille de l'après-midi, moi ça m'arrange. Je suis matinal de toute façon, donc ouais, non, c'est bien.
0: Ça ne gêne pas non plus Maxime, au contraire.
17: C'est vrai que c'est une bonne chose, parce que du coup, c'est vrai que travailler en décalé, ça permet de travailler dans des chaleurs qui sont moins conséquentes. Donc forcément, pour le travail, c'est quand même plus facile de travailler un peu plus, on va dire, à la fraîche et qu'il fasse moins chaud.
0: À la fraîche, il fait déjà chaud. 25 degrés, un peu avant 8h, mais c'est déjà 10-15 degrés de moins qu'en plein après-midi. Sébastien prend, il est dans la cabine à l'entrée.
15: À l'après-midi, pas d'ombre, rien du tout. Au-dessus non plus, il n'y a pas d'ombre, donc c'est pas évident. Après, on fait des roulements, il y en a qui restent dehors, il y en a qui vont au frais, puis on tourne comme ça.
0: Le parc est en béton, de quoi bien refléter la chaleur, et les agents sont obligés de s'équiper pour rester en sécurité.
15: C'est pantalon, chasuble, on n'a pas le choix.
18: Vous avez mis la casquette aussi, important ?
15: Tout le temps, ben oui, avec le soleil, il vaut mieux.
0: Soleil qui fait perler de grosses gouttes de sueur sous la fameuse casquette, et il n'est que 8h du matin.
12: Horaire en décalé pour toutes les déchetteries du Nord-Franche-Comté cet été, sauf à Étuffon et Champagnet. Pour le Nord-Franche-Comté, est toujours en vigilance rouge, canicule encore aujourd'hui, horaire modifié donc pour la braderie de Sochaux, fin avancée à midi demain au lieu de 18h initialement, histoire de faire de bonnes affaires à la fraîche. En Haute-Saône, aussi maintenue en vigilance canicule, la fête des cerises à Fougerolles s'adapte. Le marché des producteurs est décalé à 18h ce soir, pas de rando de 10 km ni de parcours obstacle pour les enfants. Par contre, vague de chaleur oblige, l'élection de Miss Cerise 2026 à partir de 20h est tout de même maintenue.
0: Plus que 5 dodo avant les Eurocaennes.
12: La canicule devrait être passée d'ici là, on l'espère, mais les salariés doivent quand même tout boucler par de fortes chaleurs. Il faut encore terminer les stands, les scènes, les réseaux d'eau et d'électricité. À moins d'une semaine de l'ouverture du festival, le festival s'adapte, pas le choix. D'après Alix, le régisseur.
19: C'est une question en ce moment. Nous, on fait ce qu'il faut pour essayer de travailler au mieux. On adapte nos horaires de travail. On commence un petit peu plus tôt le matin pour finir un peu plus tôt l'après-midi. On essaie de commencer à 6h le matin. Mais par contre, ça veut dire qu'on travaille avec des températures un peu plus clémentes. Et pour tout le monde, pour le corps et l'esprit, ça fait quand même un peu du bien. Donc, on est assez content d'avoir modifié ces horaires. Là, c'est gourde d'eau obligatoire. On a des points d'eau sur tout le site du festival. Donc, tout bon technicien sait avoir sa gourde pas loin. Et évidemment, de la crème solaire. Et on se couvre la tête. On fait ce qu'il faut pour ne pas risquer ni d'insolation, etc. Tous les corps de métier de nos techniciens, c'est quand même des métiers assez physiques, donc d'où l'adaptation qu'on fait. On essaie de ménager un peu la monture de tout le monde. Il faut se préserver jusqu'au festival, bien sûr, et puis sur le temps qui va suivre le festival pour le démontage. Donc on fait attention à tout ça.
12: Les Eurocaennes de Belfort avec The Offspring, Aya Nakamura et Aurel San, par exemple. C'est à partir de jeudi à suivre sur votre radio, ici, Belfort-Montbéliard. Ce festival-là doit affronter les fortes chaleurs, rencontres et racines dans le parc Japy d'Audincourt. Première soirée de cette édition sous canicule, alors tout est bon pour rafraîchir le public, des zones ombragées, mais aussi des douches géantes, des points d'eau et un arrosage du public sur la scène principale. Les festivaliers trempés de sueur quand même, c'est vrai, mais aussi bien arrosés pour éviter le coup de chaud, notamment pour la tête d'affiche de cette première soirée hier. Stéphane Echer, les fans présents et aux anges, malgré les conditions.
20: Reprends le refrain. 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
21: Je l'ai découvert il y a 40 ans à la radio. Ça n'a rien à voir par rapport à la, au live. Il m'a donné la chair de poule.
22: Je l'écoutais dans la 205 GTI de mon père. En vrai, c'est une tuerie. Mais moi, je voulais le voir avant de mourir. Mais là, je peux mourir.
23: C'était incroyable. Il est fantastique, ce gars. C'est notre Suisse. Moi, je suis Suisse. C'est notre Suisse, quoi. J'entends le vice. Franchement, ouais. Il est extraordinaire. Il n'a pas besoin de faire un show, c'est lui tout seul.
24: Une simplicité,
25: ça m'a rappelé mes 20 ans, c'était exceptionnel. En plus, ses textes sont magnifiques.
23: Moi, je l'aime, je l'aime, je l'aime, je l'aime. Mais j'espère le revoir encore une fois dans ma vie.
12: Rencontre et racines continue aujourd'hui et demain dimanche avec les premiers concerts décalés à 18h mais ouverture des portes maintenue à 16h30 en vedette ce soir Alpha Blondie vers minuit. 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C'est le numéro de l'info à la radio, le 06 23 18 31 18. Ça marche aussi par SMS ou encore par WhatsApp.
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12: On est encore une fois sur le grill aujourd'hui, ma chère Clémentine.
0: Oui, c'est ça, un peu comme les saucisses, mais pas vraiment.
12: C'est ça, moins agréable.
0: Oui, beaucoup moins même, parce qu'on est toujours en vigilance rouge, canicule dans le nord Franche-Comté. En même temps, ça se comprend, parce que pour l'instant, il fait 24 degrés à Sochaux, 22 à Delle, 21 à Coutenant. Des températures qui vont augmenter jusqu'à atteindre les 38-39 degrés dans le nord Franche-Comté. Toujours avec ce soleil qui va continuer de nous réchauffer, même un peu trop.
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0: Après la Coupe du Monde et la victoire de la France 4-1 face à la Norvège, c'est au tour du rugby. Ce soir, finale du top 14, Stade Toulousain contre Montpellier Euro Rugby. Et si le sport c'est pas trop votre truc, vous avez ici Jo Dassin, les yeux d'Émilie.
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0: J'espère que ça vous a mis dans l'ambiance dès le matin. Joe Dassin dans les yeux d'Émilie.
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0: Et on continue de vous réveiller jusqu'à 9h sur votre radio locale de proximité dans tout le Nord Franche-Comté. On va vous offrir de très très beaux cadeaux. Ce sera juste après Vie numérique, vie privée avec Valentine Lottès et on parlera de la coopération de la CNIL. Vous allez tout comprendre dans moins d'une minute.
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0: Un G7 de la vie privée réuni à Paris. Dans Vie numérique, vie privée ce matin, Valentine Lottès, on parle de la coopération mondiale des autorités de protection des données.
7: Comme le célèbre G7, le sommet des plus grandes puissances économiques du monde, les autorités de protection de données personnelles aussi ont leur table ronde. Elle a justement eu lieu cette semaine à Paris. Dans cette assemblée, la CNIL, la Commission nationale de l'informatique et des libertés, représente la France. Et à ses côtés, ses équivalents pour chaque pays membre du G7, à savoir l'Allemagne, le Canada, les États-Unis, l'Italie, le Japon, le Royaume-Uni et un représentant de l'Union européenne. L'objectif de ces échanges, c'est de trouver des positions communes sur la protection des données personnelles. Il est plus difficile pour les acteurs du numérique de contourner la loi quand des pays s'associent. L'Union fait la force, comme on dit.
0: Mais au quotidien, Valentine, est-ce que ces autorités travaillent ensemble ?
7: Pas celle du G7, mais celle de l'Union européenne, oui, depuis 2018. Et c'est bien la preuve qu'ensemble, les autorités de protection des données ont plus de poids pour imposer leurs réglementations, notamment face aux géants de la tech. Avant, chaque CNIL était compétente dans son pays et seulement dans son pays. Désormais, si l'une de ces autorités reçoit une plainte, par exemple contre le site web d'une grande enseigne de magasins en Europe, les autorités de protection de chaque pays de l'Union où la marque a des boutiques seront impliquées. Elles vérifieront si sur leur territoire également, le site web est en faute. Et en cas de sanction, décidée par un vote de l'ensemble des CNIL, la société devra se mettre en conformité dans toute l'Union. Tous les consommateurs européens profitent donc de ce nouveau système. On l'a notamment vu avec Meta, basé en Irlande. Sur son réseau social Instagram, les profils des enfants étaient par défaut créés en mode public et donc accessibles à tous. Depuis la sanction prononcée par les CNIL européennes, les comptes des enfants sur son réseau social sont désormais privés à leur création dans l'Union.
0: Et pour bien accompagner vos enfants sur Internet justement, nos conseils se retrouvent sur ici.fr, page vie numérique, vie privée. La semaine prochaine, les enfants seront en vacances. Vous serez peut-être également en vacances ou même en week-end. Et pour bien le commencer ce week-end, deux places pour aller voir Aurel San, Val de Vladimir Cauchemar, Ultra Vomit, L2B. C'est ici qu'ils vous offrent vos billets pour les Eurokéennes le 3 juillet. 03 84 22 82 82 et vous répondez à cette question. De quel groupe vient Aurel San ? Réponse 1, les casseurs du Big Bang, ou réponse 2, les casseurs flotteurs. On répète la question quand même. De quel groupe vient Aurel San ? Réponse 1, les casseurs du Big Bang, ou réponse 2, les casseurs flotteurs. 03 84 22 82 82. Comme ça, vous allez peut-être avoir la chance justement d'aller voir Aurel San aux Eurokéennes de Belfort le 3 juillet. 03 84 22 82 82. Un peu de musique et de la nouveauté, surtout ce matin avec Zazie.

0: Vous êtes bien ici et c'était le dernier Zazie, peu importe. Rapide point sur la météo, toujours en vigilance rouge canicule, hein, avec des températures pour l'instant qui augmentent jusqu'à atteindre les 25-26 degrés dans la matinée. Mais dans la journée, il va faire beaucoup plus chaud, je vous préviens, jusqu'à 38-39 degrés. Hein. Voilà, donc hydratez-vous bien, mettez un petit chapeau et faites surtout attention à vous. Bonjour David.
1: Bonjour.
0: Vous avez quoi de prévu aujourd'hui ?
1: Oh, pas grand-chose, restez au frais.
0: Bah, vous avez raison, hein, vu ces chaleurs, meilleur temps de rester au frais.
1: Oui, c'est ça.
0: Deux places pour les Eurocaines de Belfort le 3 juillet, c'est peut-être ce que vous allez gagner, mais pour ça, il faut répondre à une question. De quel groupe vient Orelsan ? Réponse 1, les casseurs du Big Bang, ou réponse 2, les casseurs flotteurs ?
1: Les casseurs flotteurs.
0: Félicitations, vous remportez vos deux places pour aller voir Orelsan aux Eurocaines de Belfort. Les casseurs flotteurs, vous êtes dans les études ou plus du tout du coup ?
1: Non, je travaille maintenant, c'est fini tout ça.
0: Bon, ça va alors, ça va. Oui. Quelle est la radio qui vous emmène dans les plus beaux festivals de la région, David ?
1: Ici, Belfort-Montbéliard.
0: Encore une fois, une bonne réponse, David. Très bonne journée, bon week-end à vous.
1: Merci, pareillement. Au revoir.
0: Et cette fois, on va faire une halte en Alsace, mais pour tester un autre restaurant avec Cécile du blog à la Conquête de l'Est.
2: Oui, c'est une toute nouvelle adresse qui vient d'ouvrir à Mulhouse. On va aller au quartier Fonderie à Mulhouse. C'est un quartier moi que j'aime beaucoup parce qu'il est vraiment dans les anciens locaux un peu de la DMC, côté très industriel et en même temps qui demande qu'à vivre. Il y a quelques très bonnes adresses comme le Nomade ou l'Olivia's Garden. Et là, on va aller à Super Chérie. Déjà, j'adore le nom. Super Chérie, c'est tenu pas par n'importe qui, hein. C'est gérante. Elles avaient déjà le Nid, qui est une adresse incontournable à Mulhouse avec un super brunch. Et là, elles ont ouvert une nouvelle adresse. Et ben, on est très contents. Cette adresse, elle est géniale parce qu'elle est ultra pop, ultra colorée. Décalée, on va dire. Quand vous rentrez dedans, vous avez les yeux qui brillent, vous dites waouh. En fait, il y a des couleurs vives partout. Mais c'est pas criard, c'est pas too much, c'est hyper bien pensé. Il y a des affiches super chouettes. Il y a de la déco complètement loufoque, comme des lustres en boule à facettes. Il y a, je sais pas si vous vous souvenez, quand on était petit à la piscine, il y avait des espèces de vestiaires en plastique rouge où on mettait nos affaires. Bah, elles ont détourné ces vestiaires pour faire de la déco, pour afficher la carte. Bon, moi, j'adore. J'adore le kitsch. Et là, c'est du kitsch super bien pensé. Mais on va y manger quand même.
0: Et elle est comment la cuisine, Cécile ?
2: La cuisine, c'est une cuisine saine, équilibrée, bah fun aussi et colorée, comme le lieu. Moi, j'ai mangé une tartine au houmous de betterave, avocat, saumon, avec plein de petites graines germées que j'adore. Du coup, un mélange de couleurs, trop bonne. Gros plus pour la vinaigrette. C'est mon dada du moment, je teste toutes les vinaigrettes dans les restaurants. J'adore ça, elle est trop trop bonne. On avait pris aussi un boulgour à la crème de feta, fenouil rôti, œuf parfait. Pas très team sucré, vous le savez, mais là, il y avait une tarte rhubarbe meringuée. J'ai pas pu résister. Alors, si vous allez à Super Chérie, il faudra y aller. Un conseil, allez aux toilettes. J'adore les toilettes des restaurants. Je crois qu'ils sont dans le top, les premiers du top 3 des toilettes les plus décalées. Enfin, il y a un sas et les toilettes. Le sas, je vous ai parlé des vestiaires de piscine. Vous rentrez dans une piscine, littéralement. Vous avez espèce d'eau au plafond, tout est en mosaïque de piscine et il y a une espèce d'échelle qui monte au plafond. Vous rentrez dans les toilettes, vous êtes dans une boule à facettes. Littéralement, du sol au plafond, c'est une boule à facettes. Je n'ai jamais vu ça. Je vous en parle même plus que ce qu'il faut y manger. Mais clairement, tout vaut le coup chez Super Chérie, et notamment les toilettes.
0: Et toutes les bonnes adresses de Cécile et Lucie du blog à la Conquête de l'Est, c'est dispo directement sur leur blog ou même le site d'ici Belfort-Montbéliard. Eh ben, comme quoi, les disputes, ça rapporte du fric, hein. En tout cas, chez les Jackson, hein. En 1982, Michael s'est engueulé avec l'un de ses frères. Et cette petite friction, cet échauffement entre les deux a fait naître ce grand classique de son répertoire, Beat It. Just Beat It. C'est-à-dire juste balle en fait. On comprend un peu mieux du coup. Bon, Michael Jackson, sur votre radio ici, histoire de vous booster un petit coup, hein, pour ce début de week-end, pour ce samedi ensoleillé.

0: Michael Jackson, Bibit, sur votre radio ici. D'ailleurs, l'actualité en France et dans le monde avec Valentine Le Test, ça sera dans même pas une minute, suivi de l'info d'ici avec Elion Malric.
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2: Zaz arrive dans quelques minutes à 8h40. Florian, l'un des plus jeunes membres de l'association Argézan Loisirs, viendra nous parler du feu d'artifice d'Argézan qui aura lieu le samedi 4 juillet. C'est tôt, mais au moins vous pouvez déjà le noter dans votre agenda et réserver votre soirée si vous n'allez pas forcément aux Eurokéennes de Belfort. Et dans l'info d'ici, Elian Malric.
4: Justement, vous parliez des Eurokéennes. On va y revenir dans l'info d'ici. Le festival s'apprête à accueillir entre jeudi et dimanche des artistes comme The Offspring, Aurel San ou encore Aya Nakamura. Alors bon, il faut monter toutes les scènes, mais avec cette chaleur, vous en doutez, c'est pas très agréable. Alors on verra comment. Est-ce que tous les salariés s'adaptent pour que tout soit prêt à temps?
2: Donc là, ça sera dans même pas une minute, mais pour l'instant, l'information en France et dans le monde, c'est avec vous, Valentine Letesse.
5: De l'air et un peu de répit. Météo France prévoit la fin des vigilances rouges à la canicule d'ici demain soir. Encore 37 départements concernés ce matin. Et de nouveaux records de température ont été battus hier, à Strasbourg notamment, où les 40 degrés ont été atteints pour la première fois de l'histoire. Le déclenchement en série des plans blancs dans les hôpitaux de France. Sous pression pendant cette canicule, ce plan de crise permet de rappeler tous les soignants à leur poste pour faire face. Encore une victime par noyade, la 56e depuis le début de cette canicule. Cette fois à Paris, dans le canal Saint-Martin, où cet homme s'est baigné en dehors de l'espace autorisé et des horaires d'ouverture. Nouveau rebondissement dans l'affaire Liana. Jérôme Barella, principal suspect du meurtre et du viol de la collégienne dans le Gers, est désormais visé par une plainte de son

0: épouse. Sa femme l'accuse de viol et de violence conjugale. Sur une large victoire face à la Norvège, la France termine première de son groupe à la Coupe du Monde de foot. Victoire 4 buts à 1 hier soir contre les Vikings. Grâce notamment au Ballon d'Or, Ousmane Dembélé, auteur d'un triplé. Les Bleus affronteront la Suède en 16e de finale mardi. Et ce soir, on change de ballon. C'est la finale du top 14 de rugby entre le favori, le Stade Toulousain, triple champion de France, et Montpellier. Coup d'envoi au Stade de France à 21h, sans alcool en tribune, puisque la vente de bière et donc d'alcool est interdite à cause de la chaleur à l'intérieur et à l'extérieur du stade.
1: Dans l'info d'ici, Elian Malric, c'est la dernière ligne droite avant l'Isoroc.
2: Le festival de musique du lac du Malsaucy ouvre ce jeudi et jusqu'à dimanche. Les salariés sont en train de monter les scènes, les stands, finir d'installer les réseaux d'électricité et d'eau. En pleine canicule, tout le monde reste motivé et engagé. Mais sous une pareille chaleur écrasante, Lisa Guinic, ça demande une certaine adaptation.
3: Toki Walkie à la ceinture, François, électricien, complète la panoplie. Bob, lunettes de soleil et short.
4: Moi, je suis là depuis 2018. Jamais eu une grosse chaleur comme ça sur le montage. Hier après-midi, on avait 45 sur le site. On l'a bien senti en début d'après-midi. Ouais. Ça commence à chauffer fort.
3: Les rayons du soleil tapent sur l'armoire électrique noire, alimentée et sécurisée.
5: Les câbles, ils restent au soleil, mais ils ne fondent pas, ceux-là, vu la taille qu'ils font. Je fais que la partie vraiment en grosse puissance. Et moi, je fais la partie qui alimente du poste de transformation au Seine.
6: Ah, dans le passe-câble ? Faut qu'on aille mesurer la longueur du câble alors. 70 mètres
7: et
6: la grande scène.
3: François enfile des équipements aux allures de combinaisons de spationautes.
4: Quand on doit travailler proche du courant électrique, ben on met des gants spécifiques, casque, visière et tout ce qui va bien quoi.
1: Et là-dessous, ça chauffe là, ça sue.
4: Là, ça sue beaucoup à grosses gouttes. Vraiment à grosses gouttes, ouais.
3: Le festival aménage les horaires de travail des techniciens. Début de chantier à 6h, mais fin de journée à 14h.
4: On essaie de se cacher à l'ombre en début d'après-midi. Il faut qu'on fasse des choses électriques sous les scènes, par exemple, ou dans les scènes, histoire de ne pas être en plein soleil. Là, le matin, ça va encore à peu près. Après, ce qui va être plus compliqué, c'est la fin de la semaine. On va attaquer la plage, et là, il n'y a pas d'arbre.
3: L'électricien est déjà tartiné de crème solaire, quand le nez et les pommettes du collègue Nathan sont un peu rougis. Lui est menuisier, il construit des marches pour les différentes loges. Sa gourde encore dans le camion, climatisée.
8: Bah, l'année, je me suis fait avoir, j'étais avec les simples bouteilles d'eau. Bon, au bout de 5 minutes, l'eau elle est chaude, donc cette année j'ai pris un thermos. Au moins, l'eau elle reste fraîche tout l'après-midi. On lésine pas, dès qu'il faut faire une pause, il y en a un qui fait un aller-retour. On va remplir les bouteilles de tout le monde d'un coup. Et on a de l'eau fraîche, donc ça c'est pas mal.
3: Deux gros points d'eau de chaque côté du site. On y croise Christina, la bonne fée des ouvriers.
9: Moi j'apprends qu'ils ont des insolations ou pas, qu'ils ont des bobos, ils viennent ici pour les coups de soleil, je leur fournis tout ça en pharmacie.
3: Elle déclenche la botte secrète de la régie technique, un brumisateur à taille humaine.
9: Voilà, je déclenche la petite manette.
3: On y rentre comme dans une cabine de douche.
9: Tu mets juste en dessous, tu peux. Bah, tu sens la fraîcheur, quoi.
3: Et Christina l'assure, ce n'est pas un luxe. Les lunettes de soleil et casquettes deviennent sans effet pour amener le corps à bonne température.
2: Les Ourcaines, ce sera à suivre sur votre radio préférée ici, Belfort-Montbéliard, et ses réseaux sociaux.
1: L'actualité, Lyon, c'est aussi
2: chaud aux Ourcaines, mais chaud aussi à rencontrer Racine. Les festivaliers bravent depuis hier soir la chaleur à grand renfort d'arrosage en tout genre. Bien sûr, nous parlerons aussi de la victoire des Bleus hier soir au Mondial. Succès 4-1 contre la Norvège avec une grosse performance, nous le verrons. La météo, Clémentine, chaud, chaud, chaud.
1: Oh que oui, énormément de soleil en tout cas aujourd'hui. Ce matin, les températures, elles commencent à augmenter dangereusement jusqu'à atteindre les 26-27 degrés. Et dans la journée, le thermomètre va s'affoler. Hein, 38 degrés dans le nord Franche-Comté. Hydratez-vous bien, restez le plus possible au frais et surtout profitez bien de votre samedi avec ici.
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1: Si vous prenez la route, pour l'instant, rien à signaler, mais si de votre côté vous constatez quoi que ce soit, vous pouvez nous le dire au 03 84 22 82 82.
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1: Qu'est-ce que vous voulez ce matin? Un café? Des tartines? Devenir riche? Écouter de la musique? Je ne me suis pas encore transformée en petit génie, mais presque. Zaz,

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0: Et des idées de sortie aussi pour remplir notre agenda. Samedi prochain, l'équipe d'Argisan Loisirs et la commune vous invite à venir faire la fête. Profitez d'un magnifique feu d'artifice, le plus beau du territoire de Belfort. Voilà, je le dis. Bonjour Florian.
3: Bonjour Clémentine.
0: Vous faites partie de l'association Argisan Loisirs. Présentez-nous cette assoce.
3: Alors, Argisan Loisirs, c'est une association qui existe depuis 1979. Elle anime le village et les communes aux alentours grâce à une équipe d'environ une vingtaine de bénévoles qui sont tous passionnés et très motivés.
0: Qu'est-ce qui vous a donné envie de rejoindre Argisan Loisirs ?
3: Alors Argisan Loisirs, j'y suis depuis que je suis tout petit. J'ai ma maman qui était dedans et ma grand-mère. Donc je suis tombé dedans dans un marmite, on va dire.
0: Est-ce qu'on peut dire que vous êtes le plus jeune adhérent ?
3: Je suis le plus jeune bénévole.
0: Comment ça va se passer pour le feu d'artifice ?
3: Alors le feu d'artifice, il aura lieu le 4 juillet prochain. Donc on a 3 jours de montage avec les bénévoles. On commence le vendredi matin et on démontera le dimanche dans la journée. On a des animations à partir de 19h. On a manège pour les enfants, on a le groupe Claudie et Bernard qui va venir animer cette soirée. Et c'est un feu qui est tiré par la société Europyro, basé à Vandoncourt, qui nous tire ce feu tous les ans. Et on a un très bon budget, ce qui en fait un des plus beaux feux du coin pour une si petite commune.
0: Pour l'avoir déjà vu une année, franchement, c'était magnifique. Donc ça, ce sera un feu d'artifice qui aura lieu le 4 juillet, si je ne me trompe pas.
3: C'est ça, le 4 juillet à Argisan, rue du Moulin.
0: Pile pendant les Eurockéennes.
3: Mais on n'est pas en même temps que les festivités du 14 juillet, ce qui fait qu'on n'a pas trop de feu ce week-end-là, donc c'est un plaisir d'accueillir les gens.
0: Donc n'hésitez pas, si pour vous le festival, enfin les festivals, etc., c'est pas trop votre kiff, vous pouvez largement aller le 4 juillet au feu d'artifice d'Argisan. Je voulais savoir pourquoi vous organisez ce feu d'artifice en fait. C'est pour financer quelque chose ? C'est pour faire la fête juste après avoir fini les cours
3: C'est exactement ça. C'est un feu d'artifice qui nous permet de célébrer la fin de la période scolaire et le début des vacances. Donc c'est vraiment une fête pour tout le village.
0: Autre que le feu d'artifice Argisan Loisirs, est-ce que vous avez d'autres événements prévus ?
3: Alors tout au long de l'année, on a un calendrier qui est très chargé. On a des voyages, on est parti en Tunisie, en Corse récemment, on part à Paris le week-end prochain. On va faire l'Italie et les Canaries encore dans l'année. On a fait un vide-grenier en mai qui nous a ramené 110 exposants, ce qui est une autre plus belle année pour le vide-grenier. Et après, on organise des repas d'encens, des lotos, marché de Noël...
0: De toute façon, l'actualité de l'association, c'est directement sur Facebook.
3: Vous pouvez tout retrouver sur notre Facebook, Argisan Loisirs. Vous saurez tout, vous pouvez nous poser des questions, il n'y a pas de souci, on répond.
0: On note dans son agenda le samedi 4 juillet, c'est feu d'artifice à Argisan, organisé par l'association Argisan Loisirs. Florian, merci beaucoup, bonne journée.
3: Merci, bonne journée.
0: Et je vous le rappelle encore une fois, si vous n'avez pas compris, le feu d'artifice d'Argisan, c'est le 4 juillet. Dans un instant, on va se mettre les pieds dans le sable chaud, même très bouillant, avec Jean-Louis Aubert, les plages.
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0: Jean-Louis Aubert et les plages. Il doit faire très très chaud aussi au bord de la mer, hein, mais bon. Pour l'instant, dans le Nord-Franche-Comté, les températures elles commencent à augmenter jusqu'à atteindre les 26, 27, 28 degrés. Et dans la journée, plus haut, il fera 38 degrés. Chaud, chaud, chaud. Et encore une fois, très très chaud. Pour être en forme, Nordina Tab, notre coach sportif, va nous aider à dessiner de jolis mollets avec quelques exercices simples à faire presque partout.
1: Les mollets, on les oublie souvent. Et pourtant, ils jouent un rôle essentiel dans la marche, la course, les sauts et même l'équilibre. Et puis, on ne va pas se le cacher, c'est quand même agréable visuellement quand ils sont galbés et bien dessinés. On débute debout, les bras le long du corps. À partir de là, vous allez vous mettre en appui sur les pointes de pied. On vient relever les talons. Et à partir de là, vous allez marcher durant 5 mètres, juste en appui sur la pointe des pieds. Allez, on commence. Alors, en même temps, vous allez voir, il y a un petit travail d'équilibre. Mais l'idée, c'est de pouvoir renforcer, tonifier, solliciter l'ensemble des muscles des mollets. Allez, vous y êtes? Je me remets en appui sur la pointe de pied et j'avance en appui sur les orteils. Allez, allez, allez, allez. Et vous pouvez effectuer 4 séries de 5, 10 ou pourquoi pas 15 mètres.
0: Ça paraît simple, mais pas très discret au travail.
1: Alors en effet, je vous l'accorde, c'est pas super discret. Ça me donne une idée d'astuce à placer par exemple au travail, durant un temps de réunion par exemple. Au lieu de rester assis, ce que vous allez faire, c'est que vous allez en profiter de ce temps-là pour tonifier vos mollets. Vous vous avancez légèrement sur votre fauteuil et à partir de là, vous allez poser la cheville droite sur le genou gauche. Vous y êtes. Et ensuite, vous allez pousser sur les orteils du pied gauche pour relever le talon, pour monter le genou gauche. Et vous allez sentir que le mollet va se contracter. Vous maintenez une seconde et vous reposez le pied. Et discrètement, sur votre bureau, vous effectuez plusieurs répétitions. Ça peut être par exemple 3 séries de 15 répétitions. Allez, on continue. Je pousse sur le pied gauche, mon talon se relève et je le repose. Et grâce à ça, vous allez solliciter l'ensemble des muscles des mollets. Pour terminer, pensez également au vélo. Par exemple, en prenant appui sur le bout des pédales grâce à l'avant du pied ou l'eau. En courant sur place, ou pourquoi pas monter ou descendre des escaliers, qui vous permettront également de tonifier les mollets. Allez, à vous de jouer.
0: Je vous rappelle qu'avec ces chaleurs, si vous voulez faire un peu de sport, assurez-vous d'être au moins dans un endroit au frais, avec la clim ou même le ventilo pas très loin, et surtout, hydratez-vous bien. 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

0: A lot of fight. Nous allons parler chou ce matin, plus précisément chou à choucroute. Outre-Atlantique, cette préparation fait actuellement un carton. Bon, je devrais plutôt dire un véritable banger en vrai. C'est super bon. Surtout depuis que l'épouse du ministre de la Santé américain prône même ses vertus. Il s'agit du chou à choucroute, un aliment fermenté particulièrement intéressant d'un point de vue nutritionnel. C'est donc tout naturellement qu'Angélique Alasta nous emmène ce matin à Chèvremont, à côté de Belfort, une commune déclarée capitale nord-franc-comtoise de la choucroute. Son maire, Jean-Daniel Hédet, nous explique que pendant son âge d'or, plusieurs choucrouteries y étaient installées.
1: Les choucrouteries en tant que telles, on en a compté quatre. La culture du chou étant très présente à Chèvremont, quasiment tous les exploitants agricoles, même de petite taille, avaient leur petite parcelle pour le chou, pour leur consommation personnelle et locale.
2: Oui, c'était un art de vivre en fait, quasiment, hein, la choucrouterie.
1: Oui, ça fait vraiment partie de notre ADN.
2: Aujourd'hui, ces choucrouteries ont disparu. En revanche, il reste une famille très très bien implantée à Chèvremont, c'est la famille Bouquet. Je suis avec Colette Bouquet. Bonjour Colette.
3: Bonjour.
2: Colette, est-ce que je peux vous demander votre âge ?
3: J'aurai 89 ans le mois prochain.
2: Colette, vous avez travaillé dans la choucrouterie familiale fondée par celui qui allait devenir votre époux. Nous sommes en 1948. Votre futur époux décide de créer une choucrouterie.
3: Il a commencé tout petit. Petit à petit, on s'est agrandi.
2: Est-ce que, en même temps que la création de cette fabrique de choux à choucroute, il y avait aussi la culture du chou pour votre époux ?
3: Oui, oui, on cultivait le maximum qu'on pouvait de choux nous-mêmes.
2: Et quand vous vous êtes mariés, vous avez rejoint cette entreprise familiale.
3: Oui, oui.
2: Le principal du travail, c'était quoi ?
3: Oh, il y avait la plantation, il y avait l'entretien, il fallait piocher les champs de choux, parce qu'à ce moment-là, on faisait tout à la main. Alors, c'était beaucoup de travail, et puis la préparation des seaux à choucroute après pour la vente, des petits paquets de 1 kilo qu'on faisait aussi, c'était beaucoup de travail.
2: Et puis votre fils, qui est avec nous, Patrick, décide, après l'armée, de venir lui aussi travailler dans l'entreprise familiale.
3: Ben, oui.
2: Je vais lui tendre un micro, si vous permettez, Colette.
3: Oui, oui.
2: Bonjour Patrick.
4: Bonjour.
2: Donc vous êtes le dernier de la famille. On est quoi là, en 2010 à peu près ?
4: Oui, donc depuis 83, donc j'étais associé d'exploitation avec mon papa. Quand mon papa a pris sa retraite, donc on a fait un GAEC avec ma maman, et donc on était les deux donc co-exploitants dans le GAEC.
2: Aux grandes heures, Patrick, de cette exploitation, vous transformiez combien de tonnes de choux dans l'année ?
4: Oh ben à peu près 800 tonnes, ce qui revenait à faire à peu près 300 tonnes de choucroute.
2: Merci beaucoup Patrick.
4: Oui, merci.
0: En tout cas, la choucroute, mon plat préféré, je pense que c'est sûrement le vôtre aussi, et ça m'a donné envie d'en manger. Dans un instant, ce sera l'horoscope. L'horoscope du samedi 27 juin, vous allez voir si les astres sont avec vous aujourd'hui ou pas. Mystère.
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0: Est-ce que votre journée vous réserve une belle ou même une mauvaise surprise ? Catherine vous fait votre horoscope de ce samedi 27 juin. Comment se déroule notre samedi pour le Zodiac ?
10: Alors, avec une lune au Sagittaire, ça change.
11: Bélier, la lune vous va bien, vous partez pour de vrai ou vous prenez de la distance avec vos tâches de tous les jours.
12: Taureau, vous espérez en une histoire sentimentale et si vous êtes à la recherche d'un cœur à aimer, il faut voyager.
13: Gémeaux, vous entamez une démarche qui porte ses fruits grâce à une union ou un engagement.
14: Cancer, ça va bien pour vous, mais ne prenez pas tout à la lettre, ne soyez pas trop susceptible.
15: Lion, vous passez une belle journée et vous en avez besoin, la semaine a été difficile.
16: Vierge, plein feu sur votre foyer et vous aurez affaire, on vous sollicite de partout.
17: Balance, c'est une belle journée, vous voyez d'autres paysages et vous parlez avec d'autres gens.
18: Scorpion, vos biens matériels, votre argent sont d'actualité, vous achetez en vue de votre confort.
16: Sagittaire, il se passe de bonnes choses, vous serez mis en valeur d'une manière ou d'une autre. Capricorne, sachez que ce week-end sera bien différent de la semaine, vous allez prendre soin de vous. Verseau, vous aimerez fêter quelque chose, inviter, être invité, et on vous appréciera. Poisson, tout le week-end peut être pesant et c'est lié à votre travail ou à votre famille. Et pour nous tous, on part à la conquête de son existence.
0: 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Bienvenue chez vous, les experts jardins, la dernière des dernières, accompagnée de Sylvie Sébastien. Bonjour.
19: Bonjour à tous.
0: On va préparer notre jardin pour les vacances.
19: C'est ça, exactement.
20: Bah oui.
0: Qu'est-ce qu'on va faire de beau?
20: Ben, on va essayer de travailler un petit peu sur les plantes d'intérieur et le début des récoltes au potager. Et puis moi, je travaillerai aussi sur, l'entretien des plantes dans la partie extérieure pour essayer de passer l'été avec ces conditions climatiques qui sont un petit peu, c'est modéré, comme je le dis, assez défavorable pour les végétaux.
0: 03 84 22 82 82, vous nous appelez ou vous nous laissez un message avec une photo de vos plantes sur WhatsApp. 03 84 22 82 82.
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0: Bienvenue ici, si vous venez de nous rejoindre, il est 9h. On fait un point sur les informations avec vous, Elian Malric. La chaleur ne décourage pas les festivaliers.
21: Pour la première soirée de Rencontres et Racines, hier soir, des milliers de spectateurs présents dans le parc Japy d'Audincourt, malgré la canicule. Tout est bon pour se prémunir quand même, les zones ombragées et les arrosages du public assurés par l'équipe du festival. Les festivaliers trempés de sueur quand même, mais motivés et surtout prêts à se maintenir au frais.
22: Les éventails et les brumises à terre, bord de la rivière, on est bien.
23: Je suis arrivée, ils étaient en train de mouiller le goudron.
24: Ah, je m'asperge.
25: C'est bien plaisant quand même d'avoir des petites douches à disposition, ça.
22: Ah, ça serait plus difficile sans les douches. La preuve, au bout d'une demi-heure, on est passé sous la douche. Je me suis mouillée comme ça, mais il aurait vraiment fait chaud, je me serais mis en maillot de bain.
25: Très appréciable ce dispositif. Et en plus, on a un petit voile nuageux, donc c'est génial. Le cadre est super parce que t'as des arbres partout. T'as de l'ombre et tout, donc à côté de l'eau en plus... Ça passe crème, quoi.
26: C'est le festival à quoi la ronde, quoi.
22: Voilà, c'est ça.
26: Bonne baignade.
22: Merci.
27: On survit pas au festival sans piscine, là, je crois.
28: Ah ben là, ça fait déjà 3 fois. Donc on est un peu collant, mais on s'en fout.
29: Petite douche et puis ça repartit, mon kiki.
21: Rencontre et Racine continue aujourd'hui et demain dimanche avec les premiers concerts décalés à 18h. Mais ouverture des portes maintenue à 16h30 en vedette ce soir. Alpha Blondie vers minuit. Le point complet sur la météo en fin de journal avec vous, Clémentine. Ça va surtout être du rouge, celui de la vigilance canicule de Météo France. Le Doubs, le territoire de Belfort et la Haute-Saône sont encore concernés, tout comme 34 autres départements avec des records de chaleur attendus aujourd'hui. Hier déjà, journée historique pour un mois de juin avec des pointes à 38 degrés relevées dans l'après-midi à Belfort, Montbéliard et Delle. La vague de chaleur se poursuit et le manque d'eau se fait sentir. Le département de la Haute-Saône passe en alerte sécheresse. Ça veut dire arrosage des pelouses interdit de 11h à 18h. Impossible aussi de laver votre voiture en dehors des stations et de remplir votre piscine. Vous pouvez recevoir une amende allant jusqu'à 1 500 € en cas de contrôle et de non-respect des mesures. Vigilance aussi aux feux de forêt en Haute-Saône. Niveau d'alerte orange depuis hier. La préfecture prend donc une décision. Spectacle pyrotechnique, feux d'artifice et autres feux de la Saint-Jean. Ils sont interdits au moins jusqu'à mardi.
0: Et Lyon, eux aussi sont chauds, mais ça nous fait plaisir.
21: Les Bleus du football terminent premier de leur groupe dans cette Coupe du Monde. Victoire 4-1 hier soir contre la Norvège. Un succès sans souffrance face à une équipe bis, sans sa star Erling Haaland. Avec une performance remarquée sur la pelouse de Boston, celle d'Ousmane Dembélé, auteur d'un triplé, l'attaquant, avec pour seul objectif de faire taire les critiques, Julien Froment.
30: Ousmane Dembélé, en homme pressé, a tout expédié hier à Boston. Les buts d'abord, 3 en 32 minutes, c'est le deuxième triplé le plus rapide de l'histoire de la Coupe du Monde. depuis la remise du trophée d'homme du match, pas un sourire, une photo et le voilà déjà reparti. Et enfin la conférence de presse en moins de 3 minutes, questions comprises, à peine le temps de confier une joie contenue.
1: Oh, je suis content, c'est un moment unique et important pour moi, c'est exceptionnel. Mais comme je l'ai dit, le plus important c'est de rester concentré pour la suite de la compétition.
30: Pour apprécier son incroyable performance, digne de son statut de ballon d'or, c'est à ses coéquipiers qu'il faut s'adresser, le défenseur Jules Koundé.
2: Super content, personne n'était inquiet dans le groupe, lui-même, voilà, comme je l'ai dit, était très tranquille. Et aujourd'hui, il a montré le grand joueur que c'est avec trois magnifiques buts. Que dire, un triplé en Coupe du Monde, c'est pas tous les jours.
30: Un triplé qui permet à Ousmane Dembélé de rejoindre un cercle très fermé, celui de Juste Fontaine et Kylian Mbappé, les deux autres joueurs de l'équipe de France à avoir réalisé cette performance en Coupe du Monde. De quoi inciter les supporters présents au stade à entonner un air déjà bien connu à Paris.
21: Ousmane Dembélé, auteur d'un triplé, le dernier but marqué par Désiré Doué dans les arrêts de jeu de la tête. On a donc un duo de buteurs 100% parisien. Les Bleus joueront leur 16e de finale à New York contre la Suède, ce sera mardi. Un point aussi sur les autres résultats de la nuit au Mondial, le Sénégal étrille l'Irak 5-0, la Manita aussi pour la Belgique 5-1 contre la Nouvelle-Zélande. Courte victoire par contre de l'Espagne 1-0 contre l'Uruguay. Match nul entre le Cap-Vert et l'Arabie Saoudite. Dites 0-0, les Capverdiens décrochent ainsi une surprenante deuxième place de groupe et un partout entre l'Égypte et l'Iran. À l'occasion du premier jour des soldes d'été, la ville de Belfort renouvelle son opération de parking gratuit dès midi. Aujourd'hui, l'ensemble des places Eurodator ainsi que les parkings publics seront entièrement gratuits. Même dispositif à Montbéliard dans le centre-ville.
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21: C'est Magic System, il me semble qu'il chantait « C'est chaud, ça brûle », non ? C'est ça ?
4: Je crois. En tout cas, ça sera le cas dans le Nord-Franche-Comté. Vigilance toujours rouge pour canicule. Des températures pour l'instant qui atteignent les 28 degrés. C'est le cas notamment du côté de Belfort, Héricourt et Montbéliard. Et dans la journée, on va prendre 10 degrés de plus. Donc si là, on fait 28 degrés, eh bien on aura techniquement 38 degrés. Il va faire énormément chaud, donc pensez à bien vous hydrater, à bien vous couvrir, à rester au frais le plus longtemps possible et faites attention à vous.
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4: J'ai une question à vous poser. Est-ce que d'après vous, aimer est plus fort que d'être aimé ? Je pense que oui. Daniel Balavoine, ici.

0: Lavoine, aimer est plus fort que d'être aimé. Bienvenue ici, on s'installe au frais, à la maison, dans la cuisine ou même sur une terrasse ombrée. Vous êtes ici avec les experts jardins, dernière de la saison, mais c'est loin d'être la dernière d'une belle série, bien sûr. On va préparer votre jardin avant les vacances avec Sylvie et Sébastien. Bonjour.
1: Bonjour.
0: Le dicton du jour, Sébastien?
1: Eh bien, c'est la Saint-Fernand. On dit que abeilles bourdonnant à la Saint-Fernand, jardin de fruits et de légumes, pardon, foisonnant.
0: 03 84 22 82 82, vous nous appelez si vous avez des questions en lien avec vos plantes, vos jardins, et si vous souhaitez nous transmettre des photos, pas forcément, on va dire, passer à l'antenne, vous pouvez le faire sur WhatsApp, toujours au 03 84 22 82 82. Vous exposez votre thématique dans le message, vous mettez une photo pour qu'on puisse analyser et on y répondra à l'antenne. 03 84 22 82 82.
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0: Et on commence avec une première question, celle de Michel. Bonjour.
4: Oui, bonjour.
5: Oui, bonjour Michel.
0: Dites-nous tout.
4: Alors voilà, je voulais vous poser une question à propos des tomates.
0: Oui.
4: J'ai entendu dire qu'on pouvait mettre une pince à linge au pied du pied de tomate pour empêcher la sève de monter et faire des feuilles au-dessus qui ne serviraient à rien.
5: Oh, bah alors j'ai jamais entendu parler de ça.
4: Ah bon, parce que ça, c'est sur Internet que
5: j'ai... Ah oui, jamais, j'ai jamais entendu parler de ça. Par contre, moi, je vais donner un conseil à propos des feuilles qui pourraient être nourries, je dirais, abusivement et qui ne serviront pas à grand-chose. C'est quand les feuilles sont jaunes, déjà, on peut les enlever. Et puis, jusqu'à la première grappe de fruits.
4: Oui, oui, d'accord. Oui,
5: voilà.
4: Oui,
5: mais ça, voilà. Mais là, l'histoire de la pince à linge, alors là, j'ai jamais entendu parler de ça, hein.
4: Ben moi j'ai, parce que mon copain là, qui m'a montré ça, il m'a montré des photos sur Internet. Et ma foi, apparemment ça, je sais pas. C'est pour ça que je voulais vous poser la question parce que.
5: Mais effectivement, c'est, techniquement, ça pourrait peut-être empêcher la sève élaborée de redescendre mécaniquement. Vous voyez, puisque on bouche la circulation.
4: Oui, oui.
5: Enfin, mais bon, après il faut essayer. Moi, je n'ai jamais testé ça.
4: Voilà, parce qu'on boucherait partiellement quand même.
5: Oui, mais la circulation de la sève élaborée qui ne redescendrait pas jusqu'au pied, vous voyez ce que je veux dire?
4: Oui, oui, oui, d'accord.
5: Voilà.
4: Bon, alors, bon, une deuxième petite question. Quand on veut traiter les tomates à la bouillie bordelaise,
5: oui.
4: Est-ce qu'on peut le faire avec des fortes chaleurs?
5: Non, éviter surtout en forte période d'insolation.
4: Voilà, donc plutôt très tôt le matin ou très tard le soir.
5: Ben, moi je dirais plutôt le soir parce que le soir, ben le, vous voyez, ça a le temps de pénétrer et de parce que la nuit il fait plus frais, donc. Mais surtout, ce qui est très important, c'est de ne pas le faire en forte insolation parce qu'après, si vous voulez, quand vous appliquez, ben ça va tout de suite se déshydrater, enfin se vaporiser, et puis vous concentrez votre cuivre là à ce moment-là.
4: Et d'accord.
5: Voilà, plutôt le soir, mais là, visiblement, les températures vont un petit peu baisser. Bon, n'utilisez pas de façon abusive le cuivre. Essayez de limiter l'usage, mais je sais, j'ai eu une cliente cette semaine qui m'a parlé de ça à Valdois Jardin. Elle avait eu du mildiou, donc je lui ai donné exactement la même préconisation, c'est-à-dire plutôt traiter le soir.
4: D'accord.
5: Voilà.
0: Michel, je vous souhaite de passer un bon week-end.
4: Merci.
0: Au revoir.
4: Au revoir.
0: On prépare le jardin pour les vacances. Et Sylvie, comment on entretient des plantes fleuries, récolter ses légumes, feuilles, etc.,
5: alors,
0: légumes bulbes ou même ses fruits?
5: On va tout d'abord parler des plantes d'intérieur. Alors, moi, j'ai généralisé l'analyse aux plantes d'intérieur qui nécessitent quand même de l'attention parce que c'est vrai qu'on n'y pense pas trop, mais elles existent quand même. Alors, plusieurs éléments pour lesquels il va falloir faire un petit peu de contrôle et de suivi, c'est la lumière. Elle est indispensable à la vie de la plante. Alors, je sais qu'on ferme pas mal les volets, donc il faudra quand même penser à temps en temps les ouvrir, mais modérer l'intensité parce que ça peut occasionner des brûlures, surtout lorsque les feuilles sont très colorées. Je pense par exemple aux crotons, aux coléus qui sont très très colorés et qui peuvent avoir des brûlures. Deuxième élément, c'est la température. Alors c'est vrai que les plantes d'intérieur, elles résistent généralement aux températures élevées, mais ça fait rien, faut faire quand même attention. Troisième élément, c'est l'arrosage. Alors là, il faut faire attention, sans excès, pas d'eau stagnante dans les sous-coupes parce que ça peut être compromettant pour les plantes et pourrir les racines. Et à l'usage des bacs à réserve d'eau parce que les gens ils remplissent la réserve continuellement et puis après ça fait une macération au niveau des racines et ça ne va pas. Je dis pas qu'il faut pas utiliser des bacs à réserve d'eau, mais il faut remplir puis attendre qu'ils soient complètement vides
0: pour le remettre. Remplir de voilà. Nouveau. Hein.
5: Et puis quatrième point pour lequel il fallait faire attention, c'est l'humidité dans l'air. Alors il ne faut pas hésiter à maintenir une hygrométrie assez importante parce que souvent elle fait défaut dans les appartements, y compris dans d'autres périodes de l'année. Donc on place les plantes sur des billes d'argile et puis elles doivent être constamment en contact avec de l'eau ou pulvériser plusieurs fois par jour avec de l'eau de récupération, de l'eau de pluie.
0: 03 84 22 82 82 si vous avez des questions en rapport avec votre jardin ou même vos plantes et si vous ne souhaitez pas forcément passer à l'antenne mais que vous souhaitez quand même avoir un diagnostic de vos plantes, de votre jardin, vous prenez une petite photo et vous nous l'envoyez sur WhatsApp avec la description ou votre petit problème, toujours à ce même numéro, le 03 84 22 82 82. 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

0: Julien Doré, Chou Wasabi.
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0: Cette fois-ci, c'est avec vous, Sébastien. Qu'est-ce que vous nous conseillez de prendre pour sublimer nos terrasses ou même nos balcons pour les vacances?
3: Alors, moi, je vous conseille un Oya.
0: C'est quoi?
3: Alors, un Oya, c'est la version 100% écologique et biodégradable de la bouteille retournée. Vous savez, la bouteille qu'on retourne.
0: Ah oui, la petite bouteille, oui.
3: Voilà. Alors, on va faire un petit peu plus écologique. Alors, le terme original, jarre d'irrigation poreuse, étant trop long, les fondateurs se tournent vers le mot espagnol olas, désignant les pots en terre cuite. Vous notez au passage mon accent espagnol qui est tout à fait discutable. Simplifié par le français, il devient Oya, donc O-Y-A-S. Attention, Oya est une marque déposée et désormais reconnue dans le jardinage écologique européen.
0: Et comment ça fonctionne?
3: Alors, sur le principe de la capillarité des sols, il s'agit en réalité d'une poterie en terre cuite, hein, souvent ronde. Elle est microporeuse, évidemment, puisque la terre est cuite, il y a une porosité particulière. Cette espèce de jarre est soit enterrée dans le sol, soit plantée à proximité des pots et ce contenant est rempli d'eau. Donc sur le principe de la capillarité, la poterie diffuse l'eau dans le sol quand celui-ci est sec et au contact de l'humidité, la diffusion s'arrête naturellement. C'est une solution tout à fait intéressante si on part en vacances, par exemple.
0: Est-ce que c'est adaptable partout?
3: Oui, il existe différentes solutions. Donc, il y a des Oya de différentes contenances pour le jardin potager qu'on peut enterrer. Alors, la jarre est équipée d'un couvercle qui permet de remplir régulièrement cette fameuse jarre. Il existe des Oya à piquer dans les pots, donc c'est une espèce de petite boule avec une tige permettant de diffuser l'humidité dans un pot ou un bac. Et puis j'ai trouvé récemment des Oya en guirlande, c'est-à-dire que c'est plusieurs petites boules en terre cuite qui sont reliées par un tuyau. Et puis vous allez pouvoir même automatiser le système, ça c'est tout à fait intéressant avec l'arrivée d'eau, ou éventuellement adaptable aussi sur une cuve à pluie. Vous avez plusieurs boules qui peuvent, en fin de compte, irriguer carrément votre potager.
0: C'est bien, ça
3: c'est super intéressant. Ouais. Alors, les Oya sont naturellement résistants au gel. Pourquoi? Puisqu'ils sont majoritairement enterrés à 20 cm de profondeur dans le sol. Donc, la terre cuite est donc protégée. Vous pouvez laisser votre système d'irrigation Oya en place. Tout à fait. Moi, vous le conseille, d'une part parce que c'est écologique et biodégradable, et d'autre part parce que c'est automatisable. Et si vous partez en vacances, eh bien, c'est l'idéal.
0: Et on a une question de Marie. Bonjour Marie.
4: Oui, bonjour.
0: Dites-nous tout, Marie.
4: Oui, je vais tout vous dire. Voilà, j'ai une belle terrasse et j'ai deux gros pots avec dedans des cosmos.
3: Oui.
4: Je les arrose tous les deux, trois jours.
3: Oui.
4: Peut-être, mais ils sont petits. Ils ne grandissent pas. Alors, est-ce qu'il y a plusieurs variétés, des grandes variétés? Parce que j'avais vu ça et c'était magnifique.
3: Oui, c'est vrai. Tout à fait, vous avez des variétés naines et vous avez des variétés hautes. Alors, peut-être aussi, ça c'est une indication qu'on va pouvoir donner à tous les auditeurs, attention, puisque les très fortes chaleurs arrêtent la croissance des plantes, hein, dans leur globalité, dont évidemment les cosmos. Donc, si vous avez l'impression qu'en ce moment ils ne poussent pas, c'est tout à fait normal, elles sont stressées et elles ne poussent pas.
4: Ah oui, les fleurs sèchent presque avant de fleurir.
3: Ah quoi. Oui, non, mais il fait bien trop chaud. Il fait plus de 45 degrés à l'ombre. C'est ce que j'ai mesuré hier après-midi au soleil, 45 degrés. Là, les plantes sont en souffrance. Alors, évidemment, les conseils qu'on va pouvoir donner, c'est donc d'arroser régulièrement. Vous le dites, vous le faites tous les 2-3 jours. Moi, je trouve que c'est bien. Est-ce que vous avez éventuellement paillé la surface des pots?
4: Non.
3: Non, vous pouvez le faire. Alors, simplement avec des feuilles mortes, éventuellement, ou alors des déchets de tonte, ou alors ce genre de choses, pour maintenir, et puis pour vous, pour économiser de l'eau, évidemment.
4: D'accord. Et il y a donc deux variétés de cosmos, donc j'ai pas pris les bons.
3: Alors, je ne les vois pas, donc c'est difficile pour moi de vous le dire, mais il existe effectivement des variétés naines, et des variétés hautes, notamment, qu'on utilise pour les fleurs coupées.
4: Je croyais qu'ils les étaient à la base, quoi, au départ.
3: Non, ça dépend des variétés que vous avez choisies. Vous les avez semées ou vous avez acheté les plants?
4: Non, j'ai acheté des petits plants, je me suis dit, oh, ça va être joli, ils vont pousser.
3: Oui.
4: Ils font quoi, 25-30 cm?
3: Oui, à mon avis, c'est des nains.
4: D'accord. Oui. Bon. Et puis les grands, ils s'appellent comment alors?
3: Ah ben, c'est un cultivar particulier. Hein. Là, il faut demander à vos horticulteurs ou dans votre jardinerie préférée, ils en ont normalement.
4: Oui, d'accord, entendu.
3: Voilà.
0: Marie,
4: je vous remercie beaucoup. Oui.
3: Merci.
0: Très bon week-end à vous.
4: Merci, au revoir, merci.
0: Manon Lisa, le petit pêcheur ici.

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2: C'est une alerte. Le numéro du standard, le 03 84 22 82 82, débarque sur WhatsApp. Et oui, un numéro de fixe sur WhatsApp, mais pour ça, il faut le rentrer dans vos contacts. C'est désormais un moyen simple pour nous envoyer vos messages, vos photos, vos notes vocales pour interagir avec votre radio en temps réel. Mais passez-le-moi à vos proches et à vos amis pour qu'ils nous ajoutent eux aussi. Attendez deux secondes, oui. On me dit dans l'oreillette que ceux qui ont ajouté le 03 84

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7: Et ce matin, donc bienvenue chez vous, les experts jardins. On prépare surtout le jardin pour les vacances. Et comment ça se passe du côté de la récolte, Sylvie?
8: Alors, on va commencer à récolter et accueillir au potager. Hein, c'est les premiers légumes que l'on va trouver. Alors, ben, déjà, une petite consigne, c'est de le faire hors période de chaleur, parce que sinon, c'est le jardinier qui souffre, mais aussi les plantes.
7: Sinon, c'est cuit.
8: Ben, exactement. mais on n'a pas mis le... C'est pas nous qui maîtrisons cette affaire-là. Donc, trois catégories de légumes que nous pourrons récolter. Tout d'abord, les feuilles. On va récolter des laitues, batavia, feuilles de chêne, mais également des côtes de bête, quelques épinards. Bon, ils sont en souffrance à cause de ces températures extrêmes. Donc, les feuilles sont des parties très sensibles à la perte d'eau. Donc, on va les récolter rapidement, comme je l'ai dit, à la fraîche. On va les tremper, mais pas trop longtemps, parce que sinon, toutes les vitamines vont dans l'eau. Et après, on va pas boire l'eau de lavage. Hein.
7: Oui, c'est compliqué.
8: Et puis, on va les stocker au frais, à une température de 4 à 6 degrés dans le frigo. Donc, ça, c'est pour les feuilles. Deuxième catégorie de légumes que l'on va récolter, ce sont les bulbes. Ce sont des tiges souterraines qui sont gorgées de réserves, comme l'ail, l'échalote, les oignons, mais également les pommes de terre. Elles sont à récolter et à consommer assez rapidement pour cette période-là. Je sais qu'à l'école, on a déjà... Enfin, le collègue maraîcher Xavier, il a récolté les ails, qu'il a stockés dans un endroit assez ventilé, pas trop chaud. Bon, on peut les stocker pour les sécher à l'air libre, mais on va pas stocker les pommes de terre. On va essayer de les récolter puis de les manger tout de suite, parce que ce sont des pommes de terre primeurs qu'on peut consommer avec la peau. Donc celles-là, on les récolte et puis on les mange assez rapidement dans les quelques jours qui suivent. Ensuite, troisième catégorie de légumes à récolter, ben c'est le début de la récolte des fruits, comme par exemple les courgettes, les concombres, on en a déjà à l'école, à Val-d'Oie-Jardin, ainsi que les poivrons. Alors, à l'aide d'un outil tranchant, on va le manipuler avec précaution. On va les poser tranquillement dans la petite cagette ou dans le panier. Puis, on va les stocker, en zone tempérée, pendant une courte durée. Pas de stockage au frigo, même si les aubergines sont sensibles à la déshydratation. Parce que le souci, c'est que si on les stocke au froid, je sais bien que c'est pas facile, mais ça fait des grosses taches noires. Et après, c'est pas terrible pour la plante.
7: 03 84 22 82 82 si vous avez des questions en rapport avec votre jardin ou même vos plantes. Sorry seems to be the hardest word. Désolé, semble être le mot le plus compliqué. C'est ce que chante Elton John sur votre radio ici.

0: Elton John, Sorry Seems to Be the Hardest Word.
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0: Qu'est-ce qu'il vous faut de plus pour vous motiver à profiter de la nature, à sortir tout en restant protégé, hydraté? Qui dit été dit concours de pétanque, et justement, il y en a un demain, salle Charlie Chaplin à Coutenant en Haute-Saône. Les inscriptions se font sur place à partir de 8h30 avec buvette, restauration sur place et concours de doublettes. Le tarif est même de 10€ par personne, et pour plus d'infos, je vous conseille directement d'appeler les organisateurs au 06 62 12 62 58. On se connecte avec Bernard Marconneau. Bonjour.
2: Bonjour.
0: Vous êtes délégué général LPO, territoire de Belfort. Un retour sur les chroniques LPO commencées en 2020.
2: On arrive effectivement à la 500e chronique sur ici Belfort-Montbéliard. Et à cette occasion, on peut revenir sur les thèmes importants qui concernent la biodiversité locale. Alors, on a fait des zooms sur certaines espèces, sur le suivi des migrations à Pont-de-Roide, les bonnes et mauvaises pratiques pour la biodiversité, des décisions politiques, certaines favorables, d'autres relativement destructrices de l'environnement, l'engagement local des bénévoles de la LPO, les actions de sauvegarde de certaines espèces, des actions d'éducation à l'environnement, en milieu scolaire, mais pour tout public aussi. Donc il n'est pas très facile de faire des choix sur une durée de 3 minutes.
0: Commençons par les pratiques dans son jardin.
2: Alors, il me semble indispensable de revenir surtout sur la tondeuse à gazon, qui ne devrait être réservée qu'aux chemins et zones de terrain de jeu pour les enfants. Parce que tondre la pelouse pour, comme on dit, faire propre sur l'ensemble de son jardin, c'est transformer son jardin en désert biologique. Pas de fleurs, pas de papillons, pas d'espèces d'oiseaux diversifiées. Et plusieurs chroniques ont développé ce sujet-là.
0: L'agriculture et la biodiversité?
2: Surtout ces deux dernières années, effectivement, les orientations prises au niveau national qui favorisent uniquement l'agriculture industrielle vont totalement à l'encontre de l'intérêt général et de la santé. Et la LPO, nationale comme régionale, s'oppose très clairement à ces orientations. D'autres modèles agricoles non destructeurs existent, fonctionnent très très bien.
0: Des opérations de sauvegarde localement?
2: Alors la sauvegarde, depuis plusieurs années, dont nombreux bénévoles s'engagent pour sauver les grenouilles, crapauds, tritons qui traversent les routes du mois de février au mois de mars, et notamment à Éloi et à Maté. Et pour les oiseaux prairiaux comme le vanouipé, oiseau qui niche dans les labours, les bénévoles les sauvent de la destruction en collaboration avec les agriculteurs. Ce sont des opérations qui fonctionnent très bien.
0: La sensibilisation pour terminer.
2: Alors pour terminer, si on veut protéger le vivant pour que notre planète reste habitable, il faut apprendre à connaître ce monde dont on fait partie. Et une meilleure connaissance des espèces avec lesquelles on cohabite, c'est la clé de leur sauvegarde. Le savoir ne doit pas se limiter simplement à quelques spécialistes. Tout le monde peut apprendre à connaître la répartition des espèces, leur mode d'alimentation, de reproduction, leur milieu, les menaces qui pèsent sur elles. Et c'est un des objectifs que l'on a quand on réalise des animations dans les écoles, dès l'école maternelle et lors de nos sorties pour tout public. Donc connaître pour mieux protéger est un de nos objectifs essentiels.
0: Merci beaucoup Bernard Marconneau de la LPO Territoire de Belfort. On rappelle que les 500 chroniques de la LPO sont à écouter sur le site d'ici Belfort-Montbéliard.
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0: Bonjour Jeanne.
4: Bonjour.
0: Bonjour Jeanne.
5: Bonjour Jeanne.
0: Dites-nous tout.
4: Oui, j'ai un pied d'éléphant.
0: Oui.
4: Depuis plus de 20 ans, largement. Il n'est pas haut, mais il est petit. Enfin, petit, il fait quoi, 30, 50 centimètres. Il est très, très, très, il y a beaucoup, beaucoup de feuilles. Alors, je voulais savoir, parce que moi, je l'arrose. Il demande pas mal d'eau, malgré tout qu'on dit qu'il ne faut pas beaucoup d'eau.
6: Oui, bah, parce que d'habitude, non. Normalement, ça résiste bien à la sécheresse.
4: Oui, alors justement, moi, je l'ai à l'intérieur, bien sûr.
6: Oui, oui.
4: Et je voulais savoir quand est-ce que je peux le rempoter, parce qu'il devient quand même au pied énorme.
6: Oui, alors moi, je déconseillerais maintenant.
4: Oui, ben voilà.
6: Voilà, il faut le faire plutôt en fin d'hiver.
4: En fin d'hiver, donc mars-avril.
6: Ou même février, dirons-nous.
4: Février, d'accord.
6: Voilà. Et puis, sur ce pied d'éléphant, prenez quand même un substrat un petit peu drainant. Hein.
4: Oui, d'accord. Voilà. Je mets même du, comment qu'on dit, du...
6: du sable, non?
4: Pardon?
6: Du sable ou...
0: Comment, Jeanne?
4: Oui.
0: On n'avait pas bien entendu, dites-nous.
4: Je mets du fortifiant quand j'arrose mes fleurs.
6: Oui, oui, mais ça, c'est pas grave. Non, mais au niveau du substrat, de la texture du substrat, prenez un substrat avec un peu de sable dedans.
4: D'accord.
6: Voilà.
4: Très bien.
6: Et puis février, vous pouvez le faire parce que en ce moment, bah, les plantes sont malmenées avec ces conditions climatiques. C'est pas la peine d'aller les transplanter et puis encore leur demander des efforts pour recoloniser un nouveau milieu.
4: Non, parce que là, en ce moment, il me fait des feuilles.
6: Oui, mais tant mieux, parce qu'ils aiment bien la sécheresse. Ils aiment bien le. Mais c'est pas la peine de le changer maintenant. Oui, voilà.
4: Bon, très bien.
5: Jeanne, je vous souhaite de passer un très bon week-end.
4: Aussi, je vous fais de gros bisous à tous.
5: Au revoir.
7: Bon week-end.
5: Bon week-end. Au revoir.
4: Au revoir.
5: Niagara, quand la ville dort, histoire de continuer de rythmer votre samedi.

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0: Est-ce que l'arrosage automatisé est bon pour nos plantes pendant cette canicule, Sébastien ?
3: Eh bien, figurez-vous que Sylvie a commencé les cultures de chrysanthèmes et puis ça va se poursuivre la semaine prochaine. Pour arroser ses chrysanthèmes, ben Sylvie utilise notamment le système d'arrosage goutte à goutte. Alors, c'est très intéressant puisque le principe est simple. Il existe un tuyau principal, voilà, qui parcourt les parcelles, et puis des petits tuyaux secondaires et adjacents qui, de part et d'autre de ces pots de chrysanthème, eh bien, vont aller arroser le pied de chaque plante. Et ça, c'est intéressant. Pourquoi ? Parce que on va utiliser moins d'eau, on économise environ 30% d'eau à chaque arrosage, un gain de temps évidemment parce que c'est automatisable. Et puis, il y a aussi la prévention contre les maladies puisque l'eau arrive directement au pied sans mouiller les fleurs et, ça, et les feuilles aussi. Ça, c'est intéressant. L'arrosage est régulier et évidemment, pour vos vacances, c'est tout à fait automatisable. Alors, vous allez trouver dans les jardineries des kits complets qui comprennent les tuyaux, les pics, les machins et puis l'espèce d'ordinateur, la station d'automatisation. Et ce que on a vu avec Sylvie cette semaine, c'est qu'il existait des modèles solaires.
0: Comment ça, des modèles solaires ?
3: Des modèles solaires, vous avez une station météo donc qui recharge une batterie avec l'énergie solaire, voilà, au même titre qu'une lampe solaire que vous avez sur votre terrasse. Et en fin de compte, vous n'utilisez même plus d'électricité pour faire fonctionner le système.
0: Donc on fait des économies d'eau et d'électricité.
3: Mais bien évidemment, et vous pourrez programmer votre fréquence, c'est-à-dire selon le moment de la journée, la durée de l'arrosage de 30 secondes à 12 minutes à chaque fois. Et le tout est relié par un embout à votre cuve à pluie ou à défaut votre robinet d'arrivée d'eau.
0: Est-ce qu'on a des conseils anti-canicule ?
3: Bien évidemment, alors elle va se terminer, on le sait, et Dieu merci pour nous autres. On n'est pas à l'abri hein, d'une seconde vague, voire une troisième, on ne sait pas. Mais à mon avis, ça va se faire. Donc quelques conseils canicule, récupérer l'eau par tous les moyens. Moi, c'est ce que je fais chez moi, c'est-à-dire que l'eau de chauffe de ma douche, je la garde. Voilà. Alors de l'eau toujours non savonneuse, hein. On n'utilise pas d'eau avec du savon ou des choses comme ça, hein. De l'eau pure. Les eaux de cuisson refroidies sans sel. C'est-à-dire batterie principalement, gardez les eaux, hein, ne les jetez pas, et mettez le tout dans des bassines. Si vous n'avez pas de cuve à pluie, l'eau de lavage des légumes aussi, vous pouvez les utiliser, pas de problème, et là vous allez économiser de l'eau. Par forte chaleur, regroupez les pots à l'ombre, et si possible, des pots en terre cuite. On parlait de porosité tout à l'heure avec les hoyas, c'est le même principe. Les pots en terre cuite font respirer les racines. Paillez généreusement les pots, ça vous pouvez, pas de souci. Et puis, au jardin, réduire les tompes, vous allez adopter les gestes écologiques, espacer les tompes pour garder le sol frais et davantage d'humidité. Et évidemment, les fleurs pousseront, feront le festin des pollinisateurs. On ne rempote pas en été, Sylvie l'a dit tout à l'heure avec le Bocarnia, les plantes sont suffisamment stressées par la chaleur, on les laisse tranquilles et ce jusqu'à cet automne au moins. Et puis, on pense à nos animaux du jardin. Ils souffrent aussi, mais installer quelques coupelles d'eau fraîche sous les haies pour nos amis les hérissons et puis sur la terrasse pour les oiseaux du ciel. Eux aussi ont chaud et ils seront plus actifs pour protéger votre jardin.
0: Et pour cette dernière de la saison, les experts jardins, beau cadeau à gagner, Sylvie.
4: Ah oui, alors on aura un lot de 4 plantes vivaces installées dans le jardin ou dans une potée, mais grosse potée parce que les plantes, elles préfèrent avoir une bonne quantité de substrat et c'est beaucoup plus facile à gérer au niveau des arrosages.
0: Donc, 4 plantes vivaces à gagner au 03 84 22 82 82, mais il faut répondre à la question.
3: Alors la question est, le principe de l'arrosage avec les hoyas repose sur... Première proposition, un système de pompe hydraulique pour arroser. Deuxième proposition, la capillarité naturelle du sol. Ou encore, une station météo qui gère une pompe à eau.
0: 03 84 22 82 82 pour tenter de gagner 4 plantes vivaces.
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0: bonne quand la musique est bonne. Bonjour Valérie.
1: Bonjour.
0: Vous avez composé le 03 84 22 82 82 pour tenter de gagner un lot de 4 plantes, mais pour ça, il faut répondre à cette question. Le principe de l'arrosage des Hoya se repose sur un système de pompe hydraulique pour arroser la capillarité naturelle du sol ou même une station météo qui gère une pompe à eau.
1: Eh bien, par capillarité.
0: C'est une bonne réponse. Félicitations Valérie. Vous gagnez vos lots de 4 plantes vivaces. Quand est-ce que Valérie va pouvoir les récupérer, ces plantes?
2: Alors, ça peut être aujourd'hui, puisque je vais aussi informer l'ensemble des auditeurs des changements d'horaire du magasin Valdois Jardin compte tenu de ces températures caniculaires. Nous sommes ouverts pendant tout l'été, à partir de maintenant jusqu'à fin août, de 8h à 13h.
1: Très bien, super.
2: Voilà. Donc on téléphonera tout à l'heure pour votre lot de plantes.
1: Très bien. Eh ben parfait. Je vous remercie en tout cas.
0: Valérie, très bon week-end à vous.
1: Pareillement.
3: Et bel été.
1: Merci.
0: C'était la dernière émission de la saison pour Sylvie et Sébastien de chez Valdois Formation. Merci beaucoup en tout cas pour
2: Merci
0: tous ces
2: tous.
0: Précieux conseils.
3: Merci à vous.
0: On vous retrouve l'année prochaine à partir du samedi 29 août.
3: Oui,
0: à bien noter.
3: On vous a préparé un programme d'enfer.
0: On a hâte de découvrir tout ça de 9h jusqu'à 10h ici. Très bonnes vacances à vous.
3: Bel été.
0: Et en forme ici. Hein.
2: Merci.
3: Pas de problème.
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0: Chao ici. Et on vous rappelle que cet après-midi, Angélica Lasta sera en direct du festival Rencontre et Racine et les conseils pratiques. Ça arrive à partir de 10h et il est...
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0: Eh bien, il est 10h. 10h tout pile ici. Et les informations, c'est avec vous, Elian Malric. La couleur à la mode en Nord-Franche-Comté, c'est le rouge.
2: Rouge, comme la vigilance canicule de Météo France, le Doubs, le territoire de Belfort et la Haute-Saône concernés. 37 départements en tout, avec des records prévus encore aujourd'hui. Le territoire de Belfort atteint la barre symbolique des 40 degrés hier, pour la première fois depuis le début des mesures. 38 degrés relevés aussi dans l'après-midi à Belfort, Montbéliard et Del. Le point complet, juste après ce flash info. Pas de feu de la Saint-Jean, pas de feu d'artifice, pas de spectacle pyrotechnique. Décision prise hier par la préfecture de Haute-Saône avec le passage du département en vigilance orange au feu de forêt. Les événements sont interdits au moins jusqu'à ce mardi. Un rendez-vous incontournable de Haute-Saône affectait aussi la fête des cerises de Fougerolles. Le marché des producteurs se retrouve décalé à 18h ce soir. Pas de randonnée au pied des cerisiers et de parcours obstacle pour enfants. Par contre, à cause des fortes chaleurs, l'élection de Miss Cerise 2026 à partir de 20h est quant à elle maintenue. Début des soldes d'été, aujourd'hui sans fanfare. Avec cette chaleur, la ville de Belfort renouvelle pour l'occasion son opération de parking gratuit à partir de midi. L'ensemble des places soumises au rodatage et les parkings publics sont entièrement gratuits. Même chose à Montbéliard, en centre-ville, toute la journée.
0: Trois blessés dans un accident hier soir.
2: Une collision au niveau du boulevard Kennedy à Belfort vers 20h45. Deux voitures impliquées. Un homme de 27 ans transporté à l'hôpital Nord-Franche-Comté. Deux autres occupants touchés aussi par des blessures légères dans l'accident. La France première de son groupe au Mondial de foot. Victoire 4-1 hier soir de nos Bleus contre la Norvège. Avec un triplé d'Ousmane Dembélé en prime, nos Français affronteront la Suède ce mardi à 23h en 16e de finale. Les autres résultats marquants, le Sénégal se qualifie avec son 5-0 contre l'Irak, tout comme la Belgique 5-1 contre la Nouvelle-Zélande. Et puis la surprise vient du Cap-Vert, une deuxième place décrochée après un match nul 0-0 contre l'Arabie Saoudite. Comme le disait la musique, ma chère Clémentine, chaud, cacao, chaud, chaud, chaud, chocolat.
0: Ah ok, oui, ça va faire très très chaud en tout cas.
2: J'aurais dû la chanter, ça aurait peut-être appelé la pluie, tiens.
0: Oui, peut-être, peut-être. On aurait pu rafraîchir le Nord-Franche-Comté, mais bon, ça ne sera pas pour tout de suite. Hein. On est toujours en vigilance rouge canicule avec des températures qui augmentent jusqu'à atteindre les 31 degrés. Et dans la journée, au plus haut, 38 degrés. Donc oui, il va faire chaud, chaud, chaud, cacao. Et je pense que votre chocolat chaud, vous pouvez largement le faire réchauffer dehors sur votre terrasse. Hein. En tout cas, pratique et efficace.
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0: Je sais pas vous, mais j'ai reçu une lettre, il y a un mois peut-être, arrivée par erreur, à l'adresse du facteur. Ça me dit quelque chose. Prenons Luce.

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3: Salut Nord-Franche-Comté, ça part ? Vous nous écoutez chez vous, en voiture, au travail. Ici, c'est les conseils pratiques de 10h jusqu'à 11h. Vous aussi, ça vous arrive d'être appelé par des numéros masqués ou même des 01, 02. On est d'accord, hein, c'est chiant. Est-ce qu'il est même utile de vous dire que ce sont des arnaques ? Oui, et Pierre Roux va vous en parler en détail juste après me and Mrs. Jones, Billy Paul.

0: La classe absolue de Bill Paul et sa Mrs. Jones. Mail, SMS, courrier, harcèlement par téléphone. Les escrocs ne reculent devant rien pour nous arnaquer avec des techniques bien rodées et même de plus en plus développées. C'est l'occasion de vous donner ce matin quelques conseils pratiques avec Yannick Joss au micro de Pierrick Roux.
1: Bonjour, spécialiste en cybersécurité. Thierry Comprenon qui reste avec nous en studio parce que là c'est un cas d'école. Oui. Voilà, on est en plein dans le thème Thierry.
2: Que je suis arrivé cette nuit, bon, comme tous les matins, j'ouvre ma boîte mail et je reçois un mail à 4h35 du matin, soi-disant de ma banque, qui me signale qu'un virement inhabituel a été fait de 1290 euros pour Airbnb, pour pas les citer. Et si j'étais pas méfiant, mais si j'étais pas surtout le destinataire de cette somme, il fallait que j'appelle un numéro en urgence, un 09, je sais pas quoi. Mmh. Et donc c'est vrai que sur le coup, ça fait bizarre parce qu'on se dit mais qu'est-ce que je fais quoi? Est-ce que j'ai vraiment cette somme de 1300 euros presque qui est virée sur un compte? Donc ça fait un peu la trouille quand même.
1: Yannick.
3: Ouais, c'est effectivement un cas d'école, hein, le faux mail, donc le phishing, hein, ici on a l'hameçonnage en français. Ici, c'est effectivement un faux mail, donc qui se prétend être votre banque et qui sont de mieux en mieux faits. En plus de ça, maintenant les mails qui copient la charte graphique,
2: en plus,
3: les logos.
2: Ils vous appellent par votre prénom, ils vous donnent votre numéro d'IBAN.
3: Enfin, tout à fait. Grâce à cause des nombreuses fuites de données, maintenant les personnes malveillantes sont capables de faire du regroupement de bases de données et donc ils ont votre nom, vos prénoms, votre adresse. Donc les arnaques sont de mieux en mieux sophistiquées.
2: Alors moi, ce qui m'a mis la puce à l'oreille, c'est l'adresse mail. Ce sont des lettres, des chiffres. En fait, il y a pas de nom, il y a rien du tout, en fait, c'est juste des chiffres et des lettres.
3: C'est ça, c'est le bon réflexe.
1: C'est pas cohérent. Hein.
3: Non, c'est ça, c'est toujours. Alors maintenant, avant, il y avait beaucoup de fautes d'orthographe sur ce genre de mail. Maintenant, grâce à l'intelligence artificielle, il n'y a plus de fautes d'orthographe puisqu'il passe à la moulinette de l'IA. Mais il faut faire attention quand même à l'adresse email. Donc, l'expéditeur, effectivement, des fois, c'est totalement incohérent. Regardez les liens et surtout, le réflexe qu'il faut avoir, c'est tout de suite consulter son compte en banque et regarder si effectivement il y a eu un prélèvement frauduleux ou non.
1: Alors c'est vrai que c'est beaucoup mieux fait qu'avant, hein. Il y a quelques années encore, on avait des captures d'écran un peu grossières, voilà, on voyait quand même que c'était pas du vrai. C'est vraiment de plus en plus sophistiqué, hein.
3: Oui, c'est de plus en plus sophistiqué. Surtout avec l'intelligence artificielle, je le disais, c'est vraiment de plus en plus sophistiqué, donc il faut faire d'autant plus attention à ça. Et donc là, le cas ici, c'était pour venir, pour que vous appuyiez un numéro pour vous faire voler vos identifiants, mais ça peut aussi être vous faire télécharger un fichier malveillant. Et donc, il y a plusieurs réflexes à avoir, donc la méfiance toujours. Hein,
2: ouais. Et les banques le rappellent tout le temps. En général, ils appellent carrément, il ne faut jamais donner vos identifiants, votre numéro de carte bleue sur un site qu'on ne connaît pas en fait.
3: Exactement. Votre banquier, votre banquière, votre conseiller ne vous demandera jamais votre mot de passe, votre code, ne vous enverra jamais un mot de passe par SMS à usage unique. Donc il faut vraiment avoir ce regard vigilant ici.
1: Il y a un autre fléau qui prend de l'importance, ce sont ces personnes mal intentionnées qui possèdent votre adresse mail, votre adresse courriel et qui pourraient l'utiliser pour usurper votre identité.
3: Ouais, tout à fait. De plus en plus, on peut recevoir des faux mails. Ça se fait beaucoup sur des recherches d'emploi. Quand vous êtes inscrit sur des sites de recherche d'emploi, on va vous envoyer un mail pour se faire passer pour un recruteur.
1: Ouais.
3: Et pour être embauché, on doit des fois fournir des copies de sa carte d'identité, des bulletins de salaire pour un logement, par exemple aussi, si on veut louer un logement, les trois derniers bulletins de fiche de paye, l'avis d'imposition. Ça, le but, c'est pas de vous estorquer de l'argent, c'est d'usurper votre identité.
1: Et là, c'est compliqué derrière. Hein.
3: Et là, c'est très compliqué. Il faut tout de suite porter plainte. Il faut être méfiant à chaque fois. Il y a des petites solutions, des petites astuces.
1: Le filigrane,
3: exactement. Quand on envoie un document d'identité, un document important, toujours faire filigraner. Vous pouvez aller sur le site internet filigrane.gouv.fr, un site officiel du gouvernement, pour appliquer un filigrane de sécurité sur vos pièces d'identité. Et c'est accepté dans la majorité des cas.
0: Les arnaques. Pierrick Roux et son invité vont continuer de vous les exposer dans Bienvenue chez vous, les conseils pratiques. Faudra juste patienter trois petites minutes. Et puisqu'on parle d'histoire où on se fait un peu enfumer, là on va se détendre avec Sylvie Vartan, qui nous rappelle que l'amour, c'est comme une cigarette.

0: Vous êtes toujours ici, c'est les conseils pratiques dans Bienvenue chez vous de 10h jusqu'à 11h et parmi les nombreuses arnaques en vogue, celles-ci se font par SMS et elles sont de plus en plus difficiles même à déceler.
1: Oui, exactement, beaucoup de SMS avec les nombreuses fuites de données, le croisement des bases de données, vous recevez des SMS où il est écrit votre nom, votre prénom, votre adresse.
2: C'est assez nouveau, c'est assez récent ça. Hein.
1: C'est totalement nouveau, c'est depuis un ou deux ans de plus en plus. Alors il existe des solutions, des applications qui sont capables de faire du filtre SMS, donc si on peut en citer à l'antenne par exemple Orange Téléphone, Bugon, qui sont disponibles sur iPhone, Android, qui permet de filtrer les appels indésirables mais aussi les SMS indésirables. Ça peut être un bon réflexe.
2: C'est un phénomène qu'on appelle le smishing, c'est ça?
1: Ouais, c'est ça. On va essayer de se faire passer justement pour votre livreur de colis, pour les impôts, pour votre banque. On va vouloir vous alerter sur un sujet, vous allez cliquer sur le lien et on va vous demander par exemple de payer 90 centimes parce que le colis ne rentrait pas dans la boîte aux lettres. Et en fait, le but, c'est d'obtenir votre numéro de carte bleue.
2: C'est devenu le grand classique. On peut signaler également tous ces messages suspects qu'on reçoit par SMS au 33700.
1: Tout à fait, vous pouvez transférer le mail directement au 33700 pour le signaler dans une base de données nationale.
2: Mais est-ce que ça fonctionne ça?
1: Oui, ça fonctionne maintenant et il faut effectivement avoir le réflexe de le faire. Et puis ensuite le mail apparaîtra le SMS apparaîtra normalement dans les indésirables. Une fois que votre téléphone aura mis à jour cette base de données.
2: Il y a également un nouveau phénomène, j'ai vu ça hier en préparant l'émission, on peut recevoir un SMS avec un lien frauduleux, mais aussi recevoir une conversation composée de plusieurs SMS.
1: Ouais, tout à fait. On peut avec les téléphones. Alors les téléphones les moins sécurisés. Donc j'en profite pour vous dire de toujours faire les mises à jour sur les appareils téléphoniques, y compris sur les imprimantes, les ordinateurs, quoi que ce soit, pour éviter ce genre de soucis-là. Donc c'est des failles de sécurité qui permettent de créer des conversations en fait sur le téléphone qui n'existe pas. Et pareil, le but c'est d'usurper votre identité ou votre argent à chaque fois.
2: On essaye de déjouer de nombreux pièges ce matin. Comment éviter les arnaques par Internet, par mail, par SMS et donc désormais par courrier. Yannick Joss, ça c'est la nouvelle arnaque qui se développe.
1: Oui, totalement. C'est la nouvelle arnaque à la mode, j'ai envie de dire. Les faux courriers de l'assurance maladie, par exemple, des complémentaires,
2: de
1: votre banque aussi également. Le but en général, donc c'est des courriers super bien faits, puisqu'il y a votre nom, votre prénom, votre adresse forcément, des fois même vos identifiants. Et le but ici, ça va être de vous faire connecter sur un site internet précis ou de scanner un QR code précis ou de faire appeler un numéro de téléphone précis à chaque fois dans le but de venir usurper soit votre identité ou soit votre argent.
2: Donc en gros, si je comprends bien, on me demande de renouveler ma carte vitale?
1: Par exemple, tout à fait. On vous demande de renouveler votre carte vitale. Alors bien sûr, une carte vitale, ça ne se renouvelle pas. On a la toute la vie, le même numéro de sécurité sociale. Mais on va vous demander de le faire en scannant un QR code. Vous allez scanner ce QR code à l'aide de votre téléphone. Ça vous amène sur le super site de l'assurance maladie qui en fait est un faux. Dont le but est de venir extorquer votre argent puisque vous allez devoir payer 1 euro de livraison pour la nouvelle carte vitale. Et le but, c'est de récupérer vos coordonnées bancaires.
2: Une carte bancaire, justement, également une carte bancaire factice. Je crois que ça existe aujourd'hui.
1: Ouais, ça se fait aussi des cartes bancaires factices. En fait, il y a de plus en plus de vols de cartes bancaires aussi à cause de ça. Donc, faut effectivement être vigilant sur ce sujet.
2: On note évidemment qu'une carte bancaire n'est remplacée que lorsqu'elle arrive à expiration ou à notre demande à nous, en cas d'opposition par exemple. Donc, évidemment, soyez extrêmement méfiants. Justement, comment agissent les banques par rapport à ça?
1: Alors les banques agissent de plus en plus, on l'a vu maintenant, la double authentification obligatoire pour dès qu'on dépasse certains montants, par exemple sur les transactions en ligne, on a à chaque fois un code où il faut faire la reconnaissance faciale, l'empreinte digitale, de plus en plus sécurisée. Maintenant quand vous êtes des fois au téléphone et qu'en même temps vous allez consulter votre application bancaire, l'application bancaire affiche un message, nous ne sommes pas au téléphone avec vous. Ça se fait pour certaines banques. En général, les banques en ligne qui sont assez modernes sur ce sujet et de plus en plus sur les vieilles banques traditionnelles qu'on connaît tous.
0: Je vous donne la suite du programme de l'émission. Un tas d'idées de sortie, des infos pratiques qui vont vous faire du bien et ça va remplir votre agenda. Pour vous faire plaisir, on passe aussi par quelques mélodies incontournables, du style celle d'Amir et même de Bernard Lavilliers.
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1: Concert d'été ce soir à 20h30 à la salle polyvalente de Grand Charmont, avec en première partie l'harmonie de Grand Charmont et en deuxième partie l'harmonie d'Héricourt, et c'est un concert gratuit. Ce soir à Vendeaucourt, il y aura lieu au jardin du Pont Sarrazin un cinéma en plein air avec la projection du film La Nuit au musée. Ouverture du site à 19h, projection à 21h30 avec 3€ l'entrée. On part sur quelque chose de beaucoup plus sombre cette fois, changement d'ambiance. C'est l'histoire d'un crime terrible qui a choqué toute une région. Quand le jeune Pierre Nasca, 15 ans, disparaît un matin d'hiver, sa famille refuse de croire à une fugue et ils ont raison. Quelques jours plus tard, son corps est même retrouvé à la citadelle de Belfort et très vite, la

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0: Vous avez peut-être besoin d'un coin de bonne humeur, au frais, où il fait bon, où la musique est bonne. Vous l'avez depuis le départ dans vos oreilles en fait, hein. C'est ici Belfort-Montbéliard qui vous hydrate de bonnes ondes avec Soft Cell, Tinted Love.

0: Entame Nord-Franche-Comté d'amour avec Soft Sales, Tainted Love. Et de plus en plus de Français se passionnent pour la généalogie. Est-ce que vous, ça vous intéresse d'en savoir plus typiquement sur vos origines, sur vos aïeux? Comment ça marche? À qui s'adresser? Autant de questions que vous pouvez poser à notre invité ce matin, Jean-Christophe Tambourini. Il est archiviste pour le Conseil départemental du territoire de Belfort. Et on va commencer par ce chiffre. 73% de Français s'intéressent à la généalogie.
1: Oui, ça me surprend pas beaucoup. C'est quelque chose qui passionne. Quand je suis arrivé ici à Belfort en 2004, on avait à peu près 600 personnes qui venaient nous rencontrer sur l'année. Et sur ces 600 personnes, il y en avait à peu près 400 qui faisaient de la généalogie.
2: En quelques mots, qu'est-ce que c'est que la généalogie ?
1: C'est la recherche de ses aïeux. Alors au départ, c'était quand même quelque chose qui... jusqu'au 19e siècle, était limité à l'aristocratie, à la haute bourgeoisie, parce qu'il fallait s'enraciner dans une tradition, s'enraciner dans des aïeux, etc. Et puis, c'est une mode qui a pris à la fin du 20e siècle pour tout un chacun.
2: Quel type de public vient vous voir justement pour ce type de demande?
1: Alors, de moins en moins, parce qu'on a fait le choix il y a 15 ans de numériser beaucoup de choses et de les mettre en ligne hein, sur le portail internet des archives départementales. Donc aujourd'hui, on a moins de lecteurs qui viennent physiquement aux archives. Mais c'est... Alors vous avez le public professionnel, qui fait des recherches pour les notaires, qui fait des recherches pour les héritages, parce qu'ils sont parfois compliqués. Et puis, il y a le public, grand public, qui vient rechercher des aïeux, qui vient construire son arbre généalogique et qui vient aussi construire la vie de ses ancêtres en ne s'intéressant pas uniquement aux actes de naissance, de mariage et de décès.
2: Oui, il y a plein d'autres thèmes à aborder. J'imagine que certaines démarches sont plus difficiles que d'autres.
1: Alors, il y a des choses compliquées parce qu'il peut y avoir des lacunes dans certains dossiers, parce que il y a le problème, vous ne commencez à remonter votre arbre au tout début que parce que vous avez votre propre mémoire. C'est-à-dire que vous savez qui sont vos parents, vous savez qui sont vos grands-parents. Aujourd'hui, on voit de plus en plus, effectivement, de personnes plus jeunes qui ont des difficultés parce que les divorces des années 50-60 ont fait que dans certaines familles, on n'a pas du tout parlé de la branche paternelle ou pas du tout de la branche maternelle.
2: Pourquoi c'était tabou?
1: Parce qu'on a divorcé, et donc on n'a pas vu ses grands-parents, on n'a pas vu ses oncles, on n'a pas vu ses tantes. Et donc il y a des gens qui viennent et qui sont dans l'obligation, j'allais dire presque, de revenir sur les registres papier, parce que la transmission orale ne s'est pas faite, on n'a pas parlé de l'autre branche une fois que la séparation s'est faite.
2: Bon, on va en reparler avec un témoignage d'ailleurs dans quelques instants. Vous serez présent ce week-end au 2e Salon International de Généalogie et d'Histoire, c'est donc samedi et dimanche à Fontenay en Suisse.
1: Oui. À côté de Porrentruy, parce qu'il y a des liens très étroits, évidemment, les frontières sont poreuses, et la Suisse qui est tout à côté de nous, il y a eu des vagues de migration de Français vers la Suisse, de Suisse vers la France, et donc effectivement, nous avons été invités pour représenter les archives du territoire de Belfort.
2: Il y aura plein de choses d'ailleurs tout au long de ce week-end. Hein.
1: Alors il y aura des conférences, des ateliers, de l'aide individuelle, des spécialistes qui sont là avec des logiciels, parce qu'aujourd'hui maintenant on fait plus forcément sa généalogie avec une grande feuille de papier et puis des petits arbres et des petites flèches, etc., etc. Il y a des logiciels prévu hein, pour ça, donc il y a des éditeurs de logiciels qui sont là aussi, des gens qui des spécialistes qui vont reconstituer des photos, parce que vous savez aussi, vous avez les photos de vos ancêtres, donc maintenant il y a tout l'IA qui permet de les animer, de donner vie à la photo de votre grand-père ou de vos arrière-grands-parents, de reconstituer des choses comme ça, donc c'est beaucoup plus large que la simple recherche d'individus.
0: Nous allons continuer de nous intéresser à nos origines, nos ancêtres, ce sera juste après Cassav et cette pause fraîcheur, comme à la Coupe du Monde.
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0: Du soleil, même dans vos oreilles ici avec Cassav. Et plus d'un Français sur deux ont déjà fait une recherche sur ses ancêtres et même les jeunes s'y intéressent. 80% chez les moins de 35 ans et c'est énorme. Et c'est le cas d'une de nos chargées d'accueil, Mélanie.
1: Ah oui, oui. Déjà, il y a quelques années en arrière, mon père avait fait des démarches pour retrouver, on va dire, son arrière-grand-père et l'arrière-arrière-grand-père. Mmh. Donc du coup, il m'a un petit peu communiqué cette passion, hein, parce qu'on peut dire
2: transmis, ouais.
1: c'est quand même une passion. Et puis moi-même, du coup, je me suis mise là-dedans. Donc c'est vrai que maintenant, il existe quand même pas mal de sites où nous pouvons remonter assez loin.
2: Et t'es remontée jusqu'à où?
1: Pour ma part, je suis remontée jusqu'à 1600 et des brouettes. Donc, je pense que c'est quand même pas mal.
2: Ça fait un bel arbre généalogique, hein, monsieur Tamborini, vous confirmez, hein.
3: Je suppose, oui, parce que si en plus vous prenez les collatéraux, les cousins, ben c'est tough.
2: Je crois que tu as une histoire, une anecdote avec Sébastien qui réalise cette émission. Vous avez trouvé des liens communs?
1: Oui, bon, moi personnellement, je le connaissais pas spécialement avant d'arriver ici. Et du coup, mon grand-père était le parrain de son père.
2: Tu confirmes, Sébastien? Voilà. C'est ça? Ok, très bien. Ah bah, c'est une belle découverte, ça.
1: Tout à fait.
2: Comme quoi, on a des liens de parenté avec quasiment tout le monde. Hein. Bon, bah, merci beaucoup, Mélanie, en tout cas, d'avoir témoigné ce matin. Jean-Christophe Tamborini, archiviste hein, pour le conseil départemental du territoire de Belfort. On peut également vous solliciter pour trouver d'autres documents, des actes notariés, établir un patrimoine immobilier, par exemple.
3: Alors ça, c'est une nouvelle branche de la généalogie. Mmh. C'est la généalogie des maisons.
2: Ah oui.
3: Beaucoup d'urbains achètent une ferme à Gromagny, à Buc, à Del, etc., avec un linteau, avec des lettres gravées et des chiffres, et se posent la question, mais d'où vient ma maison? Voilà. Donc ça aussi, on peut faire ça aux archives, c'est-à-dire la généalogie d'une maison, en remontant de propriétaire en propriétaire.
2: Et c'est récent, ça, comme demande?
3: Comme intérêt, oui.
2: Ouais, comme intérêt.
3: Oui. Mmh. Alors, il y a toujours eu l'intérêt des notaires, pour des raisons de succession, etc. Mais là, que le public qui vient d'acheter une nouvelle maison s'intéresse à l'histoire de cette maison et des gens qui ont vécu dedans.
2: Bah, c'est drôlement bien, moi, je trouve.
3: Plutôt nouveau, oui.
2: Ouais, c'est sympa. Beaucoup de personnes également qui cherchent à retracer un parcours militaire, qui ont des aïeux. Voilà, qui ont participé à la Grande Guerre ou à la Deuxième Guerre mondiale.
3: Alors pour ça, nous avons un outil très utile qui s'appelle la fiche matricule. Donc il y a eu un gigantesque projet à la veille des commémorations du centenaire de la Grande Guerre qui a amené quasiment tous les départements de France à numériser leur fiche matricule, c'est-à-dire la fiche qu'on ouvre le jour des 20 ans du jeune homme et qui va le suivre, où on va répertorier sa carrière pendant toute sa carrière militaire. Et donc tout ça, ça a été mis en ligne sur les sites propres des archives départementales de France, et puis sur un outil qui vous permet de balayer toutes les archives en France, qui s'appelle Grand Mémorial. Et donc sur cette plateforme, vous interrogez la plateforme et donc vous pouvez retrouver, parce que c'est pas parce qu'on est né à Belfort qu'on a forcément été enregistré à Belfort, et c'est pas parce que on est né à Dunkerque qu'on n'a pas été enregistré à Belfort le jour de ses 20 ans. Donc parfois on perdait le fil. Là vous avez un outil extraordinaire de connexion et qui permet d'avoir le parcours de tous les soldats qui ont participé à la Première Guerre mondiale.
0: La généalogie, les arnaques, l'application ici regorge de conseils pratiques disponibles en intégralité en plus. Aussi, je partirais, sauf qu'ici on est tellement bien que je vois aucune raison de pourquoi il faudrait qu'on parte.

0: C'était aussi sur votre radio de proximité. La Franche-Comté en fête, c'est aujourd'hui avec Karine Duché de 11h à midi. Vous venez 10 rue des Capucins à Belfort ou alors vous nous appelez au 03 84 22 82 82 pour parler de vos événements en direct aujourd'hui dans la Franche-Comté en fête. La suite se fait en compagnie du sulfurant John Travolta et de Florent Pagny.
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0: Bienvenue chez moi avec Florent Pagny. 03 84 22 82 82, vous appelez pour annoncer votre manifestation ou la manifestation qui était prévue aujourd'hui ou demain et qui est annulée à cause de la canicule.
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0: La Franche-Comté en fait jusqu'à midi. Pour l'heure, il est exactement 11h et on fait un point sur l'actualité avec Valentine Letès.
2: Quasiment 200 millions d'Européens seront écrasés ce samedi par des températures supérieures à 35 degrés minimum. La vague de chaleur s'étend vers le nord-est du continent. Pour nous en France, c'est la promesse d'un peu de répit d'ici 24 heures, puisque Météo France se prépare à lever demain soir l'ensemble des vigilances rouges à la canicule sur le territoire. 37 départements sont encore concernés ce matin. 48 sont en orange, dont une vingtaine du nord au centre pour risque d'orages violents. De la grêle, de fortes pluies et des rafales à plus de 100 km/h sont possibles, précise Météo France. D'ici la bouffée d'air, c'est toujours la surchauffe dans les hôpitaux. Un adjoint à la mairie de Paris parle d'une saturation exceptionnelle dans la capitale, d'une situation jamais vue. Pour faire face, des hôpitaux de toute la France déclenchent leur plan blanc les uns après les autres. Ce dispositif de crise leur permet de rappeler tous les soignants à leur poste. Et parmi les patients, certains ont frôlé la noyade. En un peu moins d'une semaine, on en dénombre 64 mortels dans tout le pays, selon Jean-Didier Berger, ministre délégué auprès du ministre de l'Intérieur. Les deux tiers dans des endroits dits non baignables, comme hier à Paris, où un homme est mort dans le canal Saint-Martin, dans une zone pourtant interdite à la baignade. La mort d'un bébé de 2 mois dans l'Oise, hospitalisé avant-hier pour cause de blessures au visage. Son père, âgé de 25 ans, reconnaît des violences sur l'enfant. Sa garde à vue, comme celle de la mère de 20 ans, est prolongée. Pas de bière en tribune, ni de vente d'alcool à l'extérieur du Stade de France ce soir pour la grande finale du top 14 de rugby entre le Stade Toulousain, triple champion de France en titre et favori, et Montpellier. Le coup d'envoi du match, c'est à 21h. Le sans faute de l'équipe de France de foot au Mondial. Les Bleus concluent la phase de poule avec une 3e victoire en 3 matchs face à la Norvège. 4-1. Du jamais vu depuis une certaine Coupe du Monde 98. La France affrontera la Suède en 16e de finale mardi.
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0: Alors vous attendez de ma part de bonnes nouvelles, à savoir des températures en baisse, en dessous de 30 degrés. Je suis désolée, ce ne sera pas le cas encore aujourd'hui. Bien au contraire, on va encore frôler cet après-midi les 40 degrés. En début d'après-midi, il fera déjà 37 degrés à Belfort, 38 degrés à Montbéliard, 37 degrés à Champagné, 38 degrés à Lure, 37 degrés à Grand-Villard, 38 degrés à Colombier-Fontaine. Météo France nous annonce quelques orages qui vont arriver par le sud de la Franche-Comté, qui devraient éclater, mais vraiment sans grosse précipitation, mais plutôt du côté de la Suisse ou encore au nord du département du territoire, du côté des ballons, on va dire, donc soit dans le courant de l'après-midi, soit en soirée.
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0: On prend les mêmes et on recommence avec cette situation de canicule. On est là pour vous rafraîchir. Restez avec nous jusqu'à midi pour la Franche-Comté en fête et on y va en musique, évidemment, avec Sweet Dreams, un rêve doux de pluie. Voyez là, écoutez, la pluie tombe, on est bien. On est

0: Sweet Dreams, Eurythmics, avec une petite aparté en 1983 sur votre radio ici Belfort-Montbéliard. La Franche-Comté en fête et la Franche-Comté en fête annulée. C'est aussi une possibilité hein, aujourd'hui d'annoncer aux auditeurs de votre radio préférée que la manifestation que vous avez peut-être, dont vous avez peut-être fait la promotion ici même les semaines passées, cette manifestation est annulée à cause de la canicule. Et ben, il est bon aussi de le faire savoir aux auditeurs. Donc n'hésitez pas à nous appeler au 03 84 22 82 82 pour nous dire que votre manifestation est annulée ou pour nous dire que votre manifestation est maintenu aujourd'hui ou demain.
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0: Karine Duché.
1: C'est la Franche-Comté en fait.
0: Bonjour Maryse.
2: Bonjour Karine.
0: Alors, justement, on parlait d'une manifestation qui est annulée. C'est la pétanque, le concours de pétanque de demain à Coutenon qui est effectivement annulé.
2: Ben oui, avec la, on n'a plus le droit de le faire, hein, puisque avec la canicule.
0: Bah oui.
2: Et où c'est expo, c'est très exposé au soleil. Hein,
0: voilà.
2: Donc on peut pas la déménager.
0: On fait ça entre minuit et 7 heures du matin. Mais bon, c'est pas non plus génial. Il faut éclairer le terrain, tout ça. Mmh. Donc, notez bien que le concours en doublette de pétanque à Coutenon qui était prévu demain, avec des inscriptions à partir de 8h30, ne vous déplacez pas, le concours de pétanque est annulé. On va croiser les doigts pour que le vide-grenier de Coutenon qui se tient en principe le 5 juillet soit maintenu.
2: Ah oui, on espère quand même.
0: Bien sûr. Il reste encore des places ?
2: Oui. On peut encore des places. Oui.
0: On peut encore donc réserver au 06 62 12 62 58.
2: Oui.
0: Voilà.
2: Donc c'est une manifestation qui est fait, comment pas
0: organisé
2: ouais. Par la Cifraternelle et puis en collaboration avec la municipalité quand même, hein, il faut pas oublier de le dire.
0: Hein. La Cifraternelle, c'est quoi ?
2: C'est une association. La comité des fêtes qui s'appelle comme ça.
0: D'accord, très bien.
2: Voilà. Et il reste donc vous pouvez vous inscrire, c'est 3 € le mètre. Il y aura une buvette, restauration, et on offre le café et la brioche à tous les exposants.
0: Qui vont arriver à partir de quelle heure ? Vous les accueillez à partir de quelle heure, les exposants ?
2: De 7 heures.
0: À partir de 7 heures
2: Non, les exposants, ils arrivent avant.
0: Avant, entre 5 et 6 heures.
2: Non, parce que le vide-grenier est ouvert à 7 heures.
0: À partir de 7 heures.
2: À partir de 7 heures jusqu'à 17 heures, mais bien entendu, ils arrivent bien une heure avant.
0: Voilà, hein. Donc une fois qu'on est installé, on partage un petit café et une brioche. Ça, c'est très sympa. Et ce sera donc le 5 juillet à Coutenon.
2: Et on croise les doigts.
0: Pour qu'il puisse être maintenu. Et puis on ne s'arrête pas là parce que vous organisez plein de choses durant l'été à Coutenon.
2: Ah oui.
0: Et l'autre rendez-vous, ce sera le 18 juillet avec un concert.
2: Ah oui, c'est un concert, c'est Fabian chante Johnny Hallyday.
0: Oh là, il va mettre le feu.
2: Voilà. Donc c'est gratuit, en plus il ne faut pas oublier de le dire. Hein.
0: Oui.
2: Et ça se passe toujours à Coutenon.
0: Oui.
2: Hein, sur la...
0: Le 18, de quelle heure à quelle heure ?
2: Le 18
0: juillet.
2: Je ne l'ai pas l'info là-dessus.
0: Ah.
2: Oh là, je me suis fait piéger encore cette fois-ci. Je crois que c'est 20h, mais...
0: À partir de 20h, et c'est sur la place de Coutenon, c'est ça, devant la mairie
2: Ah non, mais j'ai la même affiche et j'aurais dû leur demander un peu plus.
0: Eh ben écoutez...
2: Donc, ils peuvent avoir les informations à la Cifraternelle ou au numéro de téléphone.
0: 06 62 12 62 58 pour ce concert du 18 juillet. Mais on aura évidemment l'occasion d'en reparler sur votre radio ici Belfort-Montbéliard. Merci beaucoup Maryse d'être venue nous voir.
2: Merci beaucoup de m'avoir reçu.
0: Avec plaisir.
2: Et je vous donnerai peut-être les informations un peu plus complètes la prochaine fois.
0: Ça marche. À très bientôt. Hein. Merci beaucoup.
2: Au revoir.
0: Allez, nouveauté sur votre radio ici Belfort-Montbéliard, Gauvin Serre, 4 enfants plus loin à 11h10. Et n'oubliez pas de nous appeler 03 84 22 82 82 pour vos manifestations maintenues ou annulées. Bien qu'elle...

0: quatre enfants plus loin, Gauvin Serre. Bonjour Catherine.
1: Bonjour.
0: Bienvenue sur votre radio ici Belfort-Montbéliard pour la Franche-Comté en fait. Alors, un marché aux puces Adèle qui était prévu quand, Catherine?
1: Demain, 28 juin.
0: Oui.
1: Il est annulé cause canicule.
0: Oui.
1: Et nous le reprogrammons le dimanche 5 juillet.
0: D'accord. Donc le marché aux puces d'Adèle qui était prévu demain est reporté au 5 juillet à cause de la canicule. Est-ce que vous aviez fait le plein au niveau des exposants ou est-ce que...
1: Non, il y a encore de la place.
0: Ah.
1: On peut toujours s'inscrire.
0: Ben
1: le
0: voilà.
1: Le stade est grand, Adèle, donc on peut s'inscrire.
0: Vous avez un numéro de téléphone?
1: Oui.
0: Oui.
1: 06 06 56 44 45.
0: Voilà, c'était pour ça en fait, la canicule vous oblige à annuler pour faire le plein le 5 juillet en fait.
1: Oui, on espère qu'il fera un peu moins chaud.
0: On espère. À partir de lundi, ça devrait déjà un peu baisser, mais ça devrait remonter à partir de vendredi, mais avec des températures qui atteindront pas les 40 degrés selon les prévisions de Météo France pour le week-end prochain. On sera, si je dis pas de bêtises, aux alentours de 26-28. Voilà, ça sera quand même bien plus supportable que les 40 degrés attendus cet après-midi. Merci beaucoup Catherine de nous avoir donc annoncé cette manifestation reportée au 5 juillet, le marché aux puces de demain, Adèle, reporté au 5 juillet. À bientôt Catherine.
1: Merci
0: beaucoup, au revoir. Alors oui, la Franche-Comté en fait ce week-end, c'est aussi pour annoncer les manifestations annulées. C'est trop bizarre, mais bon, voilà, ce serait dommage de ne pas l'annoncer, de ne pas profiter des ondes de votre radio, 03 84 22 82 82. Bon, si la manifestation est maintenue, vous êtes aussi les bienvenus, évidemment. Alain Souchon, l'amour à la machine.

0: L'amour à la machine avec Alain Souchon. Restez avec nous. Patrick nous annonce un concert du côté de Bavon ce soir dans un instant dans la Franche-Comté en fait. Et côté musique, un titre de saison tropique. Muriel Dac, vous vous souvenez, c'était en 1985.
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0: Bonjour Patrick.
5: Oui, bonjour.
0: Ce soir, on va pouvoir assister à un concert au Fort du Montbard à Bavon. De quoi s'agit-il, Patrick ?
5: Alors, c'est une ambiance celtique. Hein. C'est avec le groupe Celtic Black de Champagné. Ça fait plusieurs années qu'on travaille avec eux. On a toujours du succès. Donc ça se passe au Fort du Montbard, à Bavon, à côté de Montbéliard. Et surtout, rassurer les gens, la canicule, on ne connaît pas, dans le fort, la fraîcheur est assurée.
0: Ah oui, vous faites ça dans le fort ?
5: Dans le fort, hein, dans la ville couverte, là, il y a une bonne fraîcheur, c'est super sympa. Donc on a une petite restauration à 19h. Mm-hmm. L'entrée est à 7 euros, donc c'est pas bien, ça va. Et le spectacle commence à 20h30.
0: D'accord.
5: Donc c'est une ambiance celtique, voilà. Petit conseil, sympa, donc on espère avoir du monde et vous mettre au frais sous les voûtes du fort.
0: Bah oui, avec, avec cette possibilité-là, effectivement, de revoir un petit peu de fraîcheur. Voilà. Le spectacle dure combien de temps ?
5: 2 heures. En général, ils ont du mal de s'arrêter quand il y a l'ambiance. On est un peu fatigué, nous, après, pour rentrer le matériel, mais non, c'est une très bonne ambiance. Des gens super sympas.
0: Donc, voilà. Bah, c'est parfait tout ça. Est-ce qu'il y a beaucoup de place ? Est-ce qu'on peut venir en nombre, oui, prendre de la fraîcheur au Fort du Montbard ce, oui, soir pour ce spectacle, ce concert ambiance celtique ? Oui, oui. Bon, eh ben, c'est, oui, parfait. Donc, à partir de 19h, si on veut se restaurer sur place, le concert démarre, voilà, à 20h30.
5: Oui.
0: À 20h30. Et voilà, il est facile de se garer, évidemment, Patrick.
5: Il y a de la place, il y a le grand parking, il n'y a pas de problème.
0: Et bien donc, on se retrouve tous au Fort du Montbard ce soir à Bavon.
5: Eh bien, j'attends.
0: Pour profiter de l'ambiance celtique et de la fraîcheur du fort. Merci beaucoup, Patrick, de nous avoir annoncé cette manifestation.
5: Bonne journée.
0: Vous aussi. Et bon concert. À ce soir. Au revoir, Patrick. Tropique, Muriel Dac. Oh là là, donc ça nous ramène dans les années 80, 1985 pour être très précis.

0: On a dansé là-dessus. Oh oui, c'était un été, l'été 1985 avec Muriel Dac. Tropique.
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0: Bonjour Thierry.
2: Bonjour Karine.
0: Bienvenue dans la Franche-Comté en fête. Une expo photo ce week-end qui est maintenue à Colombier-Fontaine avec une salle qui sera un peu climatisée ou pas ?
2: Non, mais je rassure les visiteurs, il fait quand même un peu moins chaud qu'à l'extérieur.
0: Bon, vous avez fait des courants d'air.
2: Et voilà, et puis on propose des boissons fraîches un petit peu à nos amis visiteurs pour qu'ils ne repartent pas avec la soif à la bouche, voilà.
0: Voilà, alors après, pour ce qui est du plaisir des yeux, vous avez aussi, vous assurez un max là avec cette expo photo. Du club photo, c'est ça, de Colombier-Fontaine ?
2: Le club photo de Colombier-Fontaine, effectivement, oui. Et c'est vrai, vous avez raison, on en offre plein les yeux. On a une expo qui est particulièrement diversifiée, de la vie même de nos visiteurs, hein, pas que moi, parce que je peux avoir un avis un peu partial, entre guillemets. Voilà, une expo vraiment diversifiée, il y en a pour tous les goûts.

0: peu originaux. Et puis le troisième et dernier atelier, qui n'est pas le moindre, on a osé travailler sur les 14 stations de la Passion du Christ, depuis la condamnation à mort jusqu'à la mise au tombeau. Et là, on a une mise en scène très respectueuse, hein, mais voilà, on a voulu montrer des choses de chemin de croix, en fait, qu'on peut voir dans notre région.
1: Une
0: centaine de milliers d'églises et ouais. Dans notre région, bien entendu. Mais on l'a traité à notre manière, encore une fois respectueuse, mais moins édulcorée. N'oublions pas que c'était quand même une torture. Donc moins édulcoré pour essayer de montrer ce que pouvait être la réalité de cette épreuve. Et toutes les personnes qui regardent sont, admiratives de notre travail.
1: Pas du tout choquées. On est d'accord. Il n'y aura pas de clichés gore ou ce genre de choses. Même si c'est très représentatif de la réalité, ça reste regardable par tous les publics.
0: Ça reste regardable, on a des enfants qui ont regardé, certains peut-être un peu impressionnés,
1: oui.
0: Mais on a toute une série de petites photos qui est le reportage sur les grandes photos, voilà, oui. Et qui permet, le cas échéant, de dédramatiser un petit peu le sujet, où ben voilà, on voit qu'on est en train de prendre les choses avec le sourire, y compris notre victime Jésus, qui a un grand sourire malgré les épreuves qu'on lui a fait subir de manière factice, bien entendu.
1: Ce sont des clichés noir et blanc, clichés couleur, les deux en général?
0: Alors, les deux, effectivement, en général. Hein, on a beaucoup de clichés en couleur, mais on en a également un certain nombre qui sont en noir et blanc, donc, pour tous les goûts.
1: Ces clichés, ils sont installés à quel endroit, Colombier-Fontaine?
0: Alors, la salle des fêtes de Colombier-Fontaine. Donc, quand on arrive, c'est simple, c'est le long de la route. Au feu, vous avez une église, un grand parking derrière l'église, et voilà, la salle des fêtes se trouve là.
1: Il ne manque plus qu'à donner les horaires, Thierry?
0: Alors, les horaires aujourd'hui et demain encore, de 10h à 18h non-stop.
1: D'accord, et c'est gratuit?
0: Et après, c'est fini, à rentrée libre. Et puis, en général, on laisse les gens ressortir gracieusement.
1: On ne les retient pas. Juste une question, si on a un coup de cœur pour une photo, on a la possibilité de se l'offrir ou pas du tout?
0: Avec plaisir, les photos seront effectivement proposées à la vente pour les personnes qui le souhaitent, avec grand plaisir. Oui.
1: Bon, et ben voilà un bel hommage au photographe du club photo de Colombier-Fontaine. Cette expo photo tout au long du week-end à la salle des fêtes jusqu'à 18h aujourd'hui et demain de 10h à 18h avec de quoi se rafraîchir avec les boissons que vous nous proposerez. Merci beaucoup Thierry. À très
0: merci
1: bientôt,
0: Karine.
1: Bon
0: très
1: week-end,
0: journée, merci.
1: Au revoir. You Should Be Dancing, si jamais vous n'avez pas trop chaud, allez-y, quelques pas de danse avec les Bee Gees dans la Franche-Comté en fête.

0: La boule à facettes, les pantalons panne def, on était en plein dedans l'année 1976 avec les Bee Gees, You Should Be Dancing.
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0: 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Et puis à 18h, la mairie vous offre l'apéro, et à 20h, une soirée dansante gratuite, salle de la Mielle.
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0: On continue en musique avec Johnny Hallyday, Je te promets, une chanson de 1987.
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0: jusqu'à la dernière seconde, dernière note de musique. Je te promets, Johnny Hallyday. Bonjour Marco.
1: Bonjour.
0: Marco, bienvenue dans la Franche-Comté en fait. Nous sommes à... Où avec vous? À Trévenans, hein, c'est ça? Oui. Très bien. Pour un feu d'artifice, vous y prenez un petit peu tôt. Ce sera le 12 juillet, dimanche 12 juillet. C'est pas qu'un seulement un feu d'artifice, Marco.
1: Non, justement, c'est pour ça qu'on s'y prend assez tôt, car ça sera depuis des années, nous faisons le feu d'artifice. Et cette année, avec la mairie, en collaboration, on a décidé de passer à un palier. Et cette année, nous allons passer sur du son et lumière, sur un, on va dire, avec un thème cinéma. Donc, on va dire que ça promettra d'être quelque chose d'un peu plus grandiose que les autres années. Mmh. Là-dessus, nous aurons snacking et buvette pour ceux qui voudront se restaurer avec un menu. Si jamais ça intéresse, je peux le dire.
0: Allez-y.
1: Un jambon à l'os sauce forestière avec des pommes de terre persillées, du fromage et un joli chou tricolore avec des fruits qui seront couleur du, forcément, bleu, blanc et rouge. Mmh.
0: On peut dire que c'est la fête du 14 juillet un petit peu en avance?
1: C'est un petit peu en avance, comme ça tout le monde pourra profiter ensuite des autres grandes villes qui feront, on va dire, les 13 et 14 juillet. Mmh. Donc on a préféré rester le dimanche tranquillement.
0: Bien vu.
1: Oui, on est malin.
0: Hein. Malin, très venant. Dis donc, on peut en savoir un petit peu plus sur le son et lumière ou vous maintenez le suspense?
1: Alors, le suspense, vous vous rendrez compte que même dans toute l'équipe de sport et loisirs, il y a juste deux personnes qui le savent. Donc ça sera vraiment le suspense jusqu'au bout. Disons que, alors moi j'ai eu la chance de le voir, faut pas trop le dire, mais ça sera assez grandiose à voir pour la première, je pense.
0: Bon, donc ça
1: on
0: veut dire
1: pas non plus à des gros niveaux de des grandes villes, mais je trouve pour une ville comme Trévenans, c'est déjà très bien.
0: Ça veut dire qu'il n'y a pas de comédien, il n'y a pas de spectacle, ce sera des images, du son et de la lumière.
1: Disons que ça sera des musiques de films passeront, on va dire, allez, par exemple Pirates des Caraïbes, et là-dessus, à chaque fois, par exemple, il y aura un coup de canon ou quelque chose comme ça, il y aura une grosse fusée qui part, donc tout est, on va dire, en timing avec la musique, la bande-son qui passera derrière.
0: Okay,
1: je tiens à préciser que, justement, toute la bande-son sera faite avec PFL Events, et surtout, Musical Party, qui sont, on va dire, deux personnes qui sont assez connues dans la région. Donc, ça promettra, on va dire, de faire la fête jusqu'à la fin de la nuit ou alors jusqu'au début du matin. Donc, il y aura le DJ qui pourra nous accompagner à faire la fête tout le long de la soirée.
0: Et de la nuit. Vous avez vu les choses en grand.
1: Exactement.
0: Donc, en fait, c'est
1: bon.
0: La musique de film qui est mise en scène et presque en 4D, quoi. Avec,
1: voilà.
0: J'ai tout compris.
1: C'est exactement ça. Sauf que ce ne sera pas des drones, parce que nous, on préfère encore rester, on va dire, à la vieille méthode avec les bons feux d'artifice.
0: C'est très bien.
1: Donc, voilà. Et si vous voulez, on va dire réservé, parce qu'il reste encore quelques places pour les repas. Est-ce que je dois donner un numéro?
0: Oui, allez-y.
1: Hello Asso.
0: Oui.
1: Donc, alors, soit Hello Asso, ou alors vous pouvez téléphoner au 06 22 30 20 78. Et comme ça, vous pourrez commander, on va dire, les menus, si jamais vous voulez avoir un menu. Ou alors, il y aura merguez, frites, crêpes. Et bonne humeur.
0: En libre service.
1: C'est gratuit, la bonne humeur. Donc, ça devrait aller.
0: Bon, alors c'est le dimanche 12 juillet à Trévenans, un feu d'artifice, un son et lumière à partir de... On n'a pas dit l'heure.
1: 19h. À partir de 19h, on peut commencer à venir.
0: Ok, très bien. Hello Asso, qu'est-ce qu'on fait? On tape Hello Asso Trévenans ou Hello Asso son et lumière?
1: Trévenans, son et lumière, 12 juillet, je pense qu'on devrait tomber
0: d'accord.
1: dessus.
0: On
1: si jamais
0: tout.
1: On va sur le Facebook de la mairie, et puis normalement, il y a le petit QR code où on peut cliquer directement dessus.
0: Très bien.
1: Tout est fait correctement.
0: Sinon, il y a le 06 22 30 20 78 pour réserver votre repas. Merci beaucoup, Marco. Félicitations
1: à vous
0: tous pour ce nouveau son et lumière. Et peut-être qu'on va démarrer cette année, une tradition pour le 14 juillet à Trévenans. C'est ce que je souhaite à tout le monde. Parfait. Merci beaucoup à vous, Marco. Passez un bon week-end et à très bientôt.
1: Merci à vous.
0: Au revoir.
1: Bon
0: merci.
1: Week-end.
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0: La Lune, extrait de l'album Fête foraine, nouvel album de Christophe Maé. Notez bien, si vous êtes amoureux des vieilles voitures et des véhicules anciens, vous rêviez du rassemblement aujourd'hui et demain au parking de l'Arsenal. Rassemblement organisé par Belfort Auto Rétro. Eh bien, ce rassemblement de véhicules anciens est annulé. Donc, pas la peine de vous présenter au parking de l'Arsenal pour aller admirer ces vieilles dames qui, comme nous, souffrent de la chaleur et qui vont donc rester au garage bien au frais.
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0: Bonjour Élise.
3: Bonjour Karine.
0: Alors là, vous allez nous rendre heureux puisque vous nous proposez une manifestation ce soir en l'église de Danjoutin, donc à la fraîcheur.
3: Exactement, la température est bien et donc c'est un concert d'orgue auquel on vous convie qui a lieu ce soir à 20h30 avec Léon Berven, un très très grand organiste qui vient de Cologne.
0: D'accord. Est-ce que vous savez le programme qu'il nous a concocté pour ce concert d'orgue ?
3: Oui, tout à fait, puisque je l'ai écouté répéter. Il est arrivé hier et il est en train de s'exercer là, en ce moment. Et c'est un magnifique programme avec des pièces de Bach, pardon.
0: D'accord.
3: Un programme baroque, magnifique.
0: Il a quelque chose de particulier, l'orgue de Danjoutin ?
3: Oh oui, on peut dire que c'est un orgue qui n'est pas en tribune. Il est de plein pied dans l'église et donc le public est tout autour et on voit jouer l'organiste. On le voit jouer avec les pieds, avec les mains, on le voit changer les registres, donc c'est génial.
0: Oui, ça rajoute.
3: Les enfants.
0: Oui, les enfants sont émerveillés, j'imagine.
3: Oui, les enfants sont souvent émerveillés de voir l'organiste d'aussi près. On peut presque le toucher. Donc là, c'est un cadre vraiment magnifique. L'entrée est gratuite.
0: Mmh.
3: Il y a un plateau à la sortie où les gens peuvent donner ce qu'ils veulent. Et ce concert dure à peu près une heure et quart.
0: Mmh. Très bien, parfait. Une heure et quart, donc à partir de 20h30 ce soir en l'église de Danjoutin, ce concert d'orgue avec Léon Berven, concert de musique baroque signé Bach. Je reviens juste à l'orgue, c'est un orgue moderne ou un orgue ancien ?
3: Alors, en fait, cet orgue, on peut dire qu'il est récent. Il a été construit en 2015, donc il a 11 ans. Mais c'est une copie d'un orgue baroque d'Allemagne, donc idéal pour jouer la musique de Bach. Et il a été fait par Denis Londe et son épouse Marie, qui sont facteurs d'orgue dans le Jura. C'est vraiment un chef-d'œuvre. Il est tout sculpté, il est doré à la feuille d'or.
0: Wow.
3: Très, très bel instrument. Ah oui, vraiment, on a beaucoup de chance avec cet instrument.
0: Eh ben, écoutez, vous nous avez donné envie de vous rejoindre ce soir en l'église de Danjoutin à 20h30 pour ce concert d'orgue et de musique baroque avec 1h15 de spectacle. L'entrée est gratuite et n'oubliez pas, comme on dit, à votre bon cœur, mesdames, messieurs, à la fin du concert, de glisser une petite pièce ou un petit billet. Merci beaucoup, Élise.
3: Merci à vous et à ce soir.
0: À très bientôt, à ce soir pour ce concert d'orgue. Allez, en mode disco, c'est Dalida. Laissez-moi danser à 11h52 dans la Franche-Comté en fête jusqu'à midi.

0: Fais-moi danser avec Dalida. Vos infos locales à partir de dans 5 minutes, à midi évidemment. Et juste après, n'oubliez pas, nous déjeunons avec Willy Rovelli.
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0: Se sont bien trouvés ces deux-là, Pascal Obispo et Francis Cabrel. Il faudrait que pleuve l'amour. Et ben allons-y. De la pluie, de l'amour, tout me va.

0: Il faudrait que pleuve l'amour avec Pascal Obispo et Francis Cabrel.
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0: Et ben voilà une matinée qui se termine, une après-midi qui recommence puisqu'il est midi. Les infos avec Elian Malric. Plusieurs milliers de personnes hier pour la première soirée de Rencontres et Racines.
2: Et ce, malgré la chaleur, arrosage du public, zone d'ombre, le dispositif tient bon pour accueillir les festivaliers dans le parc Japy à Audincourt. Une première soirée de pur bonheur quand même avec Stéphane et Cher, les fans ravis d'avoir bravé les températures caniculaires.
3: On reprend le refrain.
4: J'ai découvert il y a 40 ans à la radio, ça n'a rien à voir par rapport à la au live. Il m'a donné la chair de poule.
5: Je l'écoutais dans la 205 GTI de mon père. En vrai, c'est une tuerie. Et moi, je voulais le voir avant de mourir. Mais là, je peux mourir.
4: C'était incroyable. Il est fantastique, ce gars. C'est notre Suisse. Moi, je suis Suisse. C'est notre Suisse, quoi. J'entends le vice. Franchement, ouais. Il est extraordinaire.
6: Je suis sous de toi.
4: Il n'a pas besoin de faire un show, c'est lui tout seul.
7: Une simplicité, ça m'a rappelé mes 20 ans, c'était exceptionnel. En plus, ses textes sont magnifiques.
4: Moi, je l'aime. Et j'espère le revoir encore une fois dans ma vie.
2: Les festivaliers de Rencontres et Racines au micro d'Hervé Blanchard. Votre radio ici Belfort-Montbéliard est en direct du festival ce soir de 17h à 20h. Aujourd'hui, la tête d'affiche, c'est Alpha Blondy. Eux ne reçoivent pas encore les festivaliers, mais ils s'y préparent, les salariés des Eurokéennes. Le festival commence ce jeudi et jusqu'à ce dimanche. Les scènes, les stands, les réseaux d'électricité et d'eau, tout doit être bouclé en pleine canicule. Tout le monde reste motivé et engagé, mais sous une pareille chaleur écrasante, Lisa Guinic, ça demande une certaine adaptation.
8: Toki Walkie à la ceinture, François, électricien, complète la panoplie. Bob, lunettes de soleil et short.
9: Moi, je suis depuis 2018. Jamais eu une grosse chaleur comme ça sur le montage. Quand on doit travailler proche du courant électrique, ben on met des gants spécifiques, casque, visière et tout ce qui va bien, quoi.
8: Et là-dessous, ça chauffe, là, ça sue.
9: Là, ça sue beaucoup à grosses gouttes.
8: Le festival aménage les horaires de travail des techniciens. Début de chantier à 6h, mais fin de journée à 14h.
9: Là, ouais, sur le début d'après-midi, il faut qu'on fasse des choses électriques sous les scènes, par exemple, ou dans les scènes, histoire de pas être en plein soleil.
8: L'électricien est déjà tartiné de crème solaire quand le nez et les pommettes du collègue Nathan sont un peu rouges. Lui est menuisier, il construit des marches pour les différentes loges. Ça gourde encore dans le camion, climatisé.
10: Bah, l'année dernière, je me suis fait avoir, j'étais avec les simples bouteilles d'eau. Bon, au bout de 5 minutes, l'eau, elle est chaude. Donc cette année, j'ai pris un thermos.
8: Deux gros points d'eau de chaque côté du site. On y croise Christina, la bonne fée des ouvriers.
11: Moi, j'apprends qu'ils ont des insolations ou pas, qu'ils ont des bobos. Ils viennent ici pour les coups de soleil. Je leur fournis tout ça en pharmacie.
8: Elle déclenche la botte secrète de la régie technique, un brumisateur à taille humaine.
12: La petite manette.
8: On y rentre comme dans une cabine de douche.
11: Bah, tu sens la fraîcheur, quoi.
8: Et Christina l'assure, ce n'est pas un luxe. Les lunettes de soleil et casquettes deviennent sans effet pour amener le corps à bonne température.
2: Les Eurokéennes avec The Offspring, Aurel San, Aya Nakamura ou encore Ben Harper, c'est à suivre sur votre radio ici, Belfort-Montbéliard et sur nos réseaux sociaux. Le Nord-Franche-Comté encore exposé, vous l'avez entendu à la canicule, le Doubs, le territoire de Belfort et la Haute-Saône sont en vigilance rouge canicule encore aujourd'hui, tout comme 34 autres départements en surveillance maximale d'après Météo France. Triste record battu hier en termes de chaleur dans le territoire avec 40 degrés à Joncheray, une première depuis le début des mesures. Ce sera la même chose aujourd'hui avec 38 degrés attendus par endroit. Karine, vous faites le point avec nous en fin de journal.
0: Tout à fait. Et à cause de la chaleur, début des soldes d'été, sans vraiment beau fanfare.
2: Hein. Et non, les parkings seront quand même gratuits aujourd'hui à Belfort et Montbéliard. C'est le cas depuis ce midi sur les places avec rodateur et les parkings publics.
0: Pas de performance au rabais pour la France hier.
2: Et non, en tout cas, les Bleus du football s'imposent 4-1 au Mondial. Victoire contre une Norvège sans sa star, Erling Haaland, avec des buteurs 100% made in Paris Saint-Germain. Triplé d'Ousmane Dembélé et but de Désiré Doué. Synonyme de première place de cette phase de poule. Le prochain match des Bleus, faudra veiller jusqu'à tard, se coucher tard. C'est à 23h ce mardi contre la Suède en 16e de finale. Lui veille à toute heure le numéro de l'info à la radio, le 06 23 18 31 18. Le bon réflexe pour donner vos infos à notre rédaction par appel, SMS ou WhatsApp 06 23 18 31 18.
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2: On l'a dit, on l'a répété toute la matinée, Karine, il fait très chaud.
0: Oui, alors vous parliez de 40 degrés à Joncheray hier. Toutes les températures que je vous donne, c'est sous-abri. Donc en plein soleil, on les dépasse allègrement. Il fera 39 degrés au plus chaud cet après-midi à Belfort et Montbéliard, ainsi qu'à Lure. Il est midi 5, je vous propose d'aller déjeuner avec Willy Revelli.
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15: Bonjour, merci d'avoir choisi votre radio ici. C'est Willy vient déjeuner chez vous, numéro 1065.
16: Oh là là, Piloche.
15: Bonjour la tribu.
16: Bonjour.
15: Alors, qui est là aujourd'hui? Nicolas Malabeuf, mon bon Nicolas, bonjour.
17: Bonjour Willy, bonjour tout le monde.
15: Notre enfant de la télé, bien sûr, et Fabien et mon autre geek. Bonjour mon Fabinou.
18: Bonjour Willy, bonjour à tous.
15: Et bienvenue à tous. Alors, si vous nous écoutez aujourd'hui, c'est que vous êtes vivants.
18: Ah, bravo. Félicitations.
15: Vous avez survécu à la plus grosse canicule de tous les temps. Eh bien, bravo. Voilà.
18: Bravo, bravo.
15: Vous êtes les meilleurs, c'est pour ça qu'on vous aime. Alors, pour vous récompenser, voici un numéro tout frais de votre grand talk show du week-end. Ici, c'est la version originale. Méfiez-vous.
18: Ah oui, parce qu'il y a des copies qui traînent.
15: Attention, ici, c'est la vraie de vraie. Ici, on apprend avec nos invités, on se détend avec nos chroniques. C'est unique, comme vous. Alors, voici les dossiers du jour. Dans un instant, pourquoi a-t-on eu la sensation que la France, pendant cette canicule, a été un peu aux fraises? Train supprimé, école fermée, bus, métro surchauffé. On en est même venu aux mains. On en est venu aux mains pour acheter des ventilateurs, dis donc. Alors la France est-elle prête à faire face à des canicules qu'on nous dit de plus en plus nombreuses? La réponse dans une minute. Et à 12h30, si vous portez des lentilles, les lentilles de contact. Attention, danger. Chaque été, des millions de Français se baignent avec leurs lentilles dans la piscine, dans la mer, dans un parc aquatique. Oui, mais ce n'est pas sans risque. L'eau est l'ennemi du porteur de lentilles. On va en parler ensemble dans 20 minutes. Et bien sûr, vous le savez, on fait cette émission ensemble.
18: Ah bah oui.
15: D'abord sur le groupe Facebook.
18: Si vous nous aimez, vous allez sur Facebook.
15: Bien sûr qu'on nous aime.
18: Vous tapez Youpi la vie avec Willy Rovelli. Vous tombez sur nous, vous avez la parole. Avec cette canicule, avez-vous des astuces fraîcheurs?
15: Nous avons
18: déjà beaucoup de messages.
15: Bien alors, oui.
18: Jeanne, elle met des draps blancs humides à ses fenêtres.
15: Pourquoi pas.
18: Et Nicole, elle humidifie des serviettes de toilette qu'elle met sur son corps.
17: Je fais pareil.
15: Des gants de toilette.
18: Tu vis avec Nicole, peut-être.
17: Nu.
15: Il faut beaucoup de gants de toilette parce que tu as. Non, mais tu as un corps.
17: Oui, je suis très grand.
15: Voilà.
17: Je voulais dire.
18: Il est large. Donc continuez à réagir, c'est complètement gratuit. Le groupe Facebook, c'est Youpi la vie avec Willy Rovelli.
15: Et voilà. Et puis sinon, il y a le numéro aussi, hein, 0810 055 056. Appelez-nous. Moi, je préfère que vous nous appeliez parce que j'aime bien discuter avec vous. C'est la libre antenne du week-end, 0810 055 056. Et on part avec quoi? Avec un gant de toilette de Nicolas Malabeuf quand vous passez à l'antenne.
17: Sale.
15: Ce serait pas mal,
17: sale.
15: Ça, non?
17: Et non, elle est en chaleur, elle sue. C'est notre carte carburant qui vaut 100 euros et elle est pour vous demain.
15: Je croyais que tu parlais d'une collègue.
17: Non. Aussi, mais.
15: C'est bon, quand même, on parle pas comme ça.
18: À ses collègues. Gens...
15: Bon, quand même. Très bien. Très bien.
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15: Allez, ouvrons notre premier dossier. Bonjour Laurent Capelletti.
19: Bonjour Willy.
15: Bienvenue ici mon cher Laurent, vous êtes économiste. Alors d'abord, première question et sans doute la plus importante de cet entretien. Capelletti, c'est italien?
19: Oui, oui, tout à fait.
15: Bravo.
19: Castiglione-Fiorentino.
15: Oh là là là là, bravo. Bah, donc vous êtes un excellent économiste. Alors c'est pour ça que je vous appelle.
19: Merci.
15: Alors cette semaine, mon cher Laurent, la France a connu une canicule longue, difficile, très forte, sans doute un apéritif de ce qui nous attend dans les années à venir. Et on a eu l'impression, Laurent, que parfois, la France subissait, qu'elle n'était pas préparée. Les écoles qui ferment, des trains à l'arrêt, des transports en commun défaillants. Oh, voilà, on n'est pas prêt.
19: Alors globalement, on a fait des progrès hein, quand on regarde avec 1976 et puis 2003, les derniers épisodes caniculaires. Mais on est un peu à la traîne.
15: Ouais.
19: Pour le voir, il suffit de regarder. En fait, tout ce que vous citez, les non-productions, les défauts de qualité, etc. Ça s'appelle des coûts cachés.
15: Ouais.
19: Ils ont été évalués à 50 milliards par an. C'est le coût d'une canicule, voilà.
15: Voilà, le coût d'une canicule, 50 milliards.
19: Voilà, une canicule, 50 milliards. Et quand on fait la somme, en fait, des investissements pour prévenir des canicules, on est juste autour de 2 milliards, vous voyez. Ouais. Donc, il y a beaucoup de marge encore. Ouais. Et effectivement, on est en retard. Mais il y a des prises de conscience. C'est ça qui est optimiste, en fait.
15: Voilà, moi, je sais pas, regardez, on a des COP, des traités, des textes signés à tout va, des protocoles, des lois de lutte contre le réchauffement, des stratégies bas carbone. Bon, bref, voilà. Mais on a rien, on a l'impression qu'il y a rien. Enfin, c'est quoi? On n'est pas prêt. Elle est où l'action publique dans tout ça? Je comprends pas bien, en fait.
19: Alors, en fait, si vous voulez, pour agir, en fait, alors déjà, premièrement, il faut passer sur une adaptation, une logique d'adaptation aux canicules. Ah. Pendant longtemps, on est resté, soit c'est la lutte contre, avec un certain, on va dire, parfois intégrisme écologique, ou de l'autre, un déni, c'est-à-dire ça n'existe pas, donc il faut rien faire, etc. Ça, c'est les populistes façon Trump, si vous voulez. Et donc, du coup, il y a plein de choses, en fait. Soit on a voulu les faire, mais les Français n'en ont pas voulu. Par exemple, tout ce qui concernait, en fait, vous savez, la rénovation des bâtiments pour les gaz à effet de serre, et on ne peut pas les louer si on n'a pas une note correcte. Là, on est obligé de faire machine arrière, parce qu'en fait, du coup, les gens ne louent plus, et donc ça provoque des mal logements, c'est-à-dire les gens ne peuvent plus accéder au logement. En fait, quand on regarde les trois grandes zones sur lesquelles on est en retard, et alors c'est l'État, les entreprises et les collectivités qui doivent agir. Il y a le bâtiment en général, voilà, effectivement. Alors surtout en termes d'isolation, et puis également dans les lieux où on en a besoin de climatisation. Deuxièmement, en fait, ce sont les hôpitaux. Vous avez vu, il y a eu des reportages montrant que, y compris dans des services maternité, il fait 40 degrés. Enfin, c'est l'enfer. Et puis troisièmement, d'une façon générale, les villes. Il y a des progrès qui ont été faits, mais sur la renaturation, sur les îlots de fraîcheur, etc. On a pris du retard. Alors, on a pris du retard par rapport à des pays qui sont très bons là-dessus. Les champions d'Europe, c'est les Pays-Bas.
15: Les Pays-Bas,
19: donc, Danemark, bâtiments, Suède.
15: Bâtiments, voilà. Les hôpitaux, les villes. Après, en revanche, alors je ne sais pas si on doit, voilà, si on doit s'en féliciter. Bon, si on s'en félicite. Mais en revanche, on est bon dans l'urgence. Ça, on est bon pour ça.
16: On arrive à gérer.
15: On arrive toujours à gérer à chaque fois. C'est toujours un peu miraculeux. D'ailleurs, on en profite pour féliciter ceux qui bossent pour nous là.
19: C'est là où on a fait des gros progrès, c'est en réactivité. En 2003, je vous le rappelle, Willy, il y avait eu un surcroît de décès entre 15 000 et 20 000 personnes âgées.
15: C'est ça.
19: Donc, semble-t-il, et fort heureusement, on n'a pas connu ça. Là, grâce au plan effectivement d'urgence mis en place, grâce aussi à l'apprentissage. On voit les personnes âgées en fait qui se vaporisent, qui se protègent, etc. Les médecins ont été formés également sur la question, parce qu'il y a des troubles particuliers. Donc on va dire que sur la réactivité, effectivement, d'énormes progrès. En revanche, sur la prévention, c'est-à-dire en fait les investissements à faire que je viens de citer, là on a du retard. Mais la bonne nouvelle, semble-t-il, ça vous a pas échappé Willy, c'est que tout le monde semble progresser, c'est-à-dire que d'un côté on a, y compris l'extrême droite, qui dit oui, il y a des canicules, faut faire quelque chose, et de l'autre les écolos qui disent c'est vrai que la clim
15: finalement
19: au moins pour les personnes fragiles, voilà,
15: ça peut être
19: donc,
15: pas mal.
19: Donc je reste optimiste, mais l'effort reste à faire de prévention. Voilà,
15: prévention. Et juste en un mot, vraiment en un mot, Laurent, ça coûte cher pour l'économie d'un pays, là, une semaine de canicule comme celle-là? Parce qu'on, est-ce qu'on a moins bossé?
16: Oui, enfin, on est moins productif.
19: Alors, tout à fait. Alors là, c'est des résultats scientifiques. En fait, c'est entre 10 à 50% sur des métiers très exposés, BTP, services en terrasse, etc., de productivité en moins. Donc, mis bout à bout, sur un an, ça fait 50 milliards d'euros.
15: Voilà, quand même, c'est le coût caché des canicules. C'est ce que vous nous disiez tout à l'heure. Voilà, donc, les 50 milliards, effectivement. Merci infiniment, Laurent Capelletti, d'être passé nous voir. Et bravo d'être italien et économiste. Il est aussi économiste. Bon, c'est moins important.
17: C'est un détail.
15: Il est italien, c'est ça qui est mieux.
19: Voilà. Et je suis au Conservatoire National des Arts et Métiers en plus.
15: En voyez, plus, ça, ah ouais, ouais, là, là, c'est l'italien haut de gamme.
18: Un peu le melon, quand même.
15: Grazie mille, et Laurent. Merci beaucoup. Passez un bon week-end.
19: Allez, bon courage.
15: Voilà, au revoir, au revoir. Et donc, voilà, et on embrasse et on félicite tous ceux qui bossent, qui ont bossé dans les hôpitaux, les écoles, les transports aussi. C'était une galère, mais il y a des gens derrière qui bossent. Donc, bravo. Et les pompiers, exactement. On parle de quoi avec toi dans un instant, mon bon Fabinou.
18: L'actu web spécial canicule. Les internautes ont des astuces un peu folles pour lutter contre cette chaleur. Explication dans un instant.
15: Merci infiniment.
18: Buvez, hein. Buvez-vous.
15: Oui, moi je.
18: Parce que vous n'êtes pas tout jeune. Moi, je prends soin de vous. Je prends soin de vous.
15: Ça va.
18: Buvez.
15: Ça va. Tu aimes Philippe Lafontaine avec Cœur de loup.
17: Lafontaine pour la canicule.
18: On se rappelle.

0: Cœur de loup avec Philippe. C'est quoi un cœur de loup? C'est quoi cœur de loup?
1: Alors là,
0: cœur d'artichaut.
2: Alors vous demandez ça à nous.
0: Oui, c'est vrai. Vous êtes tellement.
1: On n'a pas fait les meilleurs.
0: C'est pas possible de travailler avec une bande de braquettes. Purée, mais. Et toi, Nicolas, tu as vu le loup?
3: Non, la louve.
0: La louve. Tu as vu la louve récemment? J'ai l'impression que
3: ça fait
0: un petit moment que non. Et il va falloir qu'on se penche sur ce dossier juste après ce jingle.
3: C'est l'été, là.
0: Alors
3: j'ai trop chaud.
4: Toute sa tribu. Oui,
2: il met des gants de toilette sur son corps.
0: Oh là là, mon Dieu, mon Dieu. Fabien et moi, alors notre geek, il est 12h18, alors.
2: Il est l'heure de la mise à jour, toute l'actu web de la semaine. Le sujet le plus commenté sur les réseaux sociaux, c'est la canicule. T'as raison mon patoche, il fait très chaud. Et pour vaincre cette chaleur, un homme à Orléans a baissé son pantalon à la terrasse d'un bar.
0: Ça, c'est bien, c'est la base.
2: Une photo a même été prise et partagée sur les réseaux sociaux. Même il est arrivé en jean, il a dit il fait trop chaud, bim,
0: bah, oui.
2: Il a baissé le pantalon, il a bu sa binouze tranquillement.
5: Oh, oui, c'est vrai. Il fait chaud.
2: Il est en boucle, mon patoche. Sur TikTok, j'ai trouvé un internaute qui a posté des petites astuces pour se rafraîchir. Écoutez ce que vous devez faire de votre paire de chaussettes et de votre d'oreiller en cette période de grande chaleur.
6: Trois astuces pour dormir au frais sans clim. 1. Tu devrais dormir avec des chaussettes. Ça peut paraître fou, sauf si tu les as mises préalablement au congélateur. Pareil pour être d'oreiller.
3: Pas mal. Bah,
6: si t'as assez de place, tu peux carrément mettre l'oreiller entier dans le congélateur.
0: Ah ouais, ça va avoir un
2: grand. Oui, voilà. Alors, si vous avez un très très grand congélo, dormez dedans. Dormez dedans. Voilà. Ou foutez le lit dedans. Voilà, idée givrée, mais rafraîchissante. On a compris, Patoche, on a compris. Avec cette chaleur, un Parisien a tenté la cuisson de l'œuf canicule. La recette est très simple. Vous laissez une poêle en plein soleil, température extérieure minimum 40 degrés. Quand la poêle est bien chaude, vous pouvez commencer la cuisson de votre œuf.
7: J'ai laissé cette poêle en plein soleil. En ce moment, c'est la canicule. Et regardez ce qui se passe si je mets un œuf là. Regardez-la.
2: L'œuf cuit.
3: Ça marche, ça crépite.
7: Demain, j'ai prévu de tester avec un steak haché pour voir si ça fonctionne.
2: Et bien, il a fait cuire un steak haché congelé. Ça a fonctionné. Il a même réussi à faire des pop-corns.
7: Ok, les gars, le maïs en grain, il est juste ici. La poêle laissée en plein soleil, c'est juste là. La canicule, juste au-dessus. Gros big up à elle. C'est parti, messieurs, dames. On fait du pop-corn. Allez, et là, faut que ça marche. Oh putain. Oh putain, ça fonctionne,
2: ça pète.
3: Oh là là, l'économie.
2: Et on a beau dire, mais le réchauffement climatique, c'est génial. Plus besoin d'électricité ni de gaz pour faire la cuisine. Merci qui? Merci la canicule. Je crois que. Non, mais là, ça tape.
3: On a compris.
2: Il a pris un coup de chaud, mon Patrick, je crois. Toujours dans l'actu canicule, on a vu cette semaine un internaute de Moulins, dans l'Allier, transformer son balcon en piscine. Il a mis une bâche sur tout son balcon et à l'aide d'un tuyau d'arrosage, il a créé donc une piscine. La vidéo a fait le buzz, mais après plusieurs vérifications, en fait, cette vidéo est fausse. La vidéo a été créée par une intelligence artificielle. En revanche, l'internaute Théo Lavabo a créé une chanson et franchement, ça, ce n'est pas une IA. Dommage. C'est Théo Lavabo, voilà. Faut mettre une casquette car ça tape. Hein. D'ailleurs, il me tape sur le système, on peut arrêter. On termine l'actu web par l'annonce du ministre de l'Éducation nationale. Une annonce qui a bien fait marrer les internautes.
8: Non, je n'ai pas de climatisation au bureau, ni climatiseur, ni ventilateur. Je considère que j'en aurai un le jour où tout le monde en aura un. Et tant que ce ne sera pas le cas, je resterai avec mes 35 à 38 degrés quotidiens.
2: Le ministre de l'Éducation nationale n'a pas de clim dans son bureau et c'est normal. Vous savez comment il s'appelle?
3: Geoffrey.
2: Édouard Geoffrey. Elle est pas mal, ça. Allez, on termine avec une devinette que j'ai vue sur Twitter. En cette période de chaleur, quelle est la différence entre nos hommes politiques et des ventilos? Aucune, les deux brassent beaucoup d'air. Allez, voilà, c'est
3: pas ça dénonce dans cette émission.
0: Ça dénonce.
3: Les pieds dans le plat.
0: Ah non, on n'a pas peur des représailles, on est comme ça. Dis donc, t'es venu avec Fleur toi aujourd'hui. Fleur, c'est la chérie. C'est la chérie de Fabien. Alors Fleur, elle est venue, mais avec sa chef.
2: Elle voulait vous découvrir.
0: Qui, la dame là-bas, c'est la chef de Fleur?
2: Oui, c'est la chef de Fleur.
0: T'es chef, toi. Viens là, va faire le tour, tu viens nous voir là, viens. Fais le tour, viens venir en studio, on va parler à une chef, j'ai jamais parlé à une chef. Nous, on fait ce qu'on veut, vous avez remarqué que l'émission, on n'a pas de chef le week-end.
2: Ah non.
0: On fait tout ce qu'on veut.
2: Ah, mais ils sont tous en week-end.
0: Merci beaucoup, mettez un jingle. Allez, mettez ce jingle là.
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0: ah, c'est la chef. Mets-toi là-bas.
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0: Qui est là? Laetitia, ça va Laetitia?
11: Oui, bonjour, oui. Bonjour.
0: Ça va, ma Laetitia?
11: Ah, ben oui, je suis au frais.
0: Ah, t'es au frais. T'as la clim à la maison?
11: Non, j'ai juste un ventilo.
0: Un ventilo,
2: bon, ça fonctionne.
0: Tu nous appelles d'où, ma Laetitia?
11: De Montgivray. C'est dans l'Indre.
0: Dans l'Indre, il fait encore chaud là-bas aujourd'hui ou ça commence à aller? Ah ouais, bon.
11: Non, il fait encore très chaud.
0: Il fait encore très chaud. Bon, allez, courage, courage. Comment ça s'est passé cette semaine? T'as bossé un peu au ralenti? T'as dormi? Comment ça s'est passé là?
11: J'ai bossé, fais du transport scolaire, donc...
2: Ça chauffe dans les...
0: Et le car, il est bien ou il est bof?
11: Alors moi, j'ai de la chance, j'ai un car qui est climatisé.
0: Ah.
11: Je pense très fort à mes collègues qui n'en ont pas.
0: Bah ouais.
11: Donc, vous dire que voilà. J'ai été peut-être bien avantagée par rapport à ce coup-là.
0: Donc tu as la clim, donc tu es de droite alors, hein, c'est ça hein, Laetitia, parce que je rappelle que si on aime la clim, on est de droite.
2: Oui, c'est ça.
0: Quand on n'aime pas, on est de gauche. Donc Laetitia de droite, mais c'est très bien, il n'y a aucun souci, on ne juge pas Laetitia. Donc très bien, donc ça s'est bien passé. Tiens, comment tu t'appelles la chef? La chef de Fleurel. Attends, bouge pas Laetitia, hein, j'ai quelqu'un sur la ligne 2. Comment tu t'appelles la chef?
1: Claire.
0: Claire, tu es la chef de Fleur, la chérie de Fabien. Vous suivez Laetitia, tu suis Laetitia?
11: Oui, bon. Oui.
0: Comment ça s'est passé au boulot? Chef de quoi d'ailleurs?
1: Tu dois faire pharmacovigilance.
0: Ah oh là là,
3: pharmacovigilance.
0: Ah le Doliprane, c'est toi. J'adore le Doliprane. Et alors quand on veut chaud, est-ce que t'étais... Un peu comme ça avec les ouvriers, un peu strict ou t'étais un peu cool cette semaine, la chef?
1: Cette semaine, je suis allée sur site tous les jours parce qu'il y avait la clim.
2: Ah oui,
0: voilà.
2: Un bon astuce.
0: Ils n'ont jamais autant vu la chef que cette semaine. Ah bah très bien. Bon, et donc Laetitia, toi ça va, t'as pu bosser correctement puisque, comme tu vois là, et on embrasse évidemment tous ceux qui ont bossé, tous ceux qui bossent cette semaine un petit peu partout parce que parfois dans
2: c'est
0: des
2: compliqué.
0: Conditions compliquées. On t'embrasse fort, Maliti, merci d'être passée. Hein.
11: Et de rien, bon courage quand même.
0: Ciao, ciao, ma belle. Et tu repars avec...
2: Et pour te rafraîchir, tu repars avec ta carte carburant, la sélection en tout cas.
0: Voilà, merci beaucoup. Est-ce que tu aimes la chef? Est-ce que tu aimes Marine, la chef?
2: Marine.
0: Marine. Bah dis oui,
2: Marine Le Pen. Hein,
0: pas Marine Le Pen.
2: La chanteuse, la chanteuse.
0: Ah, c'est pas possible. La chanteuse. Tu aimes la chanteuse?
1: Oui.
2: On l'adore.
0: Voilà. Voici Escroc. Alors ça, après, c'est peut-être...
2: Ça, c'est vous. Ça, c'est vous.

0: évidemment avec Escroc.
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0: Allez, vous le savez, le samedi, j'aime vous présenter un invité pas banal, parce qu'on aime vous présenter des invités pas banaux. Et cet invité pas banal du samedi, c'est Raphaël Leroy. Bonjour Raphaël.
3: Bonjour, bonjour à tous.
0: Bonjour. Salut. Tout seul, bienvenue ici. Alors nous, très régulièrement, voilà, on aime bien mettre en avant les forces vives de la nation pour leur filer un petit coup de main à la jeunesse, puisque Raphaël, vous êtes le cofondateur de Sobre, c'est ça ?
3: C'est bien moi, c'est Sobre.
0: Sobre, voilà, Sobre, exactement, ouais, la marque Sobre. Et de quoi s'agit-il alors, mon cher Raphaël ?
3: Alors, ça va pas être le plus original, c'est une marque de vêtements que j'ai créée il y a maintenant, on a commencé ce projet il y a 8 mois, et là ça fait un mois, allez, 2-3 semaines que ça a vraiment, que ça a vraiment pris de l'ampleur, on
0: c'est
3: va dire.
0: C'est qui on ?
3: On est deux, j'ai un associé qui est aussi mon colocataire et qui est à la base un ami du coup.
0: Donc, très bien, ami, colocataire et à un moment donné vous allez vous engueuler, il y en a un des trois qui va s'engueuler, voilà, il y en a un des deux où ça ira plus, mais pour l'instant ça va. Quel âge tu as, Raphaël ?
3: J'ai 21 ans.
0: 21 ans. Donc Raphaël, il a monté sa marque de vêtements, mais tu fais surtout quoi là actuellement dans la comme fringues ?
3: Donc là, on a fait des débardeurs, donc il y a trois couleurs.
0: Marcel, les fameux Marcel.
3: Exactement.
0: Voilà. Et pourquoi le Marcel ?
3: Bah écoutez, c'est parce qu'à la base, on va tous les deux en salle de sport.
0: Ah voilà.
3: Et on s'est tous

0: pour la silhouette. Ah, donc ils vont venir épouser le corps avec des matériaux qui ont été faits pour. Et voilà, c'est vraiment ça qui fait la différence, c'est le fait qu'ils soient ajustés, qu'ils viennent assez serrer le corps, on va dire.
1: Mais tout le monde ne peut pas porter de Marcel.
2: Oui, parce que moi qui ne vais pas à la salle de sport,
1: sur Nicolas Malabeuf, le Marcel, c'est pas ouf, vous voyez.
2: Ça va pas à tout le monde.
3: C'est dégueulasse sur Nicolas.
1: Toile de tente sur Nicolas, vous voyez.
2: Ah bah sympa.
1: Mais alors, Raphaël, là, en 30 secondes, lancer sa marque de vêtements, là, quand on a 20 ans, 20, 21 ans en France, ça doit pas être simple.
0: Bah écoutez, la vérité, c'est que une marque, moi, je pensais que c'était juste vendre des vêtements en ligne. Mais en vérité, c'est un peu plus que ça. Il y a beaucoup de choses qui sont à prendre en compte. Tout le côté administratif, on n'imagine pas une seule seconde tout le travail que ça implique, le marketing, les hauts, les bas. Donc, honnêtement, c'est passionnant. Mais au début, je m'imaginais pas du tout à ce qu'il y ait autant de choses à gérer.
1: Voilà, passionnant mais compliqué. Donc les ventes ont commencé le 21 juin. Hein. Mmh. C'est tout nouveau. Donc ça s'appelle comment ? Où est-ce qu'on peut trouver tout ça alors ?
0: SOBR. Alors on est sur tous les réseaux sociaux. Voilà. SOBR.
1: Tout simplement.
0: SOBR.wear sur les réseaux WEAR.
1: Bravo. Merci beaucoup. Voilà, on voulait filer un petit coup de main à Raphaël Leroy, donc qui vient de lancer sa marque de vêtements SOBR. Vous aimez la pub ?
2: Ah oui.
1: Vous aimez être ici ? Bah tant mieux. Tout arrive là et je vous sais pas. 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
1: Allez, partons gaiement vers la deuxième demi-heure de votre talk show du samedi. Alors ici, c'est comme le talk show de Léa Salamé qu'à l'époque, mais pas pareil. Sinon, c'est la même chose. Dans un instant, si vous portez des lentilles, restez avec nous parce que faites gaffe, on met pas ces lentilles n'importe où, n'importe comment. Et votre tribu est là, notre enfant de la télé, Nicolas Malabeuf, avec ses petites lunettes.
2: Et alors, je le prends très mal, vous ne me regardez plus, puisque j'ai changé de lunettes.
3: Oui,
2: mais vous avez même pas vu.
3: C'est pas non plus...
2: Non, mais voilà,
1: flagrant.
2: Je ne vous intéresse plus.
1: Effectivement, ça m'intéresse
3: depuis
1: plus,
3: longtemps.
1: C'est pas flagrant non plus les trucs. Et notre enfant de notre spécialiste web, Fabien Emo.
3: Bonjour Willy, bonjour à tous. Et moi, pas de binette.
1: Non, toujours beau, toujours fringant. Qui est venu avec sa chérie Fleur, et Fleur est venue avec sa chef. Oui. Qui est là. Ça va la chef de Fleur? Comment elle est Fleur au boulot? Bof, elle est un peu nulle, non?
8: Elle est top.
1: Elle est top. Et toi, t'es chef, t'es une chef. T'es une teigne ou t'es sympa?
8: C'est pas à moi de le dire, mais je pense que je suis plutôt sympa.
1: Mais ouais, t'as l'air trop cool. Sympa pour être chef. Franchement, moi je te vois, je me dis, c'est pas une chef.
3: Oui, parce qu'il y en a qui ont des têtes.
1: Oui, des têtes de chef. Moi, c'est une tête de chef. Tu vois, moi, tu vois la virilité, la force. Tu vois ce que je veux dire? Prends-en de la graine. Et bien sûr, vous faites partie de cette tribu, mes amis. Où que vous soyez dans le monde, sur le groupe
3: déjà
1: Facebook.
3: Déjà sur le groupe Facebook, c'est complètement gratuit pour nous rejoindre. Vous tapez Youpi la vie avec Willy Rovelli, ça c'est pour nous retrouver. Avec cette canicule, avez-vous des astuces fraîcheurs? On a beaucoup de messages. Thierry, je mange froid. Tomates, concombres, pastèques, melon.
1: La
3: base. Et Gilles, je me balade tard le soir dans une forêt près de chez moi.
2: Oula, ça fait peur.
3: Ça me fait un peu peur, Gilles. J'espère que c'est pas un serial killer. Continuez à réagir.
1: On a un peu de monnaie sur lui, on ne sait jamais.
2: Il s'appelle Xavier Dupont, c'est ça,
3: c'est ça. Le groupe Facebook, c'est complètement gratuit. Pour nous trouver, vous tapez Youpi la vie avec Willy Rovelli.
1: Voilà, et appelez-nous, 0810 055 056. C'est la libre antenne du week-end. Vous passez à chaque instant, vous réagissez sur tout ce que.

0: nous entendez, si vous voulez parler à la chef de fleurs, c'est le moment. Peut-être que vous bossez, vous voulez lui demander une augmentation, bah elle est là, profitez-en, elle sera obligée de vous dire oui. Et vous repartez avec
1: 100 euros de carburant qui sont pour vous et rien que pour vous.
0: Merci beaucoup. Allez, on en parle dans un instant, mais d'abord, ce n'est pas suivi l'actu, pas de panique. L'actu vous suit, il est temps pour moi de mettre
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0: Et on commence avec un point Patrick Bruel. Regarde ma bite. D'après une ancienne choriste, Patrick Bruel se serait jeté sur elle dans les coulisses d'un concert simplement vêtu d'un slip rouge. Alors que normalement, un slip rouge, c'est que je m'arrête. Et un slip vert, c'est que je passe. Après, aujourd'hui, on n'est plus sur un slip marron, hein, vu comme il est dans la merde. Voici une canicule historique sur tout le pays qui a fait ressurgir le débat le plus débile de tous les temps. Si tu n'as pas la clim, tu es de gauche. Si tu as une clim, tu es facho. Après, c'est vrai que la clim, c'est SS, hein, sans sueur. La clim en temps de canicule, c'est le symbole parfait de l'humanité. Hein. On crée un problème, on invente une machine pour survivre au problème, puis on reproche à la machine d'exister. Voilà, l'homme est facile, on est facile. Une canicule qui tombe pile la semaine où l'Assemblée nationale discute de la fin de vie. C'est pas idiot, c'est pas idiot. La canicule dans le milieu du Viager, on appelle ça le salon de l'immobilier. Avec cette chaleur, Picard réalise des records de vente. Picard, il est pas surgelé, il est surblindé. Le métier le plus attirant en ce moment, vendeur au rayon chez Picard. Je bosse chez Picard. Oh oui, fais-moi l'amour. Lorsqu'on subit une canicule comme celle-ci, on se dit finalement que Véronique Courgeot était une mère très protectrice. La chanteuse Gage-Pâtier est morte. C'est Gage-Parti. Gage-Pâtier est morte des suites d'une longue maladie, en l'occurrence la reprise de sa chanson Étienne Étienne par Afida Turner. À Narbonne, interdiction de se balader torse nu ou en maillot de bain en ville sous peine d'amende. D'après le maire, c'est une question de civilité et souvent aussi une question de déodorant. En Finlande, des pilotes de l'armée de l'air sanctionnés après avoir dessiné des pénis dans le ciel lors d'un vol d'entraînement. Oui, en Finlande, on ne fait pas l'hélicoptère avec sa bite. On fait une bite avec l'hélicoptère. La chef, elle est... Un jeune homme de 19 ans condamné à 30 mois de prison pour avoir violé des chèvres pendant plusieurs mois dans une ferme près de Marseille. Il va pouvoir participer à la nouvelle émission d'M6, Top Chèvre. Certains, comme Bruel, ont des problèmes de caquette, d'autres de biquette. Après, perso, je vous avoue que moi aussi, je me suis tapé une cinquantaine de fois la chèvre. De Francis Weber, bien sûr. Enfin, la question du jour. Est-ce que quand on appelle le numéro vert canicule, on nous dit allô? Allô? Allô? Bah vous avez 2 heures, vous avez 2 heures. Alors heureusement, dans 187 jours, c'est fini 2026.
5: Bravo,
0: voilà,
5: bravo.
0: Mes amis.
1: Tout
0: c'est quoi
1: dit.
0: Le numéro vert canicule? Je connais
1: non,
0: pas.
1: Je connais pas
0: même
1: plus.
0: Pas. Bon, bah voilà. Mais écoutez, on va essayer de vous le trouver, le numéro vert canicule. L'air bien, hein. Vas-y.
1: 0800 06 66 66. C'est voilà. Presque comme le nôtre.
6: Ouais, pas loin.
1: Appelez-nous quand même.
6: Appelez pas là-bas pour demander la carte carburant.
0: Non, bon, allez, dans un instant, si vous avez un petit coup de mou, là, tout de suite, pas de panique.
6: On va avoir
0: un petit coup de mou, la petite coup de mou. Mais on a le truc. Si vous n'allez pas bien, la chef, écoute-moi, la chef. Si tu ne vas pas bien, quand je te dis à toi, tu vas me faire padababababa et tu iras beaucoup mieux. D'accord, la chef? Tu notes bien? Padababababa. Vous êtes prêts? Allez-y. Tiens, là, ça va pas bien.
6: Il fait chaud.
0: Là, ça va pas.
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0: 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À toi, la chef! Padababababa. Ça va beaucoup mieux, non?
1: Il fait frais.
0: Voilà, quand tes employés veulent pas bosser, qu'ils viennent et qu'ils font la gueule, tu leur dis faites-moi palababapala. Vous écoutez votre radio ici et tout va beaucoup mieux. Voilà, faut pas chercher plus loin. Voici Kai.

0: c'était très bien ça. C'était Kaïtien de Sunshine Band. That's the way. I like it. Yes.
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0: Allez, ouvrons notre nouveau dossier. Bonjour Maxime Delbar.
3: Bonjour.
0: Bienvenue ici mon cher Maxime, vous êtes chirurgien ophtalmologue. Et alors vous êtes avec nous ce midi pour nous alerter sur un danger quand même, que je trouve moi assez méconnu, c'est le danger de l'eau sur les lentilles de contact. Mmh. Voilà, c'est-à-dire que se baigner avec ses lentilles dans la mer, dans une piscine, dans un lac ultra propre ou même dans son bidet, et ben avec ses lentilles, c'est pas bien.
3: Exactement, même dans son bidet.
0: Même dans son bidet.
3: Très dangereux d'utiliser des lentilles de contact dans l'eau, effectivement.
0: Ouais. C'est quoi les risques? Ça peut provoquer quoi?
3: Eh bien, ça augmente le risque d'infection de la cornée et les infections cornéennes peuvent entraîner une baisse irréversible de la vision, donc une baisse de vision définitive.
0: C'est-à-dire que je me baigne, je fais un petit plouf dans la piscine et je peux
4: et
0: perdre la vue.
4: Et c'est de l'eau qui glisse dans les lentilles,
0: ouais,
4: c'est ça?
0: C'est quoi, il se passe quoi exactement?
3: Exactement, ce sont les bactéries, les parasites qui sont présentes dans l'eau, qui vont adhérer à la lentille et qui vont finalement se coller sur votre cornée et infecter votre cornée. Alors bien sûr, le risque il n'est pas systématique à chaque baignade, mais il y a environ un millier d'infections cornéennes chez des porteurs de lentilles par an qui sont graves. Donc il faut, si possible, éviter ces infections. Qui sont, en plus d'être entraîne une baisse de vision, qui sont extrêmement douloureuses, puisque la cornée, c'est le tissu qui est le plus innervé de l'organisme, et donc c'est extrêmement douloureux.
0: C'est ça. Donc, même si je mets des lentilles, vous savez que je change tous les jours, le message là que vous voulez nous faire passer, c'est non, lentilles quotidiennes ou pas quotidiennes, on ne se baigne pas avec.
4: Il ne faut pas en mettre.
3: Exactement. Il est vrai que les lentilles quotidiennes que l'on change tous les jours sont moins à risque d'infection que les lentilles, disons, mensuelles, mais le risque existe quand même, tout à fait. Alors, s'il y a des personnes qui veulent malgré tout se baigner avec leur lentilles, eh bien, idéalement, il faut qu'elles soient quotidiennes et avoir un masque ou des lunettes extrêmement étanches, mais moi, je ne recommande pas On les enlève.
0: C'est quoi les signes qui peuvent m'alerter? Voilà, j'ai oublié, j'ai fait le couillon, je me suis baigné avec mes lentilles, et puis voilà, si je sens qu'il y a un truc, c'est
3: alors,
0: quoi
3: il y a, exactement, il y a que vous soyez baigné à vos lentilles, que vous ayez dormi avec les lentilles, ce qui est également interdit,
0: dormi aussi.
3: Ou qu'il n'y ait pas eu de facteur de risque identifié, si vous avez l'œil rouge, si vous avez l'œil qui est douloureux, la vision qui a baissé ou une gêne à la lumière, il faut consulter rapidement un ophtalmologiste puisque on sait que s'il y a une kératite, une infection de la cornée, eh bien une prise en charge immédiate est bien bénéfique par rapport à une prise en charge retardée 24 ou 48 heures plus tard.
0: Voilà, donc dès qu'on a si on a l'œil rouge, on se dit pas c'est pas grave, ça va passer, voilà, ça on consulte si on a dormi avec ses lentilles ou si on s'est baigné avec.
3: Exactement.
0: Pour élargir un petit peu le sujet, tiens, puisque vous êtes avec nous mon cher Maxime et que nous sommes en plein été qui fait un tout petit peu beau depuis quelques jours. Est-ce qu'on peut attraper des coups de soleil des yeux? Vous voyez ce que je veux dire? Est-ce que l'œil peut attraper un coup de soleil?
3: Exactement. Alors, le coup de soleil qu'on attrapera fréquemment, c'est plutôt l'hiver, avec l'ophtalmie des neiges. C'est la réverbération sur la neige qui donne une brûlure de la surface de l'œil. Alors, c'est très fréquent à la neige si on n'a pas ses lunettes. Okay. Alors, évidemment, aujourd'hui, il n'y a plus de neige, mais à la mer, notamment, s'il y a une réverbération très importante, on peut avoir un coup de soleil. Donc, il faut se protéger des ultraviolets avec des verres solaires adaptés,
0: Donc les lunettes de soleil, même pour les plus petits, même pour les petits, c'est ça?
3: Pour les enfants. Surtout pour les plus petits, puisque les enfants sont bien plus sensibles au rayonnement ultraviolet, leur œil filtre moins la lumière et les ultraviolets, et c'est surtout le risque au long cours. Hein, c'est un petit peu comme les cancers de la peau que l'on développe, on sait, dans l'enfance lié à une forte exposition aux UV. Eh bien, on peut avoir à l'âge adulte des complications ophtalmologiques de type atteinte de la rétine, bien sûr plus tardive, mais il faut se protéger dès le plus jeune âge.
0: Donc protégez-vous mes amis, faites gaffe à vos yeux. Donc on rappelle Maxime, si on a des lentilles, on se baigne pas avec, mais dans n'importe quelle eau, on va pas dans la piscine, dans la mer.
3: Même la douche.
0: Même la douche, les gars. Franchement, c'est sérieux.
3: L'eau, c'est dangereux.
0: L'eau, c'est dangereux pour ses lentilles. Et puis donc, évidemment, même si ça paraît évident, on met des lunettes de soleil, tout ça. Et même pour les plus petits, même pour les yeux clairs sont plus sensibles que... Moi, j'ai les yeux noirs, noirs.
3: Ouais.
0: Et par exemple, la chef, on a une chef qui est avec nous, la chef de la chérie de Fabien qui est là. J'espère que vous suivez, Maxime. la chef de la chérie de Fabien a les yeux clairs. Est-ce qu'elle craint plus que moi?
3: Non, elle craint pas forcément plus que vous. Alors, elle va avoir tendance à être plus gênée par la lumière. Souvent, les yeux clairs sont plus éblouis.
0: Oui.
3: Mais malgré tout, il faut se protéger, même des yeux marrons ou noirs foncés. Hein,
0: Voilà. Là, elle est juste éblouie par mon talent depuis tout à l'heure. Ça compte pas.
3: Oui, je n'en doute pas.
0: Merci, Maxime.
3: On continue dans ce cas-là.
0: Merci beaucoup, Maxime. Maxime Delbarre, chirurgien ophtalmologue, qui est venu donc nous alerter. Faites gaffe avec vos lentilles cet été dans l'eau, mes amis.
5: C'est sérieux.
0: Ah oui.
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0: Ça va, Christophe? Christophe est avec nous.
6: Ah non, c'est pas Christophe, c'est en fait Céline. C'est Céline Dion, Willy.
0: Ah,
6: Christophe,
0: Céline Dion.
6: Oui, c'est toi. Christophe, il a des piscines aujourd'hui.
0: Ah, bah alors ça va, Céline?
6: Oui, oui, ça va, Willy, oui.
0: Donc c'est Christophe imitateur, vous l'avez compris. Il débute.
5: Bah, franchement, j'ai cru que c'était Céline.
0: Ah, voilà, on y a cru, là, franchement. Ça va, mon Christophe? Comment se passe cette canicule?
6: Bah, écoute, moi, je chauffe, mais encore plus avec tes personnes âgées avec qui je bosse. C'est très compliqué, en fait.
0: Eh ouais, tu bosses dans un EHPAD? Tu bosses dans quoi?
6: Ouais, je bosse dans le. En fait, 91.
0: Ouais.
6: Et personnellement, je souffre pour eux, quoi.
0: Parce que c'est pas climatisé, c'est pas à peine, quoi.
6: En fait, les chambres, ils ont pas de clim, ils ont des ventilateurs, mais bon, même avec
5: suffisant.
6: Le ventilateur, c'est assez compliqué. Ils ont juste en fait un espace en fait climatisé, mais bon, voilà, quoi.
0: Il y a, une pièce commune où ils se retrouvent quelques heures par jour. Bon,
6: c'est ça.
0: Voilà, c'est ça. Et donc le reste du temps, c'est dans la chambre il fait 35.
6: En fait, la consigne avec avec la chaleur, c'est de ne pas être en chambre. Voilà, c'est de en fait prendre en fait un espace frais. Donc en fait, nous, on a donc en fait le rez-de-chaussée et la salle de restaurant qui a la clim. Donc en fait, ils peuvent venir ici pour prendre en fait un peu le frais, quoi.
0: Bon, et ça va, le moral est bon quand même. Du coup, c'est 10 fois plus de travail pour toi, je suppose. Déjà que vous en manquiez pas.
6: Non, mais c'est clair, travailler avec en fait 40 degrés dans un EHPAD Willy.
0: En fait,
6: je le conseille à personne. Hein.
0: Bon, tu sais quoi, grâce à toi, mon cher Christophe, on en profite. On l'a déjà dit depuis le début de l'émission, mais on embrasse et on félicite tous ceux comme toi qui travaillent auprès des personnes vulnérables.
6: Willy, oui, personnellement, Willy, je vous avais donc en fait appelé il y a donc à peu près pour deux semaines pour parler en fait par rapport à ça, parce que c'est donc en fait un sujet qui me tient à cœur, en fait, tu vois.
0: Ouais.
6: Et voilà, donc surtout pas, enfin, il ne faut surtout pas en fait les oublier, quoi.
0: Exactement. Voilà. Tu as raison, Jacques-Christophe, le message est passé, tu nous rappelles quand tu veux pour nous le redire, parce que c'est très bien de marteler ce genre de message. Christophe, on t'embrasse fort, bon courage, même si on arrive un petit peu au bout de cette canicule, mais on n'est pas au bout de l'été, on n'a même pas démarré l'été là.
5: Et les 100 euros de carburant vont peut-être tomber chez toi.
0: On parle de quoi avec toi dans un instant?
5: Eh bien, je vais retracer l'histoire des canicules.
0: Voilà, en attendant, on va écouter Charlotte Cardin. Comme on est très très à la bourre, profitez bien de Charlotte Cardin.
5: Ah oui, ça va passer
0: très
5: vite.
0: Je pense qu'elle va. Tu vois le TGV? Ça va être pire. Écoute ça.

0: Charlotte Cardin, elle n'aura pas beaucoup de droits d'auteur aujourd'hui, on est désolé. La chanson est très bien, mais comme d'habitude, on est à l'amour. C'était tant pis pour elle, bien.
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0: Allez, il est là, quand il y en a mal, il y a Malabeuf. Nicolas Malabeuf, notre enfant de la télé, alors mon Nico.
3: Eh bien, tout le monde l'a remarqué, il fait un petit peu frisquet en ce moment.
4: Oui. Le soleil sèche les figues.
3: Eh oui.
4: Attention.
3: Une chanson, est-ce que vous l'avez reconnue, toujours de Fernand Sardou. Fernand Sardou. Le papa de Michel Delpech, évidemment. Et alors, nous dégoulinons tous de sueur. Et donc, j'ai voulu revenir sur les précédentes canicules qui ont eu lieu en France à l'été 1911. J'ai remonté loin. L'observatoire de Montsouris enregistre un record de température à Paris, 37,7 degrés Celsius.
5: Petit joueur.
3: Petit joueur, j'ai envie de dire. Et alors, j'ai retrouvé une édition du journal La Petite République de l'époque. On y voyait des photos de jeunes se baignant dans la Seine, mais aussi des Parisiens autour d'une fontaine en train de trinquer avec une tisane fraîche, donc c'était pas mal.
0: Tisane.
3: Et alors cette année-là, en Ile-de-France, il y avait eu de nombreux feux de forêt. Le ministre de l'Agriculture, Jules Pams, avait demandé aux agents de forêt de rester à leur poste. Et alors plus tard, en 1946, une vague de chaleur touche la capitale, 35 degrés à l'ombre. Les Parisiens ont tellement chaud que pour se rafraîchir, certains vont se baigner dans la Seine alors que c'était interdit. Voilà. Reportage.
6: Enfin, la chaleur est revenue. Paris est redevenu Paris plage et Paris slip.
3: Paris slip.
6: Se mettre à son aise. Les tous nudistes ont l'air de vouloir lui donner le bon exemple en se jetant à l'eau. Ils ont bien tort, puisque c'est justement ce qu'ils voulaient leur interdire.
3: Et alors, à l'été 75, dans le nord, du côté de Cambrai, il faisait très chaud. Écoutez ce barman, apparemment, la consommation de boissons ne faiblit pas.
7: Mais enfin, quand même, il faut dire une chose, c'est que la bière étant la boisson préférée de la région, on en boit quand même. Habituellement, on en boit une, on en boit deux, maintenant on en boit trois ou on en boit quatre.
3: Ah bah c'est bien.
8: Est-ce qu'il y a une heure pour boire de la bière?
7: Oh, je pense pas.
0: Non.
7: Qu'il soit 11h, qu'il soit midi, qu'il soit 6h, du moment qu'on a chaud, on a soif, on boit de la bière.
9: Santé.
0: Tu vas interviewer Fabien, c'est pas possible. Ils ont interviewé
3: Fabien. C'est ma famille, ça. Et alors, après le bar, allons dans un restaurant. Ce chef est interrogé sur son chiffre d'affaires en pleine canicule. Qu'est-ce que mangent les Français?
10: Eh bien, mes clients souffrent de la chaleur. Il faut dire que maintenant, ils mangent beaucoup plus de crudités, de fruits de mer, des langoustines, des huîtres. Bien qu'il y ait du passage, les clients ne consomment pas beaucoup pour manger. Ils mangent beaucoup moins.
11: Quelques exceptions peut-être?
10: Peut-être quelques exceptions. Nous avons servi cette semaine de la choucroute. Je suis étonné, mais peut-être que c'est une envie.
3: Bon, de la choucroute en pleine canicule, pourquoi pas. Et alors en 90, le journaliste sportif Daniel Casal se rafraîchissait en direct à la télé. Il se jette un verre d'eau sur la tête.
12: À Paris, un record de canicule puisqu'il a fait plus de 40 degrés. Alors si vous demandez ce qu'il faut faire contre la canicule, vous faites comme moi. Voilà, ça fait beaucoup de bien.
0: Félicitations. Un verre d'eau.
12: Voilà, je sors un peu mes notes. Concours.
3: Petite pause fraîcheur comme au mondial. Et alors, le petit potin caniculaire, le top 3 des produits les plus vendus dans les supermarchés en ce moment. Alors, numéro 3, le maïs doux. Top 2, les salades fraîches. Et l'article le plus vendu, les soupes froides.
0: Les gaspachos. Merci, mon bon Nicolas. Combien la chef de la chérie de Fabien. Chef de la chérie de Fabien.
5: Je comprends
0: qui est là. Si. Fabien a une chérie. Et la chérie de Fabien a une chef. Et la chef, elle est là. Combien on met de notes à Nicolas Malabeuf?
13: 8.
3: Oh, oui,
0: sur 100. Merci beaucoup. Est-ce que vous connaissez Nico?
3: Ah oui, c'est moi.
0: Non, pas toi, un autre. On en parle juste après ça.
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0: De retour ici, c'est Willy vient déjeuner chez vous. On passe à table tous ensemble, samedi et le dimanche, en direct entre midi et 13h. Mais vite, ce sont les 5 dernières minutes.
3: Dépêche-toi.
0: Alors, place à la bonne idée du samedi. Bonjour Mao Froment.
18: Bonjour.
0: Bienvenue ici, mon cher Mao. Alors, vous êtes le co-créateur de l'application Nico, N-E-E-K. eau. Alors, de quoi s'agit-il ?
5: Alors, merci de me recevoir sur vos plateaux. Une chouette équipe.
0: C'est vrai.
5: L'idée, c'est très simple. C'est une application de mise en relation entre des restaurateurs et des extras.
0: Ouais.
5: Ça repose sur un système de matching par compétences qui est localisé, sans CV ni tri. C'est d'interroger la main-d'œuvre locale, en fait, littéralement. C'est mettre quelqu'un disponible sur des compétences comme on adresse quatre métiers, le service, la plonge, le bar et la cuisine. Et c'est, en fait, de remettre un peu de bon sens sur le travail local.
0: C'est ça. Donc, je suis un restaurant. Ce soir, il me manque quelqu'un pour ce soir.
5: Exactement.
0: Parce que c'est plus dans l'urgence, hein, Nico.
5: C'est ça.
0: C'est vraiment
5: de l'urgence. C'est l'idée. Hein.
0: Voilà.
5: C'est l'idée.
0: Donc je suis un restaurateur. Ce soir, il me manque quelqu'un. Par exemple,
3: un serveur.
0: Je fais comment alors?
5: Eh bien écoutez, vous téléchargez Nico, ça dure une minute, vous vous inscrivez, c'est très simple également. L'idée, c'est que vous allez publier une offre, donc vous cliquez sur « Service », les compétences de bon sens qui sont liées, c'est-à-dire port d'un plateau, port de trois assiettes, anglais en salle. Ensuite, vous paramétrez votre mission, donc si c'est aujourd'hui, ce soir, si c'est demain ou dans la semaine. Ensuite,
0: Au maximum, c'est une semaine.
5: C'est une semaine max. Et ensuite, le créneau, typiquement 18h, minuit, le taux horaire indicatif, et puis la petite description, si vous voulez gagner du temps, une chemise blanche, un pantalon noir, c'est ce qui se fait aujourd'hui d'ailleurs. Et puis, pour 29€ hors taxe, vous publiez la mission sur nos fonctionnalités. De l'autre côté, le travailleur va se mettre en ligne sur le même process, il va se mettre disponible sur des compétences, si on reste sur le service, ça va être exactement la même chose. Et il faut qu'il soit dans la zone de 30 km autour du restaurateur.
0: Et comme ça, ils matchent ensemble, c'est un peu la position de rencontre, pour bosser un petit peu. Donc vous l'avez dit, les compétences, je voudrais qu'il soit dans telle tenue, si je veux que mon serveur soit en slip, je peux l'indiquer aussi. Surtout en ce moment, on a le droit de servir en slip. C'est payant, c'est gratuit, comment ça se passe?
5: Alors pour le travailleur, c'est totalement gratuit. Et pour le restaurateur, du coup, c'est un jeton de 29€ qui vous permet de déclencher une mission. Si personne n'a matché, le jeton n'est pas débité. En fait, vous avez une totale flexibilité quand vous êtes restaurateur. Vous pouvez gérer en fait vos extras comme ça. Et là, sur le mois de juillet, on sort la formule abonnement qui va vous permettre d'avoir multi-établissements, puisque beaucoup de restaurateurs ont plusieurs établissements. Et ils vont pouvoir du coup envoyer plusieurs missions sur plusieurs établissements et gérer d'une manière très flexible les extras.
0: C'est très très bien. Je crois que c'est parti d'une expérience personnelle, non?
5: C'est l'expérience de mon frère, oui.
0: Voilà.
5: Ça vient de là, ouais. Ça vient de là. Il travaillait dans une brasserie à côté de Gare de Lyon.
0: Ouais.
5: Et en fait, ils étaient en permanence sous-staffés. Ils étaient deux pour 110 couverts. Et déjà que ça plaît plus trop la restauration. Il manque 200 000 personnes en France. Ces gens-là existent. C'est que le métier est douloureux, délicat. Et je pense qu'il manque un peu de flexibilité. On a une génération qui arrive et qui apporte des valeurs sur le marché nouvelles, qu'il faut aussi écouter. On n'a pas le choix. L'idée de, moi je commence tant, je finis tant, à telle heure, c'est vraiment des sujets d'actualité. Donc voilà.
0: Voilà. Et donc pour l'instant, l'application, elle est disponible où, mon cher Mao? Parce que je crois qu'elle est toute récente.
5: Elle est toute récente. Elle est commercialisée depuis le mois de fin avril.
0: Ouais.
5: Elle est disponible sur Google Play, sur Apple Store. Partout en France.
0: Partout en France. Donc si vous êtes professionnel de la restauration, vous êtes un restaurateur, vous êtes en galère pour trouver un extra au dernier moment, ça peut être ce soir, demain, après-demain, jusqu'à une semaine. Tac, vous voulez faire vite, eh bien vous avez l'application qui s'appelle
5: Nico, N-E-E-K-O.
0: N-E-E-K-O. Donc l'application qui met en relation donc les travailleurs et les restaurateurs. Bravo. Voilà.
3: Merci.
0: La France d'aujourd'hui. Que je l'aime. Pourquoi moi je me tape ces deux nigos qui n'ont aucune idée et il y a des Mao. En plus, il est beau comme tout, j'en ai marre.
3: Vous êtes des moches incompétents, les deux là.
0: On va faire un petit coucou à Corinne. Ça va, ma Corinne?
9: Bonjour, Willy.
0: Ça va, ma coco?
9: Bonjour, l'équipe. Ça va, et vous?
0: Ça va très très bien, Corinne. Je crois que tu voulais nous donner...
9: C'est climatisé chez vous?
0: Évidemment que c'est climatisé. C'est le service public, cocotte. Je crois que tes impôts, ils vont où? Dans ma clim, ma petite chérie. Alors, Corinne, tu voulais donner une petite astuce, je crois, vite, pour contre la chaleur. Toi, tu mets quoi?
9: Oui, c'est pour baisser un peu la température. Ouais. Je mets du blanc de Meudon sur mes vitres.
0: Ah, et ça marche alors ça? Parce que je l'ai vu passer, cette espèce de pâte blanche, c'est ça?
9: Oui, ça marche bien. Ça fait baisser un peu la température de 3-4 degrés, quoi.
0: C'est plus que 46 dans la maison.
3: Ça va.
0: Ça
3: fonctionne.
0: En tout cas, ça fonctionne.
9: Le blanc de Meudon.
3: Ils sont en rupture, je crois, parce que tout le monde en achète.
0: Tout le monde en achète. Le blanc de Meudon.
9: C'est une astuce, donc.
0: Merci, ma Corinne. Merci d'être passée.
9: Je vous en prie.
0: Je t'en prie, tu passes un bon week-end et tu repars avec ta sélection.
3: On te rappelle peut-être demain pour la carte carburant.
0: T'embrasse fort, merci ma coco, et fais attention à toi pendant ces grandes chaleurs. Voilà mes amis, j'ai fini.
3: Oh non, la barbe. On vient d'arriver.
0: Voilà, quand t'arrives, tu t'en vas, c'est comme ça.
3: On revient demain.
0: Merci infiniment, passez une belle journée ici et pas ailleurs. Et on se retrouve évidemment demain, mais avant, il faut que je vous passe cette petite chose-là. Écoute ça.
3: Ah, c'est beau.
0: C'est la temporaire.
3: C'est joli.
0: C'est la temporaire. Jean-Michel Jarre qui est là. Écoute, Jean-Michel Jarre est là. Ça, c'est Jean-Michel Jarre. Passez une belle journée ici et pas ailleurs. Tout de suite, ma France Weekend version économie. À demain, il est tout pile 13h.
14: Bonjour à toutes et tous, bienvenue dans ma France Weekend. Le samedi, l'équipe de Paris City des économies est mobilisée pour votre pouvoir d'achat. Et dans 5 minutes, on va reprendre le contrôle de notre budget. Découvert, emprunt, placement, gestion quotidienne. On va tout vous dire, mais d'abord l'actu de ce samedi. Bonjour Cyril Ardoredon.
13: Bonjour Valère, bonjour à tous. C'est le signe, s'il en fallait un, que la situation est très préoccupante. Après une semaine de canicule, le plan blanc déclenché dans de nombreux hôpitaux. Tous ceux d'Île-de-France sont concernés. C'est aussi le cas à Tours, en Vendée, à Rouen ou à Guéret. Les services d'urgence sont saturés. Même après la baisse des températures, ça va continuer, selon Nicolas Revel, le directeur général des hôpitaux publics parisiens.
18: On sait que même si les températures vont commencer à baisser cette nuit et probablement demain dimanche un peu plus tôt que prévu, nous on va continuer à recevoir dans nos urgences plutôt des personnes âgées qui vont en subir les effets de manière décalée. Qu'est-ce que permet un plan blanc ? C'est justement quand, à un moment donné, on n'est plus capable d'absorber dans les conditions normales de l'hôpital ce flux beaucoup plus important de patients qu'il faut qu'on hospitalise, eh bien ça nous permet de déprogrammer. Alors ça veut dire quoi déprogrammer ? C'est-à-dire qu'on va demander à des services en cardiologie, en dermatologie, en diabétologie, d'arrêter une partie seulement de leurs activités. Ça nous libère des lits, ça nous libère des soignants. Et le plan blanc, ça permet aussi, au-delà de récupérer ces soignants, de leur demander de faire davantage d'heures supplémentaires et parfois de rappeler des professionnels qui sont en repos, en congé. Mais encore une fois, j'espère que nous n'arriverons pas à cette extrémité.
13: Nicolas Revel, le directeur général des hôpitaux publics parisiens, la PHP, qui indique aussi que les 4 SAMU de Paris, des Hauts-de-Seine, de Seine-Saint-Denis et du Val-de-Marne ont enregistré une hausse du nombre d'appels de 80% cette semaine. Avec ces températures, l'envie est parfois forte de se baigner pour se rafraîchir. Mais soyez extrêmement prudents, il y a eu un grand nombre de noyades, 64 en un peu moins de 2 semaines selon le gouvernement. 2/3 de ces noyades ont lieu dans des endroits non baignables. Alors combien de temps va durer cet épisode de canicule ? Le pic semble en tout cas derrière nous. Météo France table sur une fin des vigilances rouges demain soir. 37 départements sont pour l'heure encore au niveau d'alerte maximale. L'organisme météorologique prévoit cependant des orages. 34 départements sont placés en vigilance orange pour cette raison, avec localement des orages brusques et violents cet après-midi. À Amiens, une femme de 21 ans est morte cette nuit après avoir reçu plusieurs coups de couteau, des circonstances qui restent à préciser. Une enquête est ouverte pour homicide volontaire. Un jeune homme jusque-là inconnu de la justice a été placé en garde à vue. 13h03 sur votre radio locale, ici, du rugby à suivre ce soir. C'est la finale de Top 14 au Stade de France. Toulouse-Montpellier, les Toulousains vainqueurs des 3 dernières finales emmenés par un immense Antoine Dupont, sont favoris. Match un peu particulier en raison de la canicule. L'événement est maintenu mais adapté, Fanny Lechevestrier.
19: Hier, lors des derniers entraînements au Stade de France, le thermomètre affichait pas moins de 37 degrés, ce qui n'a pas empêché les deux équipes de s'échauffer avec une petite partie de football. Pas question de changer les habitudes, nous ont répété les joueurs. Mais l'entraîneur de Montpellier, Joan Codulo, reconnaît qu'il a fallu tout de même adapter la semaine.
20: On les a levés un peu plus tard pour avoir de la fraîcheur et qu'ils puissent dormir. On a bien sûr diminué nos temps d'entraînement, mais ça va être complexe parce qu'il fait vraiment très très chaud et je suis pas sûr qu'on ait beaucoup d'expérience là-dessus.
19: Car ce soir, au coup d'envoi à 21h, il devrait encore faire plus de 30 degrés. Alors malgré 2 pauses fraîcheur envisagées durant le match, le paramètre va forcément compter, souligne Hugo Mola, l'entraîneur. l'entraîneur toulousain.
4: Notamment sur un sport, quand même quelques combats et il faudra se serrer à certains endroits. Donc les conditions, oui, vont avoir un impact évident. Et ça fera peut-être partie aussi d'un des ingrédients qu'une équipe ou l'autre aura le mieux maîtrisé.
19: La chaleur, qui sera l'une des clés du défi physique. À propos de physique, celui des supporters inquiète aussi. De nombreuses rampes à eau en accès libre seront déployées dans l'enceinte et les gourdes exceptionnellement autorisées. En revanche, pas la peine de chercher la tireuse à bière. Grande première pour une finale de rugby. L'alcool est interdit, même à l'intérieur du Stade de France.
13: Et Stade Toulouse à Montpellier, le coup d'envoi c'est à 21h. Et puis dans une vingtaine de minutes, à 13h24, un immense astéroïde va passer très proche de la Terre. Un phénomène rare, mais sans danger, Olivier Aymon.
21: Le survol visible dans l'hémisphère nord en fonction de la météo avec de petits télescopes se passera à plus de 2,5 millions de kilomètres de nous, près de 7 fois la distance Terre-Lune. Le risque pour notre planète est donc aujourd'hui inexistant pour cet astéroïde d'une longueur comprise entre 750 et 1650 mètres de long, une taille qui n'est mesurée par les scientifiques qu'à partir de la quantité de lumière que renvoie ce corps céleste découvert en 1997. Cet astéroïde est tout de même classé parmi ceux qui sont sous surveillance des agences spatiales. Sa course actuelle est d'ailleurs suivie par plusieurs observatoires en Europe ou aux États-Unis. Il fait partie d'un ensemble de plus de 2000 corps qui, du fait de leur taille, pourraient un jour, si leur trajectoire était modifiée, poser un risque potentiel pour la Terre. En attendant, après cette visite, 1997 NC1 va poursuivre son parcours à travers le système solaire. Il repassera à proximité de nous en 2133.
13: Merci Olivier Aymon, et pas la peine de regarder le ciel avec l'œil nu. Vous ne verrez pas grand-chose.
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22: Bonjour et bienvenue dans votre magazine Ma France, par ici les économies. Notre objectif chaque semaine, vous le connaissez, c'est de vous redonner du pouvoir d'achat. Et aujourd'hui, on va reprendre le contrôle de notre budget, découvert, emprunt, placement, gestion quotidienne. On va tout vous dire avec notre invité. Bonjour Marguerite Collignon.
23: Bonjour Valère et bonjour à toutes et tous.
22: Vous êtes directrice de l'éducation financière à la Banque de France. Et je vous propose pour commencer de répondre à une première question. C'est Élise qui m'a écrit sur mon mail par ici les économies, @radiofrance.com. On dit que faire un budget pour suivre ses dépenses, ça aide, nous dit-elle. Mais quand on a un budget trop serré, moi ça me déprime, je préfère ne pas vraiment savoir. Je sais que ce n'est pas une solution, mais c'est trop stressant. Et je pense que, comme Élise, on est quelques-unes et quelques-uns à effectivement angoisser parfois de voir la réalité des choses. C'est pas qu'on fait les autruches, mais c'est que c'est stressant tout ça. Qu'est-ce que vous nous répondez ?
23: Qu'effectivement, je comprends bien Élise, qui est effectivement la porte-parole d'un certain nombre de gens, parce que faire un budget, ça peut être angoissant au début, qu'on sait pas encore le faire. On a peur de regarder les chiffres, on a peur de les regarder en face, en fait, d'un certain point de vue. Mais Élise, elle le sait, la suite, elle dit que ça aide pas. Elle dit qu'il faut le faire. Gérer son budget, c'est vraiment anticiper, c'est pas que ça aide, c'est que c'est indispensable, en fait. Je sais pas, c'est comme si on conduisait sans regarder son tableau de bord. C'est pas possible. Il faut savoir son tableau de bord.
22: Mais c'est un peu vertigineux, parfois, de regarder son budget, parce que ça a tellement d'implications. Je veux dire, l'argent est au cœur de tout notre système sociétal. Ça veut dire que ce que vous nous dites aujourd'hui, oui, il faut faire cet effort, il faut avoir d'une certaine façon ce courage de le faire, parce que c'est que comme ça qu'on va trouver des solutions et qu'on va pouvoir parler de la suite dans cette émission.
23: Oui, exactement. Alors c'est vrai que l'argent, c'est la source de tous les projets, en fait, c'est la source de tout ce qu'on peut projeter de faire ou pas dans la vie. Donc et puis chacun son rapport un peu particulier à cet argent, un rapport qui nous vient de notre famille, de notre caractère, de nos moyens aussi, évidemment. Mais voilà, c'est important de faire cet effort. On peut le faire de manière simple pour commencer. On peut déjà commencer par noter ses dépenses et les classer dans des grandes catégories. La plupart des gens connaissent bien ce qu'ils gagnent, mais ils connaissent beaucoup plus mal ce qu'ils dépensent, parce qu'on a oublié tel ou tel abonnement, tel ou tel remboursement de petit remboursement de crédit. Donc déjà noter, c'est un bon début.
22: Oui, c'est vrai qu'en général, on a un salaire et des dizaines de dépenses.
23: Exactement.
22: Marguerite Collignon, donc vous êtes directrice de l'éducation financière à la Banque de France. Dans cette émission, on va essayer d'aider toutes celles et ceux qui ont du mal à gérer leur budget, qui angoissent, qui ont quelques économies aussi et aimeraient faire les bons choix, se posent des questions aussi sur leurs enfants. Et on va commencer, si vous le voulez bien, par la base. Comment faire pour gérer son budget au quotidien? Est-ce qu'il y a des applications? Est-ce qu'on fait un tableau Excel, un carnet, une feuille blanche, une ardoise? Qu'est-ce que vous conseillez?
23: Alors, dans certains points de vue, la question de l'outil est secondaire. Le bon outil, c'est celui qu'on utilise, en fait. Donc, que ce soit un Excel, un carnet, une ardoise, comme vous dites, un tableau dans sa cuisine ou une application, tout est OK, tout est bon. Ça dépend des pratiques des gens.
22: Mais il faut tout noter, je veux dire. C'est important de le faire au moins une fois et de regarder.
23: C'est vraiment important de tout noter et pas qu'une fois. Plusieurs mois, parce qu'il y a des dépenses qui sont pas mensuelles, mais qu'il faut annualiser au moins une année complète, tout noter et classer les dépenses en trois catégories. C'est-à-dire les dépenses qui ne bougent pas et qui sont essentielles, le loyer, l'énergie, etc. Les dépenses plus variables, mais pour autant nécessaires, les courses, par exemple, combien on achète à manger chaque mois, et puis les dépenses, on va appeler alors superflues, dans le sens où le plaisir n'est pas superflu dans la vie, mais où néanmoins, où c'est celle qui donne le plus de marge. Mmh. Et bien connaître ça, c'est important. Et après, encore une fois, on peut le mettre dans son Excel, dans une appli. Si, pour ceux qui préfèrent une appli, il y en a une qui est très bien, qui s'appelle Pilote Budget, c'est neutre, c'est gratuit, c'est très simple à utiliser, et ça aide vraiment à reprendre le contrôle.
22: Pilote budget, gratuit, facile à utiliser.
23: Exactement.
22: On note. Et puis sinon, le bon vieux tableau Excel. Moi, je fais ça. D'autres utilisent des petits carnets, etc. Mais c'est important, on l'a compris, de tout noter. Et pas qu'une fois, mais au moins sur une année pour avoir toutes les dépenses. Et notamment, j'imagine, pouvoir les anticiper. Parce que le sujet, finalement, c'est d'être au moins à l'équilibre chaque mois. C'est ça l'objectif ?
23: Budget, c'est être à l'équilibre.
22: Ouais.
23: C'est le rapport entre ses recettes et ses dépenses. Et c'est effectivement être à l'équilibre, un peu plus de zéro quand c'est possible.
22: Et quand vous dites ça, je me dis, il faudrait peut-être conseiller l'État hein, sur ça, parce que c'est pas vraiment le bon exemple. On nous dit ce qu'il faut faire, mais parfois on voit que notre système est largement déficitaire et ça peut poser des questions. Et je sais que les gens qui nous écoutent s'en posent. Bon, c'est un autre sujet. Être à découvert bancaire chaque mois, ça règle rien, sauf peut-être le premier mois, parce que c'est vrai que si on a 500 euros de découvert, bon, ça donne un coup de pouce, mais le premier mois, après, ça devient un système.
23: Le découvert, c'est un crédit, il faut pas l'oublier. C'est un emprunt qu'on fait à la banque. C'est une facilité que nous donne la banque d'avoir de l'argent à un moment où on peut en avoir besoin et où on l'a pas, où on n'a pas les liquidités. Alors, comme tout outil, ça peut s'utiliser, mais encore une fois, avec beaucoup de précautions et de prudence. Si c'est une fois, et donc on sait qu'on va avoir une rentrée d'argent qui va pouvoir le compenser ou qu'on a les moyens de baisser ses dépenses le mois d'après, on peut le faire. Mais il faut bien le savoir. Si c'est tous les mois, c'est pas une manière de gérer un budget. Ça va finir par coûter cher.
22: Mais plein de gens sont à découvert le 15 du mois, je veux dire. Donc c'est rentré dans leur système budgétaire. Et en fait, ils sont à déficit chaque mois. Ils ont un déficit chaque mois. C'est ça que vous nous dites. Il faudrait arriver à être à zéro chaque mois et de temps en temps à découvert.
23: Il faut arriver à être à zéro chaque mois. Et si vraiment on n'y arrive pas, il faut savoir pourquoi et se retourner vers les aides qu'on peut avoir. Et c'est là où c'est important de noter son budget. Qu'on commence à rencontrer des difficultés, se faire accompagner le plus tôt possible, ça peut tout changer après.
22: Mais j'ai envie de savoir par qui.
23: Alors, il y a plusieurs moyens, il y a plusieurs leviers sur lesquels on peut agir, mais si on parle d'accompagnement pur, moi je recommande beaucoup aux jeunes d'aller voir dans les PCB, les points conseil budget qui sont présents dans tous les départements. C'est un service qui est rendu gratuitement à tous les citoyens français qui se retrouvent en difficulté. Ils peuvent aller, au-delà d'être tout seul dans son appli, aller chercher de l'aide, se faire accompagner, connaître ses aides. C'est droit, parce qu'on se rend compte aussi qu'en matière de finances, comme dans beaucoup d'autres pans de la vie de la société, il manque des recours au droit. Les gens connaissent pas toutes les aides auxquelles ils peuvent avoir besoin. Alors, ils peuvent, d'ailleurs, j'en profite pour dire qu'ils peuvent aller voir toutes les aides auxquelles ils ont droit sur notre site mesquestionsd'argent.fr. Il y a une rubrique difficultés financières où on peut se référer pour avoir tous ces droits.
22: Tout ce à quoi on a droit.
23: Tout ce à quoi on a droit. Mesquestionsd'argent.fr. Mais pour ceux qui ont envie aussi d'un conseil d'un être humain qui peut le personnaliser pour sa situation personnelle, je recommande vraiment d'aller dans les points conseil budget.
22: Bon, c'est bien parce que là, vous nous donnez vraiment des pistes concrètes et je suis sûr que les gens qui nous écoutent notent, et moi d'ailleurs, je note aussi. Quand on est dans le rouge, Marguerite Collignan, on peut être tenté donc par le fait de demander un plus gros découvert ou alors faire un crédit à la conso en dépannage. Ça, c'est attention danger, vous nous dites.
23: Les crédits, ça peut être un bon outil. Ouais. On peut les crédits à la consommation pour financer un projet, c'est tout à fait possible. Ça peut permettre d'avoir accès, financer une voiture, par exemple, qui a un gros achat pour qui demande beaucoup de moyens. Ça peut être un bon moyen de le faire. Et il faut en prendre le moins possible et se rappeler toujours combien ça coûte un crédit. C'est-à-dire pas juste se dire le montant qu'on va rembourser, mais dans la durée et le remettre dans son budget tous les mois. Le vrai danger, c'est pas tellement de prendre un crédit, c'est d'en prendre plusieurs. Pour se mettre à rembourser des crédits avec d'autres crédits.
22: Ça, c'est un signal.
23: Ça, c'est un signal d'alarme très fort.
22: Ok, c'est noté. Le 4 fois sans frais, 3 fois sans frais aussi, ça s'est généralisé. Je crois qu'on ne peut plus rien acheter quasiment sans qu'on nous propose payer en 3 fois ou 4 fois sans frais. C'est un piège, c'est bien. Qu'est-ce que vous en pensez ?
23: C'est bien si on a tout noté. Je vais un peu revenir au début. Hein. C'est vraiment les fondamentaux, savoir exactement ce qu'on veut. En fait, le piège, c'est le fractionnement. Donc, si on accumule les paiements sans frais, on ne sait plus trop où on en est à un moment donné de ce qui sort de son compte en banque et à quel moment ça sort. Donc, si on note tout, on peut l'utiliser, c'est quand même une facilité. Mais voilà, faut pas se faire avoir, pour le dire de cette manière-là, par l'accumulation.
22: Ouais, c'est ça, une accumulation de 3-4 fois sans frais, à la fin ça peut faire des sommes terribles et là on s'en sort plus.
23: Exactement.
22: Vous nous avez dit qu'emprunter pour rembourser des emprunts, ça c'était vraiment un signal d'alarme qu'il fallait voir. Est-ce qu'il y en a d'autres? À quel moment on doit s'inquiéter? Je pense notamment au risque de surendettement.
23: Les signaux d'alarme, c'est un peu ce qu'on a dit, c'est les découvertes permanentes. Prendre un crédit pour en rembourser un autre. On voit beaucoup dans les dossiers de surendettement des gens qui prennent des crédits revolving, vous savez, une réserve d'argent mise à disposition par la banque renouvelable pour rembourser des crédits à la consommation. Ça, c'est vraiment un signal d'alarme très fort. Et puis le stress financier. En fait, quand on s'en sort plus, on a peur. Et c'est un très gros signal d'alarme qu'on peut être le premier sur soi-même à prendre en compte. Et encore une fois, aller chercher de l'aide.
22: On se réveille la nuit,
23: on y pense tout le temps, ça gâche la vie, en fait. C'est terrible.
22: Juste pour revenir sur l'aide, si là, des gens nous écoutent et se disent, moi, je suis dans cette situation, vers qui on se tourne?
23: Soit on commence à avoir un léger stress, on va dans les points conseil budget dont j'ai parlé, soit on est déjà dans la situation où on prend des crédits pour en rembourser d'autres, faut se tourner vers la Banque de France. La Banque de France accompagne les personnes surendettées pour les aider à trouver des solutions. La Banque de France, c'est un numéro unique, 34 14 partout sur le territoire français. Vous pouvez appeler, dire votre difficulté et il y aura des conseillers de la Banque de France, des agents de la banque qui vous aideront.
22: Bon, ça c'est aussi vraiment une bonne chose à savoir. On a aussi un sujet quand même sur l'éducation des enfants, des ados, bonnes pratiques financières. L'école a une lacune là-dessus, on a un trou dans la raquette.
23: L'argent, c'est tabou en France depuis assez longtemps. C'est assez culturel, contrairement aux pays anglo-saxons. On le dit souvent, mais c'est vrai dans la réalité. Donc l'école en France a mis du temps à accepter que c'était aussi du rôle de l'éducation, de l'instruction, de faire un citoyen en fait, de donner des cours, on va dire, d'éducation financière. Mais là, on avance puisque le 6 mai dernier, le ministre d'Éducation nationale, Édouard Geoffrey, a annoncé que pour les quatrièmes, il y aurait un passeport éduc-fille qui était déjà en test pilote, mais qui va être généralisé à l'ensemble des quatrièmes pour que toute une génération en classe de quatrième connaisse les fondamentaux, budget, moyens de paiement, épargne, crédit, les sujets dont on est en train de parler. Je pense que c'est une grande avancée parce qu'en France, le collège est unique et il y a énormément quasiment toute une génération y va et ça permet d'aider les plus jeunes à comprendre.
22: Si on a un petit peu d'épargne, on peut être tenté, il y a bien sûr le livret A, bon ça tout le monde le connaît, qui est moins bien rémunéré, et puis il y a tout un tas d'offres de placement, d'ailleurs il faut faire attention aux arnaques. Vers qui on se tourne pour bien se faire conseiller si on veut placer son argent, le faire travailler?
23: Il y a des conseillers dont c'est le métier, donc là, se retourner vers son conseiller bancaire, vers un gestionnaire de patrimoine, c'est beaucoup mieux que l'IA ou les réseaux sociaux, je le dis. Après, on a le... Il faut absolument que tout le monde se sente légitime à poser plein de questions à son conseiller. C'est important. Un bon conseiller, un conseiller qui ne pousse pas, est un conseiller qui conseille. Et voilà, je voudrais le dire à tous les auditeurs, posez des questions, c'est votre argent et c'est vous qui avez la capacité de décision.
22: Et d'ailleurs, il y a également des outils pour y voir clair. Quand on veut placer de l'épargne, il y a le label ISR. Ça concerne notamment celles et ceux qui veulent que leur argent soit utilisé en fonction de certaines valeurs, en fonction de certains objectifs. Bonjour Michel Papalardo.
6: Bonjour.
22: Vous êtes présidente du comité du label ISR. Est-ce que vous pouvez nous expliquer en quelques mots ce qu'est le label ISR ?
6: Oui, bien sûr. Bonjour à tous. Le label ISR, ça permet d'identifier facilement les fonds d'investissement qui ont une démarche ESG, c'est-à-dire une démarche de développement durable, environnementale, sociale et gouvernance sérieuse. Et donc, ils ne font pas juste que dire oui, on est durable, mais qui le démontrent. Alors pour ça, on a finalement trois outils. D'abord, un référentiel, et c'est ça que fait le comité du label ISR. Il propose au ministre, parce que c'est quand même aussi, il faut l'avoir en tête, un label surveillé, on va dire, par l'État, et très surveillé, puisque le référentiel, tout ce que doit faire le fonds pour montrer qu'il est effectivement dans une démarche sérieuse et avec des résultats, c'est le ministre qui le valide. Ensuite, il y a des certificateurs, c'est-à-dire des personnes indépendantes qui vérifie que le fonds respecte bien le référentiel, sinon ça n'a pas de sens. Et ces certificateurs, c'est Deloitte, c'est Ernst & Young, c'est l'AFNOR. Hein, voilà. Et puis, troisièmement, on vérifie que ce référentiel est bien respecté. Donc on est labellisé pour 3 ans. Et tous les ans, les certificateurs viennent vérifier qu'on n'a pas divergé. Donc vous voyez, il y a quand même beaucoup de choses pour assurer la confiance, parce que c'est ce qu'on cherche à obtenir.
22: Bien sûr. Donc quand on investit sur un fonds, notamment de placement, donc on place son argent, ça peut être auprès de sa banque, hein, comme on le disait à l'instant avec Marguerite Collignon, est-ce que ça veut dire que ce type de produit financier va être moins performant que les autres parce que il y a ces objectifs, disons, durables au sens large?
6: J'espère bien que non. Il n'y a pas de raison. Non. On compare régulièrement les résultats des fonds durables, comme on dit, et des autres. Alors, il y a des hauts et des bas, parce qu'il y a des périodes où certains éléments qui sont dans les fonds sont plus performants que d'autres, mais en moyenne, il n'y a pas de différence. Il y a même souvent un petit plus pour les fonds durables, parce que c'est plus de réflexion sur le long terme. Donc, si vous avez une vision de long terme, eh bien, vous avez plus de chances d'avoir de bons résultats avec ce type de fonds. Mais surtout, et ça c'est un conseil que je donne aux épargnants, le label, il ne donne pas d'assurance sur la rentabilité du fonds.
22: Bien
6: ça
22: sûr.
6: C'est à c'est vous, noté. Chacun, enfin avec vos conseillers bien sûr, hein, à vérifier que le fonds, certes il est durable, mais en plus il est bien géré et en plus il est rentable. Mais il y a des fonds extrêmement rentables qui sont durables, il y a des fonds pas durables qui sont pas rentables du tout. Donc vous voyez, c'est vraiment ensuite la responsabilité de chacun avec son conseiller.
22: Merci beaucoup Michel Papalardo. Je le rappelle, vous êtes présidente du comité du label ISR. Merci en tout cas pour votre participation. Et puis dans un instant, on va recevoir Anna Gazurowska du compte Instagram La Petite Budgéteuse. Elle est coach en finances personnelles.

0: Collins, Girl Like You sur votre radio locale ici.
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0: En version magazine, le thème aujourd'hui, on reprend le contrôle de notre budget découvert, emprunt, placement, gestion quotidienne avec notre invitée Marguerite Collignan, directrice de l'éducation financière à la Banque de France. On a appris plein de choses déjà avec vous, Marguerite, merci beaucoup. Et on va poursuivre la discussion avec Anna Gazurowska. Bonjour.
3: Bonjour.
0: Vous êtes coach en finances personnelles. On vous retrouve sur Instagram, sur ce compte, La Petite Budgéteuse. Qu'est-ce que vous proposez en tant que coach en finances personnelles? C'est quoi votre job?
3: Alors, ma particularité, c'est que moi, j'accompagne les gens à reprendre le contrôle de l'argent qu'ils ont déjà, avant même de penser à gagner plus. Parce que ça fait longtemps que j'ai réalisé que les personnes qui me suivent ont des revenus corrects, en tout cas en théorie, qui sont suffisants pour vivre convenablement, et pourtant ils finissent quand même dans le rouge, et quand même sans aucune épargne. Et donc, aujourd'hui, les problèmes, je le vois, ça fait 6 ans que je fais ce travail, c'est presque jamais au niveau du montant qui rentre sur le compte bancaire des personnes, mais plutôt dans la façon dont l'argent est structuré, ou plutôt pas structuré, ou carrément laissé à l'abandon, négligé pour essayer de faire au feeling. Donc, mon travail, c'est de remettre de la clarté là-dedans, parce que beaucoup de personnes ont cette sensation que l'argent leur file entre le doigt. Donc je suis là pour leur faire réaliser ce qu'ils font aujourd'hui avec l'argent et de construire avec un système qui va tenir dans la durée. Puis, il y a un travail important qui consiste également à apaiser les rapports émotionnels qu'on a avec l'argent.
0: Bien sûr.
3: Ça, c'est plus la partie coaching. Et seulement après, on vient traiter les thématiques de gagner plus et investir.
0: Marguerite Collignan est avec nous, la directrice de l'éducation financière à la Banque de France. Finalement, tous les moyens sont bons. Pourquoi pas passer par un coach si ça correspond à une envie, un besoin? Le tout, c'est d'y voir clair. On parlait de clarté à l'instant. Hein.
4: Oui, je suis d'accord. Le tout, c'est d'y voir clair. Après, tout dépend aussi de ses moyens.
0: Bien sûr. C'est pas à la portée de tout le monde. Mais il y a les points conseil budget ou...
4: Exactement. Chacun a un interlocuteur possible qu'il lui faut. Et c'est ça qui est important aujourd'hui.
0: On est bien d'accord. Une petite question, Anna Gazurowska, concernant justement ce travail de coaching. Si vous aviez un conseil ultime pour reprendre le contrôle de son budget, ce serait lequel ?
3: C'est de regarder ces chiffres régulièrement, pas seulement quand c'est la panique, pas seulement quand on commence à rentrer dans le découvert où il y a un imprévu qui nous tombe sur la tête. Il faut vraiment créer une habitude saine et régulière autour de ça. Et je tiens à rassurer vos auditeurs, on n'a pas besoin de passer des heures. Il suffit de 30 minutes au début du mois, 30 minutes à la fin. C'est largement suffisant pour créer un plan prévisionnel de dépenses, pour savoir où va partir notre argent et surtout leur donner une direction par rapport à ce qu'on a à notre disposition toujours. Donc il n'y a pas de solution miracle, je dis toujours, mais il y a quand même cette attention qu'on doit mettre sur ces sujets pour prioriser nos dépenses et ça changerait vraiment, vraiment beaucoup de choses.
0: Je pense que le mieux, c'est d'aller voir votre compte Instagram pour se faire une idée. La Petite Budgéteuse, merci beaucoup Anna.
3: Merci.
0: Et je le rappelle, mon mail, c'est parici-les-économies@radiofrance.com si vous voulez participer à l'émission. J'attends vos messages avec grand plaisir. Marguerite Collignan, vous êtes directrice de l'éducation financière à la Banque de France. Avant de nous quitter, vous allez vous prêter au jeu de notre quiz, le vrai-faux, pour finir avec les idées claires, donc sur ce thème du budget personnel. Première question, vrai ou faux, un découvert autorisé est un découvert gratuit?
4: Faux. Autorisé, ça n'a jamais voulu dire gratuit, c'est encadré. La banque est prévenue, mais il y a des frais afférents, soit des frais bancaires dans le contrat, soit des adios.
0: Faire son budget est utile uniquement quand on a beaucoup d'argent, vrai ou faux?
4: Évidemment faux, c'est même plutôt l'inverse. Quelque part, moins on en a, plus il faut connaître. Hein.
0: Payer régulièrement en 3 ou 4 fois sans frais peut finir par déséquilibrer un budget, vrai ou faux?
4: Vrai si on accumule ce type de process.

0: rapidement. Un placement qui promet un rendement élevé sans aucun risque doit rendre méfiant, vrai ou faux?
1: Vrai. Quand c'est trop beau pour être vrai, généralement, c'est pas vrai.
0: Marguerite Collignan, vous êtes directrice de l'éducation financière à la Banque de France. Merci beaucoup en tout cas pour tous vos éclairages. J'espère que vous y voyez plus clair, vous qui nous avez écoutés sur votre radio locale ici. 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Et la semaine prochaine, on va tout vous dire si vous avez le projet d'acheter une voiture électrique. Vos questions donc par ici, leséconomies@radiofrance.com. À suivre, des infos près de chez vous et votre après-midi en musique sur votre radio locale ici.
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4: 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C'est la fin de l'année pour les élèves de l'école des musiques actuelles de Dell. Comme chaque année, avant de prendre les vacances, ils vous proposent un concert, le Ludico Live. C'est aujourd'hui de 16h30 à 23h30 à la Halle des 5 Fontaines à Dell. 35 groupes, 118 musiciens pour 6 euros l'entrée. Vous n'allez pas regretter votre investissement.
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On écoutait Michel Jonas avec son célébrissime titre de 1981, joueur de blues, avec quelques références, notamment à Mère Teresa ou encore à Martin Luther King. Samedi 27 juin, comme je suis heureuse de vous retrouver, Sophie Nolvaux au micro de votre radio locale ici, en ce tout début d'été. Et on peut dire qu'on a commencé fort, côté température. La saison des apéros entre amis et des pique-niques improvisés est officiellement ouverte. Dans quelques jours, quelques semaines, vous serez peut-être d'ailleurs en vacances. D'ici là, on profite de la musique avec Jean-Jacques Goldman qui nous emmènera au bout de nos rêves. Ce sera après cette nouveauté de Vita. Voici Ça fait mal.

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2: Et aujourd'hui, nous sommes avec Virginie de Belfort. Alors, Virginie de Belfort était à Montbéliard il y a une semaine. Bonjour, Virginie.
3: Bonjour.
2: Qu'est-ce que vous faisiez à Montbéliard la semaine dernière?
3: Eh bien, j'étais à l'Axone, à l'Axone de Montbéliard en train de voir Kenji.
2: Le concert de Kenji qui faisait étape chez nous, évidemment. Je vous propose qu'on se remette quelques instants dans l'ambiance.

0: Voilà, Ritano, j'imagine que ça vous met encore les frissons quelques jours après. Hein.
1: Oui, tout à fait. Ah, c'était un concert vraiment merveilleux. Mm-hmm. Enfin, je retiens que du positif. C'était vraiment extra.
0: Qu'est-ce qui vous plaît particulièrement chez lui, chez Kenji?
1: Eh ben, en fait, c'est qu'il est lui-même, il est venu dans le public, il a signé des autographes, il est vraiment proche.
0: Il est accessible.
1: Oui, c'est ça, tout à fait.
0: Et vous le suivez depuis ses tout débuts à The Voice?
1: Oui, on l'a vu justement à The Voice, et après, ben, c'est là où il a fait ses tournées, donc ouais. C'est très bien pour eux. Hein.
0: Vous l'aviez déjà vu sur scène auparavant?
1: Non du tout, justement.
0: Ah, c'était la première.
1: Alors,
0: d'accord.
1: J'étais vraiment surprise, oui.
0: Alors, c'était d'autant plus une belle surprise, hein. Vous avez gagné vos places avec nous sur notre site internet. C'était le jour de votre anniversaire, si j'ai bien compris.
1: C'est ça, exactement.
0: Et vous avez posé une journée de congé pour l'occasion.
1: Eh ben oui.
0: Oui.
1: Et c'était un pur hasard. Je me suis dit, bon, ben, je joue. Et puis, on voulait y aller, mais on n'avait pas les places. Et au final, ben, je dis, bon, ben, je vais jouer. Je vais jouer sur Facebook et puis bon bah qui t'entraîne à rien. Hein.
0: Bien sûr.
1: Et finalement j'ai joué et là on m'appelle, ben voilà, vous êtes heureuse gagnante pour Kenji. J'ai sauté de joie, j'étais vraiment heureuse.
0: Un très très beau cadeau d'anniversaire en tout cas.
1: Hein. Ah oui.
0: Bon, vous avez prévu d'aller voir d'autres concerts dans les semaines qui viennent?
1: Eh ben on va faire les Eurockéennes. Mm-hmm. Donc on fait pas mal de festivals et après pareil on va aller à Dijon.
0: Eh ben, profitez bien de tous ces jolis moments musicaux. Et puis prenez bien soin de vous avec les fortes chaleurs en ce moment, hein, évidemment.
1: Oui, tout à fait.
0: Bonne journée, Virginie.
1: Merci, pareillement.
0: Merci.
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0: vous écoutez ici et un titre qui met de super bonne humeur. On écoutait One Republic avec Runaway. À suivre, le groupe U2 et Lily Cube pour un sympathique voyage en Italie. Ne bougez surtout pas, on revient dans un court instant. Bel après-midi.
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1: Très bel après-midi, il est 14h, vous écoutez ici. Toute l'info en français dans le monde en 90 secondes avec Cyril Ardo-Redon.
2: La canicule recule, mais ses effets sanitaires restent devant nous pendant plusieurs jours. C'est ce que dit le gouvernement après une nouvelle cellule interministérielle de crise ce matin. Le Premier ministre appelle à la vigilance tout en confirmant une hausse du nombre de décès, notamment à domicile. Les urgences débordées, voire saturées. Les quatre SAMU de Paris, des Hauts-de-Seine, de la Seine-Saint-Denis et du Val-de-Marne ont enregistré une augmentation de 80% du nombre d'appels cette semaine. Plusieurs hôpitaux ont déclenché le plan blanc. C'est le cas de tous ceux en Île-de-France, mais aussi à Nantes, Tours, en Vendée ou encore à Guéret. Attention aux orages, ils peuvent être localement brusques et violents cet après-midi, selon Météo France, qui place 34 départements en vigilance orange. L'organisme météorologique prévoit par ailleurs la fin des vigilances rouges demain soir. Dans l'actualité également, ce samedi, l'épouse de Jérôme Barella porte plainte contre lui pour des faits de viol et de violence conjugale. Elle était entendue dans le cadre des investigations en cours après la mort de Liana, 11 ans, dans le Gers. 11 personnes portent plainte contre X après avoir été victimes de freinage fantôme sur leur véhicule. Leur voiture a freiné toute seule, sans action de leur part. Une enquête est actuellement menée par le service de surveillance du marché des véhicules. Et puis c'est la finale de Top 14 ce soir du rugby. Toulouse, Montpellier, les Toulousains vainqueurs des trois dernières finales et emmenés par un immense Antoine Dupont, son favori. Le coup d'envoi, c'est à partir de 21h.
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1: 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Encore quelques jours à supporter la canicule avant de retrouver des températures en dessous de 30 degrés dans le Nord-Franche-Comté. Déjà de l'instabilité aujourd'hui qui remonte du sud de notre région, pouvant donner des orages et des averses orageuses, notamment près de la Suisse et vers les Ballons. Dans le courant de l'après-midi, 37 degrés à Belfort en ce moment, 38 à Montbéliard, 39 degrés à Lure, 34 degrés à Mèche. Prenez l'habitude de vous couvrir la tête pour ne pas attraper d'insolation et de prendre avec vous une gourde d'eau dès que vous sortez, même pour aller faire quelques course.
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0: Under the Rainbow, c'était Ease. Vous écoutez ici, Sophie Nolvaux avec vous. J'espère que votre samedi est plutôt sympa, que vous le passiez à la maison, au travail ou sur la route. Vous n'avez pas oublié votre bouteille d'eau, parce que quelle semaine les amis. Ne prenez pas de risques, s'il fait trop chaud, remettez la balade prévue à un autre jour. Dans le prochain quart d'heure, des conseils utiles à côté de chez vous, et sans plus attendre, vos trois chansons françaises à la suite.
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0: Merci d'avoir choisi votre radio ici. On écoutait Eddie Mitchell avec Le cimetière des éléphants. Dans un instant, Axel Bauer, juste derrière les petites infos d'ici.
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2: Et si la nature devenait votre nouveau terrain de jeu culinaire? Aujourd'hui, passez une journée unique à la Damascine de Vendoncourt. De la cueillette à l'assiette, apprenez à reconnaître, cuisiner et déguster les plantes sauvages de notre région avec une experte. Une expérience gourmande et insolite pour seulement 11,20 €. Alors réservez vite votre place sur le site Pays de Montbéliard Agglomération, parce que c'est aujourd'hui de 9h jusqu'à 16h. Qu'est-ce qu'il vous faut de plus pour vous motiver à profiter de la nature, à sortir, tout en restant protégé, hydraté? Qui dit été dit concours de pétanque. Et justement, il y en a un demain, salle Charlie Chaplin, à Coutenan, en Haute-Saône. Les inscriptions se font sur place à partir de 8h30, avec buvette, restauration également, concours de doublette. Le tarif est de même pas 10 € par personne. Pour plus d'informations, de mon côté, je vous conseille d'appeler directement les organisateurs au 06 62 12 62 58 pour le concours de pétanque qui aura lieu demain à Coutenan, salle Charlie Chaplin, en Haute-Saône.
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0: oubliera, souvenir quasi intemporel de la Rousseau. J-7 avant le début du Tour de France. 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Bientôt 15h et toute l'info en France et dans le monde en 90 secondes. Mais avant cela, Gloria Gaynor, Jérémy Frérot et De Corguise.
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1: Vous écoutez ici, excellent après-midi, il est 15h. Toute l'info en France et dans le monde en 90 secondes, avec Cyril Ardo-Redon.
2: Un appel à la vigilance lancé par le Premier ministre alors que la canicule n'est toujours pas terminée. Il confirme la hausse du nombre de décès, notamment à domicile. La vague de chaleur recule, dit-il, mais ses effets sanitaires restent devant nous pendant plusieurs jours. Les hôpitaux face à une saturation exceptionnelle. 80% d'appels en plus au SAMU de Paris, des Hauts-de-Seine, de Seine-Saint-Denis et du Val-de-Marne. Et des plans blancs déclenchés en Île-de-France, Nantes ou encore Guéret. Attention aux orages cet après-midi. 34 départements sont placés en vigilance orange dans une large diagonale qui va du sud-ouest au nord du pays. Des épisodes localement brusques et violents selon Météo France. Par ailleurs, les prévisionnistes anticipent une fin des vigilances rouges canicule demain soir. Un couple d'octogénaires retrouvé mort dans la piscine d'une propriété privée à Nove dans les Bouches-du-Rhône. La piste de la noyade accidentelle est à ce stade privilégiée. Depuis le début de la vague de chaleur, il y a eu 64 noyades selon le décompte du ministère de l'Intérieur. Un nourrisson de 2 mois est décédé à Creil dans l'Oise après avoir reçu des coups. Ses parents de 20 et 25 ans sont placés en garde à vue. Le bébé avait été hospitalisé jeudi avec un pronostic vital engagé. Le père est déjà connu de la justice. Et puis du rugby à suivre ce soir avec la finale de Top 14. Qui de Toulouse ou de Montpellier sera sacré champion de France? Les Toulousains, vainqueurs des 3 dernières finales, sont favoris. Réponse et coup d'envoi à partir de 21h.
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1: 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C'est un vent de sud-ouest soufflant en rafale de 30 à 40 km/h qui ramène des cumulus dans le ciel du Nord-Franche-Comté, cumulus qui pourrait donner des averses orageuses sur le nord du territoire de Belfort et près de la Suisse. 37 degrés en ce moment à Belfort, 38 à Montbéliard, 39 à Lure, 36 degrés à Rougemont-le-Château. Spectacle des élèves de l'école de danse de l'association Nouvelle Activité d'Aloise ce soir à 20h à l'Atria. Un coup de chapeau aussi aux couturières qui auront réalisé les costumes.
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0: On écoutait Fields de Calvin Harris en collaboration avec Katy Perry, Pharrell Williams et Big Sean. Très bon samedi à l'écoute de votre radio ici. Sophie Nolveau pour vous accompagner durant cet après-midi. Alors je vous ai sorti les ventilos, les boissons fraîches et de quoi vous détendre ce week-end. Dans quelques minutes, des infos près de chez vous et on enchaînera aussi avec les trois chansons françaises à la suite.
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0: Il y aura Bernard Lavillier, le nouveau single de Zazie et le duo Jeannot-Voulzy.
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0: On écoutait Bernard Lavillier avec Noir et Blanc. Dans une poignée de minutes, les communards se débarquent juste après quelques petites infos d'ici.
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2: J-5 avant l'édition 2026 des Eurockéennes. 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C'est la fête de la commune à Evetzelberg cet après-midi sur le parvis de la Mielle. Avec plein d'animations pour petits et grands, des promenades dans le train lumineux, des balades à poney si le temps le permet, hein, s'il fait pas trop chaud. Le clown Mélas sera aussi avec ses pitreries présents sur cette fête de la commune d'Evetzelberg. Vous pourrez visiter le rucher pour découvrir tous les travaux qui ont été effectués. Et puis à 18h, l'apéritif pour tous, offert par la mairie. Et à 20h, une soirée dansante gratuite, salle de la Mielle.
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0: Trent Darby avec Sign Your Name. 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Dans quelques minutes, à 16h, place à l'info en France et dans le monde en 90 secondes. Mais avant, Félix Gray, Bruno Mars et Véronique Sanson, je vous souhaite un bel après-midi.
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1: Vous écoutez ici, il est 16h, très bel après-midi. Toute l'info en français dans le monde en 90 secondes avec Cyril Ardo-Redon.
2: La mortalité en forte hausse en raison de la canicule, notamment à Paris. 109 décès recensés en 24 heures dans la capitale contre 7 personnes en moyenne à cette période de l'année selon le SAMU. Par ailleurs, les deux funérariums de Paris intramuros sont complets depuis ce matin selon la Fédération nationale du funéraire. La période des soldes d'été prolongée sur décision du Premier ministre Sébastien Lecornu en raison de la canicule qui perturbe les commerces dans les centres-villes. Les soldes devaient se terminer initialement le 21 juillet. La nouvelle date de fin n'a pas encore été décidée par le gouvernement. Attention aux orages cet après-midi. 34 départements sont placés en vigilance orange dans une large diagonale qui va du sud-ouest au nord du pays. Des épisodes localement brusques et violents selon Météo France. Par ailleurs, les prévisionnistes anticipent une fin des vigilances rouges canicule demain soir. Deux personnes de 20 et 25 ans placées en garde à vue après la mort de leur bébé de 2 mois à Creil dans l'Oise. Il avait été pris en charge jeudi avec un pronostic vital engagé après avoir été frappé au visage. Il présentait plusieurs ecchymoses. Le père est déjà connu de la justice. Du rugby, ce soir avec la finale de Top 14, Toulouse-Montpellier. Les Toulousains sont favoris. Le coup d'envoi, c'est à 21h. Et puis le sélectionneur de l'équipe de France de foot, de retour à Boston aux États-Unis pour la suite de la Coupe du Monde. Et Didier Deschamps avait dû rentrer en France pour assister aux obsèques de sa mère. Prochain match des Bleus, ce sera lundi contre la Suède.
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1: 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Encore des records de température aujourd'hui. 37 degrés à Belfort, 38 degrés à Montbéliard, 38 degrés également à Pont-de-Roide, 39 degrés à Lure. Des orages sont possibles d'ici à ce soir, notamment près de la Suisse et du côté des Ballons. Alors attention si vous aviez prévu de vous rendre au concert ce soir de la chorale Les Baladins à partir de 20h au foyer rural de Rougemont-le-Château. Ben, c'est pas la peine, le concert est annulé.
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En 86, Genesis sort son 13e album, dont est extrait Invisible Touch. Comme pour leur album précédent, il a été entièrement écrit à travers des impros du groupe et aucun matériel développé avant l'enregistrement n'a été utilisé. C'est vachement fort, vous ne trouvez pas ? Sophie Nolveau pour vous accompagner cet après-midi à l'ombre et avec toutes les techniques indispensables pour se rafraîchir à cette heure-ci. Courage à vous tous. Dans la suite, David Bowie, après Marine, que voici avec Escroc sur votre radio ici.

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2: Quand j'étais junior, on faisait champion du monde sur le relais 4 x 100 mètres. 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
3: Vice-championne de France élite sur 400 mètres, finaliste mondiale. Elle est la locomotive de notre série sur le collectif PMA 2026. Fanny Pelletier compte aujourd'hui car après 14 ans au plus haut niveau, elle s'impose comme une prétendante sérieuse au prochain championnat d'Europe d'athlétisme. Fanny, pour débuter, l'athlétisme, le sport, c'est rentré comment dans ta vie ?
2: Ah, alors c'est rentré en fait assez facilement parce que je battais les garçons à l'école depuis toute petite. Et les profs de sport sont venus voir mes parents en me disant que ce soit en école primaire ou au collège, il faut l'inscrire en athlétisme. Moi à l'époque je faisais du judo et du violon au conservatoire. Donc j'ai dû convaincre mon père, c'est ma mère qui m'a inscrite. Elle a vu le potentiel, elle a dit non Fanny, il faut le faire. Et j'ai appris plus tard qu'elle avait sprinté et couru contre Christine Aron quand elle était plus jeune. Donc je pense que ça court dans la famille.
3: Mais entre la Fanny qui bat les garçons à l'école, à quel moment tu as senti que ce sport allait devenir sérieux ?
2: Eh ben, franchement, sincèrement, je dirais tout de suite parce que une année après que je commence l'athlétisme, je fais ma première équipe de France chez les jeunes. J'ai été passionnée tout de suite. Et en fait, depuis mes 15 ans, ça va faire 14 ans que je suis dans le haut niveau aujourd'hui. J'ai toujours cette même passion qui m'anime. Et bon, après, j'ai commencé sur 100-200. Maintenant, je suis sur 400 mètres. Donc, j'ai un peu évolué quand même dans mes disciplines. Mais j'ai cet amour pour le sport qui est indemne depuis le début.
3: Est-ce qu'il y a une médaille qui va rester quelque part plus particulière pour toi, à laquelle peut-être tu t'attaches le plus ?
2: Alors, je dirais que déjà, la finale des championnats du monde l'été dernier, où on avait finaliste avec les filles du 4x400 mètres, pour moi, c'était une belle revanche sur mon année 2024, où là, j'ai pu être titulaire du relais. On a fait finaliste dans un grand championnat devant 60 000 personnes à Tokyo. Et puis en termes de médailles, la même année, je fais vice-championne de France, donc l'année dernière, donc ça c'était super chouette. Et puis quand j'étais junior, on fait vice-championne du monde sur le relais 4 x 100 mètres. Et ça c'était ma première médaille internationale. Et franchement, voilà, t'as les étoiles plein les yeux, tu en rêves d'autres, ça lance aussi une carrière. Donc voilà, je garderai ces moments-là bien précieux.
3: Ça va se passer comment d'ici les prochaines semaines pour toi ?
2: En fait, on prépare les championnats de France fin juillet, 25-26 juillet, pour essayer d'aller avoir une qualification pour les championnats d'Europe qui auront lieu mi-août. Et être le plus performant possible pour essayer avec les filles. On s'est dit cette année, vraiment, on veut une relais aux championnats d'Europe avec le relais 4x400 mètres femmes. Donc voilà, le but, c'est d'être le plus en forme, les meilleurs, pour pouvoir aller chercher cette médaille européenne.
3: Fanny Pelletier, une athlète au mental d'acier qui clôture magistralement notre collection consacrée aux sportifs soutenus par le pays de Montbéliard Agglomération. C'est notre comptoise qui compte du jour. D'autres portraits, d'autres sportifs aussi à retrouver sur notre site internet ici.fr Belfort-Montbéliard.
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0: c'est Didier Barbelivien qui se cache derrière ce succès de Patricia Cass. On écoutait Mademoiselle chante le blues. Dans la suite de la programmation, l'humour en tube avec Manon Lepomme et Kev Adams, des infos pratiques près de chez vous et la musique avec Earth, Wind & Fire et le nouveau titre de Benjamin Biolay.
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0: Vous écoutez votre radio ici et il n'y a plus de saison. Alors que nous sommes au mois de juin, on écoutait September du groupe Earth, Wind & Fire. Dans une poignée de minutes, France Gall, mais avant, et comme toutes les heures, les infos pratiques d'ici.
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2: Concert d'été ce soir à 20h30 à la salle polyvalente de Grand Charmont, avec en première partie l'harmonie de Grand Charmont et en deuxième partie l'harmonie d'Héricourt, et c'est un concert gratuit. Ce soir à Vendeaucourt, il y aura lieu au jardin du Pont Sarrazin un cinéma en plein air avec la projection du film La Nuit au musée. Ouverture du site à 19h, projection à 21h30 avec 3€ l'entrée. On part sur quelque chose de beaucoup plus sombre cette fois. Changement d'ambiance, c'est l'histoire d'un crime terrible qui a choqué toute une région. Quand le jeune Pierre Nasca, 15 ans, disparaît un matin d'hiver, sa famille refuse de croire à une fugue et ils ont raison. Quelques jours plus tard, son corps est même retrouvé à la citadelle de Belfort et très vite, la police s'intéresse à son entourage. Entre mensonges et fausses rumeurs, un dit scientifique retrouvé dans un sac à dos découvrait les secrets d'une affaire hors norme, l'affaire Pierre Nasca, directement sur l'application ICI ou Radio France, rubrique Crimes et témoignages par Christophe Beck.
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0: très bel après-midi, vous écoutez ici et M Pokora avec quand même, allez, plus que quelques jours avant le début du mois de juillet et l'enfilage de maillots de bain. Alors pour profiter du week-end sans abuser de la malbouffe, Fred Ballard a convoqué des gourmands drôlement marrants dans l'humour en tube.
1: Moi, ma diététicienne, elle me dit aussi que l'autre ennemi à combattre, c'est la frustration. Et donc, elle dit que pour éviter la frustration, il est conseillé de goûter un tout petit peu.
2: Voilà, donc règle numéro 1 pour rentrer dans son bikini en juillet, tout en profitant du dernier week-end de juin, on oublie la privation, on privilégie, comme dans le pomme, l'alimentation gourmande en pleine conscience.
1: Attention, il faut rester vigilant, parce que le cerveau, lui, il a enregistré l'image du gâteau en entier. Le cerveau, lui, il sait qu'il y a de la chantilly. Bah donc il faut aussi goûter la chantilly. Hein. Pour ne pas être frustré, on va en prendre un tout petit peu, voilà. Voilà, ça c'est rien du tout, hein. Pas vraiment.
2: Ah bah oui, là du coup, il n'y a aucune frustration possible. Hein. Le cerveau se régale autant que l'estomac, c'est tout le problème hein, avec les desserts. Au resto, les garçons en commandent toujours un, mais nous les filles, jamais. On résiste à l'appel du sucre.
3: À partir du moment où le gâteau y est là, ça se passe en trois étapes. Première étape.
4: T'as pris quoi?
3: Ben, j'ai pris un gâteau au chocolat, chérie, t'as entendu? J'ai dit au serveur, j'ai dit gâteau au chocolat.
4: C'est bon?
3: Écoute, c'est un gâteau avec un goût de chocolat. Franchement, c'est pas mal.
4: Je peux goûter.
3: Et tu bouffes ton gâteau.
2: Alors oui, c'est vrai, ça se passe souvent comme ça, mais c'est une stratégie qui a fait ses preuves. Hein. Manger le dessert des autres, ça compte pas dans le calcul des calories et ça permet à Kev Adams de se fendre la poire entre le fromage et ce qui aurait dû être son dessert.
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0: C'était Julien Doré avec Le Lac. 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
1: Vous écoutez ici, très belle fin d'après-midi, il est 17h. Les infos sont présentées par Cyril Ardo-Redon.
2: La fin de la canicule est en vue. 13 départements sortiront de la vigilance rouge ce soir à 22h, essentiellement dans l'Est et le centre du pays. Il y aura demain 24 départements en vigilance rouge, 41 en orange. Météo France prévoit la fin de toutes les vigilances rouges demain soir. Prudence aussi aux orages. 34 départements sont placés en vigilance orange cet après-midi et dans une large diagonale qui va du sud-ouest au nord du pays. Des épisodes localement brusques et violent selon Météo France. En raison de cette canicule, la mortalité en forte hausse, notamment à Paris. Le SAMU a recensé 109 décès dans la capitale ces dernières 24 heures, contre 7 par jour en moyenne à cette période de l'année. Un couple d'octogénaires retrouvé mort dans la piscine d'une propriété privée à Noves, dans les Bouches-du-Rhône. La piste de la noyade accidentelle est à ce stade privilégiée. Et depuis le début de la vague de chaleur, il y a eu 64 noyades selon le décompte du ministère de l'Intérieur. La canicule qui fragilise les commerçants des centres-villes alors que les soldes d'été ont démarré cette semaine. Le gouvernement a donc décidé de prolonger les soldes qui devaient se terminer initialement le 21 juillet. La nouvelle date de fin n'est pas encore connue. À Amiens, une femme de 21 ans est morte cette nuit après avoir reçu plusieurs coups de couteau dans des circonstances qui restent à préciser. Une enquête est ouverte pour homicide volontaire. Un jeune homme jusque-là inconnu de la justice a été placé en garde à vue. On passe au sport avec la finale de Top 14 de rugby à suivre ce soir. Toulouse-Montpellier. Les Toulousains sont favoris. Le coup d'envoi, c'est à 21h. Et puis Didier Deschamps de retour dans la Coupe du Monde de foot. Le sélectionneur des Bleus est rentré quelques jours en France pour les obsèques de sa mère. Il vient de revenir à Boston aux États-Unis. Prochain match pour la France, ce sera lundi soir en 16e de finale. Coup d'envoi à 23h contre la Suède.
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3: On profite pour jeter un petit coup d'œil à la météo avec un ciel toujours très lumineux dans le Nord-Franche-Comté cet après-midi. Des orages localisés demeurent toutefois possibles en montagne et les températures, quant à elles, flirtent allègrement avec les 40 degrés en plaine et jusqu'à 32 attendus sur les reliefs. La soirée et la nuit seront encore bien chaudes avec des pointes à 31 degrés attendues, notamment du côté de Vougeot-Court et 27 à 30 degrés partout ailleurs. Pour l'heure, question thermomètre, vous notez 35 degrés, oh la chance, à Blamont, 37 du côté de Giromagny et Pont de Roide, 38 à Belfort, Montbéliard et Héricourt, 39 à Lure, et je vous le dis, en venant ici à Audincourt, d'où nous sommes en direct jusqu'à 20h, il y avait 42 degrés affichés sur le thermomètre de la voiture.
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3: Et ici, on pense à tout, même à la musique qui rafraîchit avec ce souvenir de 1981, Quarter Flash, Harden My Heart.

0: slash Hard in My Heart. Bienvenue ici en direct d'Audincourt. Nous sommes en plein dans un très beau jardin devant le château Peugeot à l'occasion de cette nouvelle édition de Rencontres et Racines, un festival qui bat son plein depuis hier. Donc nous sommes sur le parvis du château Peugeot. Des invités vont se succéder jusqu'à 20h. Nous aurons évidemment quelques-uns des artistes présents à l'affiche de ce festival Rencontres et Racines tout à l'heure qui viendront nous saluer. Et puis évidemment aussi de la bonne musique, tout ce que vous aimez. On poursuit tranquillement avec Pascal Obispo et Francis Cabrel et puis Sergio Mendes, Mash Kenada, juste avant de recevoir notre premier invité. Et on va parler réseau, non pas social, mais plutôt réseau pour les faire fonctionner, ces réseaux sociaux. À tout de suite.
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1: Du festival Rencontres et Racines à Audincourt, une nouvelle édition sous un soleil de plomb, c'est ce que l'on peut dire. Et une nouvelle édition, eh bien, qui fonctionne pour que vous puissiez poster sur vos réseaux toutes les photos, tout ce que vous voulez. Eh bien, ça fonctionne avec Internet. Alexandre, bonjour.
2: Bonjour Angélique.
1: Vous êtes responsable événementiel pour la société Trinaps. Vous êtes là à quel titre aujourd'hui ?
2: Alors là, je suis ici pour m'occuper du réseau et particulièrement du Wi-Fi qui sert à alimenter le cashless sur l'ensemble du site.
1: Donc on a tous un petit bracelet, effectivement, un bracelet donc cashless, vous l'avez dit, qui nous permet de pouvoir être rechargé et ensuite d'aller acheter sur les différents stands. Ce système-là passe donc par un des réseaux dont vous vous occupez.
2: Exactement, donc ici c'est la société WizEvent qui opère le cashless, et pour que ça puisse fonctionner, en fait, dès que vous avez besoin de payer quelque chose, vous avez un petit terminal qui vous permet de payer avec votre bracelet, et ces terminaux, ils ont besoin d'être liés à Internet pour fonctionner. Donc nous, on vient apporter le tuyau finalement via le Wi-Fi.
1: Et c'est tout ce que fait cette société Trinaps, ou elle a d'autres activités aussi?
2: Alors Trinaps, à la base, on est opérateur télécom, on est implanté en Franche-Comté, on a un data center également qui est situé à Belfort.
1: Alors un data center, on va peut-être expliquer ce que c'est.
2: Alors un data center, c'est là où on va héberger des machines qui elles-mêmes hébergent les données, les sites internet, tout ce genre de choses. Et donc on en a un qui est à Belfort, et c'est le seul entre Strasbourg et Besançon. Donc ça, c'est une de nos particularités. À côté de ça, donc on est opérateur réseau, donc on opère nos propres réseaux auprès de nos clients. On propose de la téléphonie, on propose de la cybersécurité. Et moi, ma partie, c'est plutôt la partie événementielle, comme on en parlait, et donc être présent notamment sur les festivals ou les événements ponctuels pour apporter des solutions.
1: Alors on va le dire, ce sont des solutions qui sont 100% françaises.
2: Alors 100% française dans l'ingénierie. Par contre, le matériel n'est pas toujours français, puisque on manque de fabricants en France sur certains équipements. Donc on utilise des équipements haut de gamme qui sont généralement américains pour le coup sur les événements. Mais par contre, toute l'ingénierie, c'est nous qui la mettons en œuvre.
1: Alors vous opérez pour ce festival-ci. Vous avez sûrement d'autres dates dans l'été. On va penser au gros festival donc de la semaine prochaine qui va se dérouler sur le territoire de Belfort. Vous y avez opéré pendant longtemps et vous êtes sur d'autres manifestations, pas que des festivals d'ailleurs.
2: Bien sûr, alors les festivals, quelques-uns quand même, le Noloco, le festival de la paille pour ne citer que. On est également présent à la Foire au vin à Colmar, qui pour le coup a la particularité d'être un festival mais aussi une grande foire qui est plutôt connue dans tout l'est de la France, voire à l'international. Et on opère également sur la partie événementielle quasiment tous les parcs des expositions de Colmar jusqu'à Lons-le-Saunier.
1: Alors quand on parle justement de foire exposition comme cela, outre le cashless s'il y en a, ce sont surtout les systèmes de paiement pour les exposants qui sont importants.
2: Tout à fait, aujourd'hui tous les paiements sont quasiment effectués par carte bleue, et pour que ça puisse fonctionner, même les TPE aujourd'hui passent par internet, et donc il faut qu'on vienne apporter ces solutions.
1: Merci beaucoup Alexandre, on rappelle à la société Trinaps, on vous trouve sur internet très facilement.
2: Tout à fait, on nous trouve sur internet trinaps.fr.
1: Merci beaucoup d'avoir été avec nous en direct du festival Rencontres et Racines à Audincourt. Venez nous rejoindre, prenez chapeau, crème solaire, on parlera justement de prévention face au soleil avant de la fin de cette émission, et on écoute de la musique qui fait forcément du bien. Double de Captain of the Heart et Santa, recommence-moi.

0: Avant 18h, nous ferons connaissance avec Inès. Inès, sur le festival Rencontre et Racine, c'est Madame Green Team. Elle nous donnera plein d'astuces pour que, évidemment, le festival se passe dans les meilleures conditions pour nous et pour la planète. En attendant, on écoutera Michael Jackson et Mylène Farmer dans quelques instants.
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0: Farmer, à qui le tour, c'est son tout nouveau titre. Mylène Farmer qu'on verra peut-être en concert prochainement.
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0: À 17h, passé de 33 minutes, le vélo sera à l'honneur à l'occasion de la fête de quartier organisée autour de la thématique du Tour de France de passage dans la cité du Lion le 17 juillet prochain. Rendez-vous donc ce mardi, le 30 juin, de 17h à 21h au 39 Faubourg de Montbéliard à Belfort, à la maison de quartier du centre-ville, au programme des ateliers créatifs pour petits et grands. Et vous ne saurez plus vous donner de la tête hein, entre la fabrication de cadres de bloc-notes, les ateliers de peinture, la fabrication de chapeaux, sans oublier les jeux géants, le manège forain et bien d'autres animations encore. Vous trouverez aussi sur place un vélo smoothie, va falloir pédaler hein, pour avoir son smoothie. Et vous l'avez compris, l'accent est mis sur le partage et le divertissement. Toutes les informations se trouvent au 03 84 22 16 95. Et puis une idée toute fraîche pour les amoureux d'archéologie, mais aussi pour toutes celles et ceux qui ont envie de découvrir le théâtre épaumant du Haut du Rhum. Amandeur, sous un autre regard et à l'heure où la chaleur se calme un peu, vous avez rendez-vous le mercredi 1er juillet à 18h30 sur le site du théâtre gallo-romain de Mandeur, considéré comme l'un des plus importants de l'Est de la Gaule. La visite est gratuite, mais sur réservation par mail. L'adresse est réservation.aglo-montbéliard.fr. Vous avez jusqu'au 1er juillet inclus pour vous inscrire.
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0: Et chaleur et le coup de frais que l'on vous envoie avec la musique. Nous sommes ensemble jusqu'à 20h depuis le site du château Peugeot implanté sur le site Japy et la Filature à Audincourt à l'occasion de cette nouvelle édition du festival Rencontrer Racine. Duel au soleil, c'est ce qu'on ne vous souhaite pas et c'est pourtant ce que nous vivons en ce moment. Venez vous rafraîchir avec nous, on vous attend.

Étienne Dao, duel au soleil. On cherche la Bulle ici pour respirer. Nous sommes en direct du parc Japy à Audincourt, à la Filature, à l'occasion de la nouvelle édition du festival Rencontrer Racine qui bat son plein. Au programme, notamment aujourd'hui, Alpha Blondie de Solar System. Ce sera à 22h30 sur la grande scène. Et puis Kimani Marley aussi sur la scène A à 18h30. Et nous rencontrerons quelques-uns des artistes présents tout à l'heure. Je ne vous en dis pas plus. Petite pause fraîcheur. Coldplay, Feels Like I'm Falling in Love. Et Blues Trottoir, un soir de pluie, bienvenue, la pluie, bienvenue.

0: de 1989 avec entre autres au saxophone le fils de Pierre-Richard Les Blues Trottoirs, Un soir de pluie.
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0: Et ce festival Rencontre et Racines se veut outre musical, outre extrêmement friendly, se veut aussi vert. J'ai le plaisir d'accueillir Inès. Bonjour Inès.
2: Bonjour.
0: Vous êtes responsable de ce qu'on appelle ici sur le site de la filature JAPI, responsable de la Green Team. Qu'est-ce que c'est la Green Team ?
2: La Green Team, c'est une équipe de bénévoles qui s'occupe notamment de tout ce qui concerne les préoccupations de déchets sur le festival. C'est des bénévoles qui ont plusieurs missions. Nous, on a un stand directement sur le site de la filature. Sur le site du parc. Donc, qui est un stand de tri sur lequel on a une distribution de cendriers de poche, puisque c'est une vraie préoccupation pour nous.
0: Alors, ce que vous entendez, c'est qu'à l'intérieur, avant d'y mettre vos cendres, il y a des bonbons que vous pouvez déguster et qui sont délicieux, je les ai goûtés.
2: Parfait, je suis ravie de le savoir. Et oui, donc il y a cette distribution de cendriers et à côté de ça, on a tout un panel de poubelles de tri et de méthanisation pour les biodéchets. Donc, et ça nous permet, ce stand-là, de vraiment sensibiliser les festivaliers sur ces questions-là du tri des déchets.
0: Alors ça, c'est important. On trouve donc les ambassadeurs Green Team sur le stand. Vous venez de le dire, vous faites aussi le tour des autres stands qui sont présents parce que il faut bien vider les poubelles régulièrement, hein, c'est ça ?
2: Exactement, on a énormément d'associations, surtout qui font de la nourriture sur le festival. Ça crée énormément de déchets organiques qui sont super puisque ça nous permet derrière de les faire recycler. Et donc il faut régulièrement aller vérifier, vider les poubelles de déchets organiques, mais également les déchets recyclables, les cartons, le plastique. Et les bénévoles sont aussi là pour aider les associations à faire en sorte que tout se passe bien et que tout soit bien trié.
0: Oui, donc ce sont de judicieux conseils hein, que vous prodiguez. Évidemment, on n'est jamais dans le jugement. C'est simplement pour dire aux gens, regardez ici, c'est un joli lieu, c'est un joli site. Essayons de le préserver le plus possible.
2: Exactement, on est dans un parc qui est quand même magnifique et qui a un cadre, surtout avec cette chaleur écrasante, très très agréable. Et on essaye au maximum de le préserver et de ne pas rajouter de la pollution dessus, puisqu'on aimerait encore le garder des années pour continuer ce festival, bien sûr.
0: Alors, vous parliez des cendriers de poche il y a quelques instants que vous distribuez donc aux festivaliers. Il y en a aussi qui sont fixes sur site et vous allez les vider régulièrement.
2: Exactement, ça ressemble à des grosses boîtes de conserve sur lesquelles il y a écrit cendrier, donc vous ne pourrez pas les rater. Et oui, évidemment, il faut les vider aussi régulièrement et c'est aussi un moyen de se rendre compte pour les bénévoles de tout ce qu'on empêche en termes de déchets sur le site. Donc, c'est aussi assez... peut-être gratifiant, je sais pas s'il le dirait comme ça, mais
0: en tout cas,
2: moi, je trouve ça assez gratifiant de se rendre compte des progrès qu'on a pu faire en ramassage de déchets.
0: Eh bien, on vient vous voir et quand on croise, ces personnes de la Green Team ici qui sont en charge, de vous sensibiliser tout simplement à la protection de ce très beau site de la filature à Audincourt, le site JAPI. On leur réserve évidemment le meilleur accueil. Merci beaucoup, Inès.
2: Merci à vous.
0: Et très très bon festival. À très bientôt et bravo à toutes les personnes qui sont avec vous sur le stand. Pause musicale. Laura Branigan, Self Control. À tout de suite.
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0: Branigan, Self Control, toute la musique que vous aimez, pour nous accompagner tranquillement jusqu'à 18h, où on fera le tour de l'actualité en France et dans le monde. Gary Moore à suivre et Manon Lisa, le petit pêcheur.
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0: Les fameuses Parisian Walkways de Gary Moore jusqu'à la Lys, ici en direct du château Japy. Nous sommes sur le parvis du château Peugeot. On va en parler de ce lieu après 18h avec la responsable du lieu qui viendra nous parler justement un petit peu de son histoire et puis surtout de ce qu'on peut y trouver. Et puis nous sommes à un jet de pierre du journal Toute l'info en France et dans le monde. Et un petit mot si vous aimez l'informatique, ça se passe à Dell dans le Sud Territoire mardi prochain, une journée d'aide pour aider les personnes qui le souhaitent à mieux comprendre l'informatique. C'est destiné aux plus de 50 ans, c'est avec le CCAS donc de la ville de Dell dans le Sud Territoire. Inscription obligatoire au 03 84 54 26 70. Inscrivez-vous, tout ce que vous risquez c'est de mieux comprendre nos objets du quotidien. Ici Belfort Montbéliard, il est 18h. L'actualité en France et dans le monde avec Cyril Ardo-Redon.
1: Bientôt derrière nous, Météo France prévoit la fin de toutes les vigilances rouges demain soir. Avant ça, 13 départements sortiront de la vigilance rouge ce soir à 22h, essentiellement dans l'Est et le centre du pays. Il y aura demain 24 départements en vigilance rouge, 41 en orange. Prudence aussi aux orages, 38 départements sont placés ce soir en vigilance orange dans une large diagonale qui va du sud-ouest au nord du pays. Des épisodes localement brusques et violents selon Météo France. C'est dans ce contexte que les concerts de ce soir au festival Garo Rock de Marmande dans le Lot-et-Garonne sont interdits sur décision de la préfecture. La soirée de jeudi avait déjà été annulée en raison de la canicule. En raison de la chaleur, la mortalité en forte hausse, notamment à Paris. Le SAMU a recensé 109 décès dans la capitale ces dernières 24 heures contre 7 par jour en moyenne à cette période de l'année. Vous aurez quelques jours de plus pour faire les soldes. Le gouvernement décide de les prolonger. La période devait se terminer initialement le 21 juillet. La nouvelle date de fin n'est pas encore connue. Décision en raison de la canicule qui a fragilisé les commerçants des centres-villes. Un nourrisson de 2 mois est décédé à Creil dans l'Oise après avoir reçu des coups. Ses parents de 20 et 25 ans sont placés en garde à vue. Le bébé avait été hospitalisé jeudi avec un pronostic vital engagé. Le père est déjà connu de la justice. 11 personnes portent plainte contre X après avoir été victimes de freinage fantôme sur leur véhicule. Leur voiture a freiné toute seule, sans action de leur part. Une enquête est actuellement menée par le service de surveillance du marché des véhicules. On passe au sport avec la finale de Top 14 de rugby à suivre ce soir. Toulouse, Montpellier, les Toulousains sont favoris. Le coup d'envoi, c'est à 21h. Et puis du foot aussi, la Coupe du Monde, Panama, Angleterre et Croatie-Ghana. Deux matchs à suivre dans la nuit à partir de 23h.
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0: Et on jette un coup d'œil à la météo avec un ciel toujours très très lumineux dans le nord Franche-Comté cet après-midi et même en cette fin de journée. Toutefois, des orages localisés peuvent apparaître, sont possibles en montagne. Quand les températures, elles continuent de voisiner avec les 40 degrés en plaine, 32-33 degrés attendus sur les reliefs. La soirée et la nuit seront encore bien chaudes avec des pointes à 31 degrés attendues, notamment du côté de Vougecourt ou bien ici à Audincourt sur le site de la filature où se déroule actuellement le festival Rencontres et Racines. Comptez 27 à 30 degrés quand même partout ailleurs. Demain, une baisse des températures est enfin attendue. Elle devrait arriver. Après une matinée très ensoleillée, les nuages devraient faire leur apparition progressivement en début d'après-midi et occasionner aussi des orages sur les reliefs. Le thermomètre ne devrait pas dépasser les 36 à 37 degrés en pleine, 32 à 33 degrés sur les hauteurs. Pour l'heure, vous notez 37 degrés à Pont-de-Roide, 38 à Belfort, Montbéliard et Héricourt, 39 à Lure et une petite quarantaine de degrés à Audincourt.
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0: Et surtout le plaisir de partager avec vous cette nouvelle édition du festival Rencontres et Racines en direct de la filature à Audincourt. Notre prochaine invitée nous parlera du château Peugeot dans quelques minutes. Mais pour l'instant, on fait une balade, celle d'Alain Souchon et avec Jim, la balade de Jim.
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0: Alain Souchon, la balade de Jim, une balade bien rafraîchissante. Dans quelques instants, on va parler avec notre invité Maude Marchal du centre d'art d'Audincourt, ce fameux château Peugeot. Qui trouve-t-on quand il est ouvert au public en dehors de Rencontres et Racines? On fait le point dans quelques minutes, juste après Bruno Mars et son dernier titre, I Just Might.
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0: Locarno, une femme avec une femme.
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0: Et en direct de cette nouvelle édition du festival Rencontres et Racines, on est ensemble jusqu'à 20h avec ici Belfort-Montbéliard. Et nous sommes posés sur le parvis du Centre d'Art. Maud Marchal, on est chez vous là, c'est vous la directrice du lieu de ce Centre d'Art, ici à la filature à Audincourt.
2: Oui, tout à fait.
0: Qu'est-ce qu'on y trouve dans ce Centre d'Art d'ailleurs, Maud Marchal?
2: Alors, c'est une collection qui a été donnée à la ville d'Audincourt, une collection d'œuvres d'art modernes et contemporaines.
0: Combien d'œuvres?
2: Alors, il y a presque 200 œuvres d'art, dont 134 dans l'exposition permanente.
0: Que l'on peut voir donc quand on arrive, et puis vous avez peut-être des petites expos de temps en temps qui présentent le reste de la collection?
2: Tout à fait. Alors, on a des expositions temporaires qui sont plutôt sur des prolongements des artistes de la collection.
0: C'est un fonds exceptionnel qui a été reçu, là.
2: Oui, tout à fait. C'est un très beau cadeau que le couple Pat a fait à la municipalité en 2023.
0: Alors, venir visiter, c'est bien, mais vous organisez aussi plein d'ateliers. Il se passe tout le temps quelque chose ici.
2: Oui, tout à fait. On accueille des scolaires tous les mardis, jeudis et parfois les vendredis. Et puis, on a aussi un partenariat avec l'Office du tourisme de Montbéliard qui organise des visites le vendredi tous les mois.
0: Donc là, les scolaires, bon, bah, ils s'arrêtent. Donc, pour l'instant, il ne va pas y en avoir. En revanche, cet été, qu'est-ce qu'on pourra faire ici?
2: Alors, cet été, vous pouvez commencer par un atelier d'art plastique autour du portrait. C'est plutôt pour les enfants et accompagnants. C'est le 18 juillet à 10h.
0: Est-ce qu'il faut s'inscrire?
2: Oui, tout à fait. Il faut s'inscrire sur l'adresse mail du Centre d'Art ou au téléphone du Centre d'Art.
0: Alors, on peut de toute façon trouver ces coordonnées sur la page soit de l'Office de tourisme de Montbéliard, du pays de Montbéliard, soit sur la page de la ville d'Audincourt, c'est ça?
2: Sur la page de la ville d'Audincourt, si vous allez dans l'actualité, vous allez tomber sur la donation PAT, Centre d'Art d'Audincourt.
0: Et là, on trouve toutes les infos. Il y aura quoi d'autre cet été, Maud?
2: Il y a aussi une séance de yoga le 25 juillet. En fait, c'est une professeure qui va venir, une professeure de yoga, nous aider à prendre le temps de pratiquer le yoga entouré d'œuvres d'art.
0: Alors ça, c'est parfait justement avant de partir en vacances. On se pose un peu, on respire, ça fait du bien. Et puis j'imagine que la rentrée, alors on n'en parle pas encore, mais elle s'annonce déjà, vous la préparez au Centre d'Art?
2: Oui, oui, la rentrée, c'est dès après Campagne à la Ville, parce qu'il y a Campagne à la Ville aussi qui se passe dans ce beau parc Japy. Et on a déjà des réservations pour les groupes, on fait des projets pédagogiques et on a déjà des réservations pour septembre, octobre, novembre. Voilà, mais n'hésitez pas si vous êtes enseignant ou responsable d'un groupe social à nous contacter.
0: Donc on va sur le site de la ville d'Audincourt et on trouve toutes les informations à la rubrique Donation PAT, Centre d'Art. Merci beaucoup, Maud Marchal.
2: Merci à vous.
0: La musique avec Bananarama, Cruel Summer, un titre qui porte bien son nom, surtout avec cette chaleur, et suivi de Teddy Swims, Lost Control.

0: Cruise Control. Venez nous rejoindre, nous sommes dans les jardins de la filature à Audincourt à l'occasion de Rencontres et Racines. On est là jusqu'à 20h en direct.
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0: Nous faisons un saut de puce dans la Cité des Princes voisine où les musées adaptent temporairement leurs horaires d'accueil au public en raison, vous l'aurez compris, de la canicule. Donc le musée des Ducs de Wurtemberg sera accessible avec des horaires réduits et ouvrira ses portes de 9h à 14h demain. En revanche, l'hôtel Bernier Russell, musée d'art et d'histoire, sera quant à lui fermé. Vous trouverez toutes ces infos sur le site de la ville de Montbéliard. Et puis des perturbations de circulation, nous retournons dans le territoire de Belfort où à partir de lundi, donc le 29 juin, la ligne de bus numéro 24 du réseau Optimo sera déviée en raison de travaux à Meuron-Moval qui vont fortement impacter la circulation. Cette ligne ne pourra donc circuler normalement et sera scindée en deux itinéraires distincts. Le premier, Belfort-Vézelois, et le deuxième, gare TGV Morvillard-Mésiré. De nombreux arrêts sont aussi supprimés pendant la durée de ces travaux. Seuls les bus scolaires sont autorisés à circuler, mais là encore, des modifications sont programmées. Les informations détaillées sont à consulter sur le site optimo.fr. Les usagers sont donc invités à prendre leurs dispositions. Et puis vous les entendez peut-être derrière moi, c'est le groupe Dub Silence qui vient de prendre possession de la scène B. Les concerts démarrent avec une heure de retard aujourd'hui par rapport aux horaires prévus. C'est à signaler, donc vous avez votre temps si vous êtes sur la route. Les concerts donc démarrent avec une heure de retard en conséquence directe de la canicule et des fortes températures ici sur le site Japy à Audincourt. Donc prenez votre temps, surtout beaucoup de prudence si vous devez vous rendre sur ce site. La musique, on lève les yeux au ciel, Alan Parsons Project, Eye in the Sky.

classique de Alan Parsons Project, High in the Sky. Nous sommes en direct de la filature à Audincourt. Ce que vous entendez à côté de moi, c'est le groupe Dub Silence qui vient de prendre possession depuis quelques minutes de la scène B. Et sur la scène A, dans une petite heure, un peu moins d'une heure maintenant, c'est le fils, l'un des fils de Bob Marley, Kimani Marley, qui sera là ce soir au programme, notamment Alpha Blondie, de Solar System, Sorg, Napoléon, Maddox, les Blackmo, Matsukake, Congo Cowboys, et puis évidemment toute l'ambiance que l'on peut retrouver ici. Énormément de monde, ils ont bravé la chaleur, les festivaliers sont là, faites de même. Et si vous êtes sur site, venez nous voir, nous sommes installés sur le parvis du château Peugeot. La suite en musique avec Boulevard des Airs, Bruxelles et Quatre Bouches, Babouchka, Babouchka.

0: fameux babouchka de Kate Bush.
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0: Et comment passer à côté de l'une des têtes d'affiche ce soir? Alors, horaire décalé prévu initialement 21h30 sur la scène B. Avec les fortes chaleurs, la canicule, ce sera 22h30 pour Sorg et Napoléon Maddox. Ils sont avec moi tous les deux. Bonjour Sorg.
2: Bonjour.
0: Comment ça va?
2: Ça va bien, chaudement, mais ça va bien.
0: Ah, chaudement vous aussi?
2: Ah ouais.
0: Y a pas
2: dur.
0: Que moi alors?
2: Non, non, c'est dur pour tout le monde là.
0: C'est un peu dur pour tout le monde.
2: Ouais.
0: Du fait, effectivement, de cette chaleur, l'horaire de passage sur scène a été décalé d'une heure.
2: C'est ça.
0: Alors, Sorg et Napoléon Maddox, lui, il est aussi à côté de nous. Il nous vient de Cincinnati. Expliquez-nous cette rencontre improbable entre un petit gars de Besançon, du Nord-Franche-Comté, et un rappeur de Cincinnati. Comment ça s'est passé?
2: Eh bien, c'était fin 2012. Moi, je sortais déjà des EP, des disques en solo, et puis j'avais dans l'idée d'avoir une collaboration avec un rappeur anglophone. J'en ai contacté plusieurs. Il a répondu. Il y a une connexion qui s'est créée. Puis on a fait un morceau à distance qui s'appelait Wild West et qui est sorti sur un de mes EP en 2013. Et puis suite à ça, on s'est rencontré en vrai à Besançon à la Rodia, la connexion s'est faite, et puis petit à petit il m'a rappelé, il m'a dit tu veux jouer avec moi un jour, et puis on a joué ensemble, et puis voilà, le groupe s'est monté.
0: Alors le groupe s'est monté comme ça, c'est plus que simplement jouer ensemble, il y en a un qui écrit, il y en a un autre qui joue, vous avez vraiment fusionné vos styles.
2: Ouais, c'est ça, lui, il vient de toute façon, il vient d'un monde du hip-hop au sens large, du jazz, du gospel. Moi je viens plutôt du rock et du blues à la base, je suis guitariste. Et je fais aussi pas mal d'électronique, de musique électro. Et du coup, on mélange un peu toutes nos influences. Et avec les années, on a créé notre style, on va dire. Enfin, c'est pas un nouveau style, hein, mais c'est notre identité.
0: C'est votre.
2: Et donc, lui, il est écrivain, chanteur, et moi, je fais toute la musique.
0: Alors, justement, il va nous dire un mot, Napoléon Maddox. On va lui prêter le micro, si vous êtes d'accord, Sorg. Bonjour, Napoléon Maddox.
3: Bonjour, bonjour.
0: Alors, c'est le vrai prénom, et c'est le vrai nom, et ça, c'est incroyable quand on vient d'outre-Atlantique.
3: Oui, c'est moi.
0: Donc, la collaboration. On comprend bien. Est-ce que ça marche aussi dans les deux sens? C'est-à-dire, est-ce que Sorg vient aussi jouer avec vous aux États-Unis?
3: Oui. Plusieurs fois. Je pense maintenant, on avait fait au moins 4 tournées aux States. On avait joué déjà à New York. On avait joué à Detroit, Columbus, Cleveland, plusieurs villes en States, même à Caroline du Nord.
0: Alors aujourd'hui, vous allez vous produire ici sur le festival Rencontrer Racine. Concert donc à 22h30, hein, initialement prévu à 21h30, mais décalé d'une heure. À quoi est-ce qu'on doit s'attendre sur scène?
3: De bonnes vibes, vrai hip-hop, vrai soul, et en contact, et malgré le fait qu'on est beaucoup, beaucoup de gens, en chose intimiste, en chose connectée avec le peuple, quoi.
0: Vous l'avez souligné, hein, il y a énormément de monde sur ce festival Rencontrer Racine. Les festivaliers sont venus vous voir, ils sont là aussi pour vous applaudir, ils ont bravé la chaleur, et on vous remercie d'avoir été avec nous pour eh bien, vous présenter et nous parler de vous. À très bientôt, Napoléon Maddox.
3: Merci.
0: À très bientôt, Sorg.
2: Merci, à bientôt.
0: Et on sera avec vous, enfin au pied de la scène, pour venir vous applaudir tout à l'heure à 22h30. Donc, merci beaucoup et à très bientôt.
3: À tout à l'heure.
0: Louane arrive à conduire et j'aurai un petit message pour vous à ce propos juste après.
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0: propos de conduire justement sont présents aujourd'hui sur le site de la filature à Audincourt à l'occasion de rencontrer et racines les bénévoles de l'association SOS J'ai trop bu qui font de la prévention, qui vous donnent aussi des bouchons d'oreilles si le son est trop fort pour vous hein, face aux scènes, et qui vous propose de souffler dans l'alcotest, ça ce sera plutôt avant de partir, et qui vous propose une solution pour vous ramener chez vous. N'hésitez pas à aller à leur rencontre, et puis les bénévoles hein, vont sillonner le site tout au long de la soirée. Vous trouvez aussi toutes les infos sur le www.sosgtb, tout attaché, gtb comme j'ai trop bu.fr. La suite avec les Spandau Ballet True pour arriver tranquillement jusqu'à 19h.
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0: de Spandau-Ballet, un peu style gendre idéal et ce titre indémodable. True, dans quelques instants, on fait le tour de l'actualité en France et dans le monde.
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0: Ici Belfort-Montbéliard, bienvenue, il est 19h. Présenté par Cyril Ardo-Redon.
2: Aux orages ce soir, 38 départements sont placés en vigilance orange du sud-ouest jusqu'au nord du pays, avec localement, selon Météo France, des épisodes violents. De la grêle attendue par exemple en Ile-de-France, dans les Hauts-de-France et en Champagne. La canicule, quant à elle, recule. Plus aucun département en alerte rouge demain soir, promet Météo France. Pour autant, Audrey Tison, les effets sanitaires de cette vague de chaleur sont devant nous. C'est ce qu'a dit le gouvernement après une cellule interministérielle de crise ce matin.
3: La pression sur le système de santé va s'installer pendant plusieurs jours par effet de latence, avec des déshydratations, des décompensations, des hospitalisations différées, souligne Matignon, qui appelle les Français à la vigilance. Les décès sont en hausse, principalement chez les personnes isolées à domicile. En revanche, aucune situation anormale dans les EHPAD n'a été remontée, selon le gouvernement. Le Premier ministre estime que dans cette crise, de nombreux choix ont bien fonctionné, notamment l'interdiction de l'alcool lors de la fête de la musique. Il se félicite aussi des récents investissements pour l'hôpital dans le sillage du Ségur de la Santé, même s'il reste à faire pour le rafraîchissement des hôpitaux. D'autres points sont jugés préoccupants, comme la robustesse des réseaux d'eau et d'électricité, ou encore du réseau SNCF. Le Premier ministre demande un bilan détaillé de tout cela dans la semaine à venir.
2: Audrey Tison, sur votre radio locale, ici, en raison de la canicule, la mortalité en forte hausse, notamment à Paris, le SAMU a recensé 109 décès dans la capitale ces dernières 24 heures, contre 7 par jour en moyenne à cette période de l'année. Pour se rafraîchir, beaucoup cherchent des points d'eau et ça vire parfois malheureusement au drame. 74 décès par noyade en 10 jours en France, indique Laurent Nunez, le ministre de l'Intérieur. Pour la plupart, ces noyades ont eu lieu sur des plans d'eau non autorisés et non surveillés. La canicule, qui est un moment difficile pour tout un chacun, mais plus encore pour les personnes les plus fragiles. Aux problèmes de santé s'ajoute parfois la solitude. Alors un EHPAD de Bagnoles dans l'Orne a trouvé la solution, ouvrir ses portes, même aux non-résidents, le temps de cette vague de chaleur. Philippe Thomas.
4: Confortablement installé dans son fauteuil, André-Pierre profite de la salle climatisée. Il y a quelques jours encore, il était chez lui, mais il souffrait de la chaleur. Alors les aides à domicile ont préféré qu'il soit pris en charge quelques temps.
5: C'est dur à supporter quand même, la chaleur. Enfin, je suis pas tout jeune non plus, j'ai 92 ans. Là, ça va maintenant. On n'est pas habitué à ça. Mais je suis bien. J'ai de la chance.
4: D'autres peuvent venir quelques heures pour le repas, discuter ou faire un jeu. Depuis la canicule de 2003, les EHPAD disposent en effet de pièces climatisées. Désormais, la vraie crainte concerne les personnes isolées, estime la directrice de l'établissement, Brigitte Lecornu.
6: Une personne âgée va pas penser à boire. Ici, on leur dit continuellement, mais si on leur dit pas, il n'y a pas de sensation de soif ou sensation de chaud. On peut très bien voir une personne âgée ce matin s'habiller et mettre un pull au vert, quoi. Donc, si on n'est pas là pour dire oup, oup, oup, ça va pas du tout, il fait 37, on va mettre un t-shirt, ça suffit, au domicile, ils vont le mettre. Si la famille est pas autour, si c'est des gens un peu isolés, il n'y aura pas de remise en question.
4: En plus de ces résidents, l'EHPAD accompagne 27 personnes âgées qui vivent encore chez elles.
2: Le reportage Philippe Thomas d'ici Normandie. Un nourrisson de 2 mois est décédé à Creil dans l'Oise après avoir reçu des coups. Ses parents de 20 et 25 ans sont placés en garde à vue. Le bébé avait été hospitalisé jeudi avec un pronostic vital engagé. Le père est déjà connu de la justice. 19h04 sur votre radio locale. Ici, on passe au rugby. À suivre ce soir dès 21h, la finale de Top 14 au Stade de France. Qui sera champion entre Toulouse et Montpellier? Bonsoir Fanny Le Chevestrier.
7: Bonsoir Cyril.
2: Vous êtes au Stade de France. Toulouse est le grand favori ce soir.
7: Toulouse fait peur. Depuis la demi-finale remportée avec plus de 70 points passés au Racing 92 vendredi dernier. Et puis l'expérience tout simplement parle en faveur de Toulouse. Triple champion de France en titre qui rêve d'un quadruplé historique comme les anciens Toulousains des années 90. 6. Après, attention, hein, Montpellier ne part pas battu d'avance. Les Montpelliérains qui ont été sacrés en 2022 rêvent de créer à nouveau la surprise. Ils ont sorti les armes pour cela, notamment la meilleure défense du top 14 pour essayer de faire tomber Toulouse.
2: Voilà, y aura-t-il un quadruplé de Toulouse ce soir? Réponse à partir de 21h. Merci Fanny Le Chevestrier en direct du Stade de France. Du foot à suivre également ce soir, la Coupe du Monde, Panama-Angleterre et Croatie-Ghana, deux matchs à suivre à partir de 23h. Et puis France-Suède, lundi soir à 23h en 16e de finale de la Coupe du Monde. Didier Deschamps, pour l'occasion, a retrouvé les Bleus à Boston. Il avait quitté l'effectif quelques jours, le temps de rentrer en France pour assister aux obsèques de sa mère.
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0: Ciel toujours très lumineux dans le Nord-Franche-Comté cet après-midi. Des orages localisés peuvent toutefois apparaître en montagne et les températures vont rester très très chaudes hein, malgré ces orages. En plaine, elles vont flirter avec les 40 voire 41 degrés et jusqu'à 32 attendus sur les reliefs. La soirée et la nuit seront encore bien chaudes, elles aussi, avec des pointes à 31 degrés attendus à Vougeot-Court notamment et puis plus généralement dans l'aire urbaine, 27 à 30 degrés partout ailleurs. Pour demain, la baisse de température attendue devrait finalement pointer le bout de son nez avec une matinée certes très ensoleillée dans le Nord-Franche-Comté, mais des nuages qui devraient faire eux aussi leur apparition progressivement en début d'après-midi et occasionner quelques orages sur les reliefs. Demain, le thermomètre ne devrait pas dépasser, si j'ose dire, 36 à 37 degrés en plaine, 32 à 33 degrés sur les reliefs et pour l'heure, vous notez 34 degrés du côté de Fontaine, 35 à Châtenois-les-Forges, 36 à Belfort, 37 à Montbéliard et tout autour de Montbéliard ainsi qu'à Héricourt et 38 degrés à Lure.
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0: Et on fait la fête avec vous encore pendant une heure en direct ici de la filature à Audincourt sur le site Japy à l'occasion de rencontrer Racine avec Elton John et Nikita.

0: vue de ce clip, celui d'Elton John, Nikita. Dans quelques instants, nous ferons connaissance avec Amélie. Elle travaille à la Ligue contre le cancer, une association présente sur le site Japy, ici à la Filatière d'Audincourt, à l'occasion de rencontrer Racine. Pourquoi ? Parce que c'est juin jaune, un mois destiné à la prévention contre les cancers de la peau. Elle va nous expliquer tout ça dans quelques minutes, juste après Eurythmics, Miracle of Love.
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0: Flicker of Love.
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0: Et nous sommes avec Amélie. Bonjour Amélie.
2: Bonjour.
0: Vous, vous travaillez pour la Ligue contre le cancer. L'association est présente pendant Rencontre et Racine, notamment parce que c'est Juin Jaune. Qu'est-ce que c'est Juin Jaune?
2: Alors Juin Jaune, c'est justement tout ce qui va être prévention par rapport au cancer cutané qu'on peut retrouver notamment justement lié au soleil, puisque c'est vrai que le soleil n'a pas que des bienfaits, au contraire, et c'est vrai que on est là vraiment pour la prévention.
0: Alors vous, vous êtes spécialisée en soins esthétiques?
2: Oui, tout à fait. Moi, je suis socio-esthéticienne.
0: Donc vous pouvez nous expliquer de façon claire la quantité de crème solaire qu'il faut appliquer sur son corps, parce qu'on a tendance à en mettre un petit peu, on croit qu'on est bien protégé. En fait, il y a des références très simples, vous me les avez expliquées. On va donner cette astuce à nos auditeurs aujourd'hui, Amélie.
2: Oui, tout à fait. Alors du coup, pour un visage, ce qui est recommandé, ça va être la longueur de deux doigts ou alors deux pressions si vraiment c'est un flacon à pression. Et pour le reste du corps, ça va être une paume de main du coup par zone que vous allez crémer.
0: Quand vous entendez par zone, ça veut dire une paume de main pour un bras, une paume de main pour un autre bras, c'est ça hein,
2: oui, tout à fait, oui.
0: Pas une paume de main pour l'ensemble du corps.
2: Non, c'est vraiment insuffisant.
0: À quelle fréquence est-ce que l'on applique cette crème solaire? De préférence quand il fait chaud et un indice UV élevé à 8 comme aujourd'hui, à quelle fréquence est-ce qu'on applique la crème solaire et on s'en remet?
2: Alors, toutes les 2 heures, du coup, c'est les recommandations. Après, quand il fait très chaud comme ça, que vous avez tendance à vous humidifier ou à transpirer, ce genre de choses, vraiment le plus régulièrement possible, voilà, c'est de toute façon la meilleure protection pour le soleil, ça reste les vêtements, et la crème solaire, ce sera vraiment que pour les zones découvertes.
0: Oui, justement, j'allais y venir. Vous distribuez sur le site des chapeaux, j'en ai un justement devant moi que je mettrai tout à l'heure sur ma tête. Le chapeau, les vêtements, clair ou foncé, une préférence pour protéger vraiment, qu'est-ce qui protège des UV?
2: Alors, on a tendance à dire que le noir, du coup, attire le chaud. Après, c'est vrai que les vêtements qui sont assez fluides ou de toute façon, voilà, les UV vont quand même passer à travers. Après, il est évident qu'on va pas sortir avec un col roulé par ce temps. Après, c'est pas la sensation de chaud qui fait les UV. C'est vraiment, parce que ça, c'est vraiment les infrarouges, du coup, qui font cette sensation de chaud. Donc, c'est vraiment deux choses à distinguer aussi.
0: Ça, c'est important, oui. Il y a des vêtements qui sont dits protecteurs contre les UV. Est-ce qu'on peut s'y fier? Et si oui, qu'est-ce qu'on regarde sur l'étiquette?
2: Oui, alors, c'est des vêtements, de toute façon, qui sont aux normes européennes, hein, donc qui sont testés vraiment spécifiquement pour.
0: Aux normes européennes, si on les achète en Europe, on est bien d'accord que sur des sites asiatiques ou autres, on s'y fie moins.
2: Voilà, évidemment, on a moins de recul sur les normes.
0: Donc, qu'est-ce qu'on regarde sur l'étiquette en priorité?
2: Et bien, surtout vraiment l'indice de protection qui est dessus. S'il y a d'autres recommandations, voilà, ça dépend vraiment de chaque vêtement.
0: Alors, on pense aussi à nos yeux. Vous portez de très jolies lunettes. Il y a des indices de protection pour les lunettes solaires. Attention, là aussi, on ne se fie pas à ce qui vient de l'étranger, loin, hors Europe. Il faut que la protection soit, si possible, montagne, par exemple, pour une journée comme aujourd'hui, c'est recommandé, parce qu'il y a énormément de rayonnement, là.
2: Oui, de toute façon, tout ce qui est aussi les yeux, ce genre de choses, il peut aussi y avoir des cancers au niveau des yeux dus aux UV également. Ça, il faut vraiment faire attention aussi.
0: Donc on pense à tout, on se protège. Amélie, où est-ce qu'on vous trouve sur le site?
2: Alors directement à l'entrée du festival, sur la droite, on distribue des chapeaux, les fameux chapeaux, et puis de la crème solaire aussi qu'on vous met dans les mains, que vous pouvez vous appliquer en direct.
0: Une bonne raison d'aller vous voir, comme ça vous nous expliquez bien ce qu'il faut faire et en quelle quantité. On met de la crème solaire, je rappelle que c'est Juin Jaune, un mois de sensibilisation au cancer de la peau. En général, merci beaucoup Amélie.
2: Merci à vous.
0: Notre prochain invité, avant 18h, on parlera musique, vous vous en doutez. En attendant, au petit bonheur avec un titre de Circonstance, je veux du soleil.

0: Oh, petit bonheur, leur vœu est exaucé, je veux du soleil. Dans quelques instants, nous allons vous donner quelques bonnes idées sorties, mais surtout on fera un point sur la soirée qui s'annonce ici à Rencontre et Racine avec les prochains artistes qui vont se produire sur les différentes scènes.
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0: Je vous emmène à Delle, dans le sud du territoire de Belfort, où le Centre communal d'action sociale organise ce mardi, le 30 juin, une journée d'aide individuelle en informatique à destination des personnes de plus de 50 ans.

0: biodiversité particulièrement fragile en ces périodes de canicule. Pour connaître les zones précises de restriction et celles autorisées aux activités, tous les renseignements sont disponibles auprès de l'EPAGE d'Eau de Soubre. N'hésitez pas à les contacter. La musique avec Tracy Chapman, Baby Can I Hold You.
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0: Chapman. Bill Can I Hold You. Ce soir sur la scène, notamment le très attendu Alpha Blondie et ses compagnons de Solar System. Vous pourrez aussi assister donc à rencontrer Rassi. Nous sommes en direct jusqu'à 20h. Kimani Marley qui va se produire donc sur l'une des trois scènes. Il fait très chaud ici, mais je vous donne quand même le programme de demain rapidement. Gaël Fan, Mariam, les Ogres de Barbac et la rue qui est à nous. Marcus Ga d'Omega Nebula. Énormément de têtes d'affiche qui vous attendent sur le site de la file. La Turjapi, CIAO d'un cours pour la troisième et dernière journée du festival Rencontrer Racine. Et nous, on continue tranquillement en musique avec la Madonegra Malavida. Ça aussi, ça vous donne envie de faire la fête. Ça tombe bien, on l'a fait ensemble.
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0: Et pour nous accompagner dans cette dernière demi-heure, j'ai le plaisir d'accueillir Blackmo. Bonjour Blackmo.
2: Bonjour, enchanté.
0: Vous allez vous produire tout à l'heure à 22h20 finalement, puisque les horaires des concerts sont décalés d'une heure en raison de la forte chaleur. Qu'est-ce qu'on va pouvoir vous voir et vous entendre chanter tout à l'heure?
2: On va pouvoir découvrir l'univers d'un jeune artiste afro-européen qui vient de Belfort, qui fait de la musique depuis qu'il est enfant et qui est passionné par ce qu'il fait, tout simplement.
0: C'est une belle fierté de vous produire dans votre région sur un festival aussi prestigieux que Rencontrer Racine.
2: C'est une très grande fierté, c'est un rêve de gosse, on peut dire. C'est un festival que je connais depuis que je suis petit. Donc c'est un honneur de pouvoir être programmé, de performer sur cette scène.
0: Alors aujourd'hui, Rencontrer Racine, est-ce que l'été va être chargé, studieux ou vacances pour vous?
2: Là, ça va être beaucoup vacances, parce que cette année, on a beaucoup tourné, même l'année dernière avec toute mon équipe. Donc là, ça va être la dernière date de la saison, et après on va se concentrer sur le studio, la création musicale, pour revenir encore plus fort pour des plus grosses festivals.
0: Donc quand vous dites studio, est-ce qu'on doit s'attendre à une sortie d'album, d'EP, quelque chose?
2: Oui, je pense que ça arrivera peut-être l'année prochaine, je pense sûrement, l'année prochaine.
0: Ça c'est un gros travail, combien de musiciens pour vous accompagner?
2: Actuellement, je suis avec un DJ et un batteur.
0: Et ça suffit pour faire tout ce que vous faites, hein?
2: Ouais, pour l'instant ça suffit. Et après aussi beaucoup, tous mes frérots qui sont avec moi, il y aura beaucoup de guests, il y a beaucoup d'invités. Parce que je ne rappe pas, généralement j'ai toujours des amis avec moi quand je fais de la musique, je ne fais jamais tout seul. Donc voilà.
0: C'est une musique qui fait chaud au cœur.
2: Exactement.
0: C'est une musique qui donne envie de bouger, même quand il fait chaud.
2: Toujours, on est là pour faire bouger, pour le turn-up, et tout le monde va transpirer, ça va être la guerre ce soir.
0: Plus que maintenant en plein soleil, c'est ce que vous nous promettez ce soir?
2: J'ai pas compris.
0: On va transpirer plus que maintenant en plein soleil, c'est ce que vous nous promettez ce soir, Blackmo?
2: Beaucoup plus.
0: 22h20, il fera tout juste nuit là sur les bords du Doubs, puisque nous sommes installés sur le parvis du château Peugeot, en plein cœur du jardin Japy à la filature Audincourt. C'est Rencontrer Racine toute la soirée pour en profiter, surtout que les concerts sont décalés d'une heure. Alors si vous vous dites tiens, à la fraîche 21h, qu'est-ce que je fais, dépêchez-vous de venir nous rejoindre, parce qu'à 22h20 il y a Blackmo sur scène, et ça ne sera sous aucun prétexte. Et puis encore demain pour profiter de Rencontrer Racine. Blackmo, on vous attend impatiemment ce soir sur scène, en pleine forme, faites-nous transpirer, on adore ça, c'est la saison en plus. Et puis on attend prochainement de vos nouvelles, hein, du côté de Belfort notamment, avec toutes les nouveautés qui arrivent.
2: Avec grand plaisir, merci beaucoup.
0: On vous souhaite une excellente soirée, à très bientôt.
2: Merci à vous aussi.
0: Allez, il fait chaud ici, je ne vous le cache pas, vous le savez, on n'arrête pas de vous le dire. Bravo Blackmo, allez-y, applaudissez-le. Incroyable, les mots me manquent. Merci au fan club qui vous a accompagné. On continue tranquillement en musique avec Una Storia Importante.

0: original du film Contre toute attente en 1984 avec Jeff Bridges et Rachel Ward. Phil Collins, Against All Odds. On se retrouve dans quelques instants avec Bob Marley, Buffalo Soldier.
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0: Bob Marley, Buffalo Soldier, son fils, hein, Kimani Marley, est actuellement en train de se produire sur la scène A, ici au festival Rencontres et Racines, depuis lequel nous étions en direct depuis 17h. Et on était ravis de partager ces moments chauds, certes, mais surtout musicaux et remplis de joie et de bonne humeur avec vous. On se donne rendez-vous, pour ma part, dès lundi matin, avec le retour de Stéphane Vaux dans la matinale, ici matin, à partir de 6h.
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0: Un grand merci à toute l'équipe qui m'a accompagné, les techniciens notamment, pour ce direct, en direct de la filature de Ronchamp pour rencontrer Racine. Il est 19h. Le tour de l'actualité avec Cyril Ardo-Redon, c'est lui qui vous présente le journal, il est 20h.
2: 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Et comme l'amour fait des ravages, eh ben Ravage fait des chansons d'amour.

0: Aurélie Saada, Gaspard Royan, c'est Ravage. Vous allez peut-être les croiser cet été sur la route des festivals et vous allez en entendre parler beaucoup, beaucoup. Là, ce soir, c'est eux qui vont parler de leurs goûts musicaux, de leur passion en chanson et celle sans doute qui les rassemble.
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0: Salut à toutes, salut à tous et bienvenue. C'est Décibel jusqu'à 21h. Vous avez l'habitude, hein, toute l'année, tous les samedis, on a accueilli des artistes qui partagent avec vous leurs chansons préférées ce soir. Donc, c'est Aurélie Saada que vous avez découvert dans le groupe Brigitte et Gaspard Royan qui fait du bruit avec ses mains sur le micro, mais on adore. Ils sont là ce soir. On vous présente leur groupe à eux qui s'appelle Ravage. Gaspard Royan, très dissipé. Bonsoir, bonsoir Aurélie, bonsoir, bonsoir Gaspard.
3: Bonsoir Émilie.
0: Bienvenue dans Décibel. Alors je le disais, on vous a déjà entendu avant chacun de votre côté. Aurélie, dans Brigitte.

et Gaspard Royan qui sort des albums depuis belle réussite tous les deux, chacun de votre côté. Et là, ça y est, vous créez ce groupe Ravage. Et moi j'adore. La

0: En attendant ce premier extrait du projet Ravage, évidemment on frétille, on adore les chansons d'amour. Et je crois que c'est Gaspard qui a fait le premier pas, c'est ça Aurélie qui t'a contacté en premier?
1: Ouais, à l'époque, pas pour Ravage d'ailleurs, mais pour Gaspard fait de magnifiques albums de Noël. Oui, que c'est j'adore. J'adore les gens qui célèbrent Noël, c'est quand même assez merveilleux. Et donc, il m'a invité à venir chanter avec lui sur une de ses chansons. Et quand j'ai reçu la chanson, je savais pas du tout à quoi m'attendre. J'ai adoré. J'ai trouvé ça génial. Je me rappelle, j'étais jury dans un festival dans le sud de la France. Je reçois le morceau et je réponds immédiatement en disant oui, bien sûr, tout de suite, quand demain je rentre, on enregistre.
0: C'est trop bien. Donc, vous enregistrez cette chanson de Noël ensemble. Mais à quel moment vous vous dites transformons l'essai, montons un groupe et pas que de chansons de Noël, mais plutôt de chansons d'amour?
1: C'est un peu comme une comédie romantique. Ouais. En fait, moi, à cette époque-là, j'avais envie de recommencer à travailler avec quelqu'un parce que j'ai adoré travailler à deux. J'adore le groupe. Je trouve qu'on est toujours plus intelligent à plusieurs que tout seul.
0: Si on s'entoure bien, effectivement, ça fonctionne.
1: Ça peut être super. Ouais. Voilà, on peut être beaucoup plus riche de ça, de partager en tout cas. Et donc, je cherche un partenaire. Je me dis, je peux pas faire avec une fille parce que tout le monde va me dire, ah oui, je préférais Brigitte. Ouais. Et je me suis dit, j'ai pas envie qu'on part. Donc, je cherche un homme. Et je cherche un homme, j'essaye comme ça, des amis, j'essaye de faire des séances d'écriture. Et ça donne pas quelque chose. Et Gaspard m'avait invité à venir chanter avec lui, mais il était là devant moi. Il habite même dans le même quartier.
0: Oui, c'est
1: que
0: ça.
1: Moi.
0: Vous êtes voisins.
1: Ouais. Et puis un jour, il m'appelle. Il dit le titre va sortir. Et je lui dis Gaspard, est-ce que t'as envie de faire une séance de travail avec moi? Peut-être on pourrait faire un projet tous les deux. Il me dit ouais, pourquoi pas. Et je me souviens, on fait une séance qui se passe hyper bien. Tout de suite, je crois qu'on écrit une chanson, mais le premier jour. Et puis ça se passe bien, on se revoit régulièrement pour écrire. Et il me dit bon, tu sais, moi j'ai une histoire. Je pourrais pas être là pour toi. Enfin plus tard. Enfin en tout cas, tu n'es pas ma priorité.
0: Oui, toi t'avais un album sur le feu.
2: Ouais, moi j'avais écrit un album. Je m'apprêtais à aller en studio. Donc c'est vrai que tout de suite il s'est passé un truc très magique et je me suis dit oh là là, il y a un truc qui est en train de se créer. Et en même temps, j'avais des choses à côté, donc j'étais un peu tiraillé.
0: C'est vraiment une comédie romantique. Ouais. J'adore.
2: Et en fait, on a continué. Vu qu'on était voisins, on a continué d'écrire. Voilà, on se voyait plusieurs fois par semaine. Et en fait, ça allait très très vite. En quelques semaines, en deux mois, on a commencé à avoir 5, 6, 7 chansons. Ouais. Et en fait, très vite, je me suis dit, mais là, en fait, il y a un album qui est en train de naître. C'est maintenant, en fait. C'est maintenant que ça se passe. La magie, elle est là. Donc, faut pas hésiter, quoi.
0: Et là, vous vous dites, c'est quoi la suite de la comédie romantique? Et ben, vous le saurez un peu plus tard, parce qu'on va écouter donc le premier extrait du futur album de Ravage, Entre ton épaule et ton cœur. Ça arrivera dans 2-3 chansons, mais là d'abord, puisque j'imagine que vous avez des références en commun incroyables, quand on entend en tout cas la musique que vous faites, ça va pas mal du côté des années 60, des harmonies vocales, tous les deux vous avez une très très belle voix. Alors, on vous a demandé de nous faire une liste de chansons qui étaient importantes pour vous, vos chansons préférées, puis des chansons aussi qui parlaient de votre duo. Et la première, c'est Something Stupid, Frank et Nancy Sinatra, père et fille dans le civil, amoureux dans la chanson. Alors pourquoi celle-là?
2: T'y vas?
0: Allez,
1: Gaspard. On peut en parler tous les deux, mais déjà les harmonies de cette chanson sont absolument magnifiques. Donc nous, on joue l'amour, on écrit sur l'amour, on travaille sur l'amour, Gaspard et moi. Mais on n'est pas amoureux dans la vie. On vit des histoires d'amour chacun de notre côté, et on aime parler du couple. Et en fait, cette chanson de Nancy et Frank Sinatra, c'est un peu la même chose. Oui. C'est absolument pas un couple, mais ils jouent au couple, ils parlent du couple. Et voilà. Et puis c'est une chanson, c'est un bijou quand même, non? Je sais pas.
2: Non, mais ça a été une référence qu'on a très vite sortie tous les deux quand on a commencé à écrire, parce qu'il y avait ce truc très raffiné, un peu intemporel, très doux, très beau, et c'est très vite devenu une référence pour nous en se disant ça, c'est le top du top à atteindre, quoi.
0: Le top du top. Rien que pour vous, en ce samedi soir, sur votre radio ici, choisi amoureusement donc par Ravage, c'est Something Stupid, Frank et Nancy Sinatra.

0: Entrée en matière pour Décibel ce soir, Something Stupid. C'est le groupe Ravage qui l'a choisi pour vous, Aurélie Saada, Gaspard Royan. Est-ce que vous pensez que les chansons, nécessairement, elles doivent faire du bien? Parce qu'on sort de cette chanson-là en se sentant très bien.
1: Je sais pas s'il faut, mais moi j'adore ça, ouais. En tout cas. Quand une chanson, c'est comme un câlin, comme un... Mais ça peut être un câlin chaud, hein, ça peut être un câlin un peu
0: à poil,
1: un peu brûlant, hein, y a pas de problème. Mais j'aime bien quand c'est un câlin, ouais.
2: Ouais, quand c'est doux. Mais ça peut être aussi une chanson triste, ça peut faire beaucoup de bien aussi. C'est la mélancolie, se plonger dans ce truc-là. C'est aussi une sorte de cocon. C'est vrai que ce qu'on cherche, c'est que la musique nous prenne un peu par la main, sous son aile. C'est ça qu'on aime, quoi.
1: Ouais, fasse écho à nos émotions un peu. Elles nous disent, bah, t'es pas tout seul, regarde.
0: Oh, j'adore. Vous n'êtes pas seul ce soir, jusqu'à 21h, vous l'avez compris. Vous êtes entre de bonnes mains. Tiens, séparons l'homme de l'artiste immédiatement en écoutant les Ronettes. Ah. Be My Baby. Alors, non mais c'est intéressant parce que les Ronettes, le groupe donc avec cette chanteuse merveilleuse, Ronnie Spector, le mari de Ronnie, Phil Spector, producteur de génie, il faut bien le dire. Il a inventé quelque chose musicalement en production qu'il n'y avait pas avant. Et c'est un affreux bonhomme qui a passé des années en prison après avoir assassiné une femme. Bon, alors, maintenant qu'on l'a dit, est-ce qu'on peut parler du fait que quand on pense à un duo de voix homme-femme, comme le vôtre, il peut y avoir plusieurs façons de le faire, soit à la Phil Spector avec énormément d'instrus, énormément de choses et tout, ou alors tout doux guitare-voix, comme vous pouvez le faire aussi. Qu'est-ce que vous préférez, vous ?
1: Vas-y.
2: Qu'est-ce qu'on préfère ? Pourquoi choisir ? J'ai envie de dire non. Ouais. C'est la chanson qui commande un peu. Nous, c'est vrai que ça fait partie de nos références communes. Be My Baby, c'est un sommet, il y a un truc. Enfin, c'est le morceau, tout le monde le connaît sans le connaître. Mm-hmm. Et dès que ça commence, ça parle aux gens, il y a des images qui se créent, c'est un truc. C'est ce qu'on appelle un classique indémodable, quoi. Ouais. Et c'est vrai que la chanson, ça a été une des références pour Entre ton épaule et ton cœur, parce qu'on entendait ces trucs-là un peu, les castagnettes, les machins, on est allé piocher un peu dans ces références-là, mais en même temps, il y a d'autres chansons qui demandent aussi un truc tout nu, voilà, je sais pas ce que t'en penses, Aurélie.
1: Nous, on les écrit avec juste une guitare ou un piano, les chansons, c'est vraiment très simple et c'est important pour nous. D'ailleurs, on tourne et on tourne juste guitare-voix, on tourne pas avec tout ce qu'on... Alors, on essaie d'évoquer quelque part un peu tout ce qu'on a dans la tête grâce à nos harmonies, quelques petites percussions, mais on est juste avec une guitare et nos voix, enfin, ou nos deux guitares, ça dépend. Mais il y a quelque chose d'assez magnifique et de cinématographique dans les orchestrations qu'on aime beaucoup. C'est comme le vêtement, en fait, d'une chanson. On l'habille pour une super soirée. Il y a quelque chose, et c'est vrai que cette chanson des Ronettes, ce début, même rien que ce début qui a inspiré la Terre entière, je repense à Bad for Lashes qui a utilisé aussi ce début-là. C'est quelque chose de, c'est un classique intemporel qui inspire énormément et on adore cette chanson.
0: Be My Baby, les Ronettes, et effectivement Aurélie a raison. Quel début. Alors on parle pas dessus.

0: My Baby, les Ronettes. Ça va, avec les deux premières chansons choisies par Ravage, on commence quand même à décoder un petit peu ce que vous aimez dans la musique. Avec Something Stupid, c'est donc l'amour, jouer l'amour. Be My Baby, les Ronettes, bon bah là évidemment c'est les orchestrations et puis vraiment du romantisme de fou. Il y a un autre niveau qu'il faut qu'on débloque, alors qu'il était débloqué depuis longtemps pour Aurélie qui chante en français, que ce soit en solo ou en groupe depuis des années, qui n'était pas encore débloqué pour le jeune Gaspard Royan, qui ne voulait pas chanter en français. Et ça y est, c'est fait.
1: Ouais.
0: Pour fêter ça, on écoutera Marie-Jeanne de Joe Dassin, magnifique adaptation en français. Mais alors, parlons du français. Pourquoi c'était pas possible? Et soudainement, avec cette fée, c'est possible.
1: Je me l'interdisais pas, mais vraiment, ça me semblait quelque chose de pas d'impossible, mais de compliqué. Et puis, en fait, je savais pas. Moi, j'ai commencé par faire des albums en anglais. J'en ai fait plusieurs.
0: Et du rock en anglais.
1: Ouais, voilà, avec des influences très très anglo-saxonnes. Et je voyais pas comment intégrer le français dans ce truc-là. Vraiment, je me disais, si un jour je ferai du français, il faudra que ça soit autre chose, quoi. Et quand Aurélie est arrivée, très vite, elle m'a dit, faut qu'on écrive en français. Et là, je me suis dit, bah voilà, c'est maintenant, cherche pas, réfléchis pas, jette-toi à l'eau. Et heureusement que j'étais pas tout seul, que j'étais accompagné, qu'Aurélie, elle a une plume, que voilà, elle a de l'expérience. Et c'est super parce que du coup, je me suis fait, en même temps qu'on a écrit des chansons, moi, je me suis fait une formation plus à l'écriture en français, quoi.
0: Aurélie, on entend que tes influences, évidemment, c'est plutôt de la musique anglo-saxonne, mais pour toi, ça a jamais été un souci d'écrire en français?
2: J'ai pas les subtilités. J'aurais jamais les subtilités en anglais. Enfin, c'est pas ma langue maternelle. Je la maîtrise pas assez bien. Et j'aime bien travailler les émotions, les mots. Voilà, peu importe. Même si c'est simple, en fait. Moi, j'adore cette expression qui dit la country, c'est trois accords et la vérité.
0: Ouais.
2: je trouve que la musique, c'est ça, en fait. La vérité, pour moi, c'est vrai qu'elle a toujours été en français, puis qu'elle est ma langue, et puis que je l'aime parce que c'est la mienne. Je sais pas quoi dire. Et c'est vrai qu'avec Gaspard,
0: t'as senti qu'il avait besoin d'un petit courage presque, c'est ça.
2: Ouais, ouais, et je me souviens lui avoir dit, mais vas-y, t'es génial quand tu parles, t'es super, t'es drôle, t'es. Et je me souviens, il est rentré chez lui, il a écrit deux phrases sur une de nos premières chansons. Et je lui ai dit, mais c'est génial.
0: Ah.
2: et voilà. Et donc, c'est une. Aujourd'hui, j'ai l'impression que c'est une évidence pour nous de chanter en français.
1: Ouais, voilà, c'est Ravage chante en français, quoi. Et c'est vrai que même au début, on se disait, on réfléchissait à des reprises en anglais et tout. Et puis assez vite, on s'est dit, non, mais vas-y, on va faire des reprises en français aussi.
0: Ben voilà, ou sinon, on fait des adaptations. Chanson que vous avez choisie là, Marie-Jeanne, Joe Dassin, c'est adaptation de Ode to Billy Joe de Bobby Gentry, 67. Alors, je sais pas par où commencer, parce que tout me bouleverse, moi, dans cette chanson. Le texte est dingue. Joe, bon bah, vous savez, vous qui écoutez l'émission régulièrement, petite passion quand même, sa voix, tout. La country.
2: Ouais.
0: Je sais pas, c'est quoi pour vous le plus fou dans ce qu'on va écouter là?
2: Alors, moi, Bobby Gentry, j'ai découvert cet artiste il y a quelques années, 15 ans, quelque chose comme ça. On était en tournée avec Brigitte au Canada et je vais chez un disquaire, il y avait des vinyles et on pouvait écouter les vinyles et je tire comme ça ce vinyle et je tombe sur ce visage de femme que je trouve vraiment magnifique et j'écoute un peu de ce disque et j'ai comme un choc, quoi. Je dis, mais moi, je l'achète tout de suite. Je me souviens des deux titres qui m'avaient marqué, et Ode to Billy Joe, parce que ça me rappelait quelque chose.
0: Ouais.
2: Et Reunion, qui est une chanson vraiment incroyable, qui, c'est du rap, quoi. Enfin.
0: Du rap des 60s.
2: Du rap de meuf des 60s. C'est génial.
0: Okay.
2: C'est vraiment génial par cette chanteuse complètement sublime, incroyable. Et voilà, en la retrouvant chez Joe Dassin, qui a en plus un texte qui n'enlève rien en français, ouais, ça ne perd pas du tout. Ouais, le texte est magique. C'est pareil, c'est cinématographique. Ouais. On plonge dans une histoire, une atmosphère, une ambiance. C'est sombre, c'est waouh.
1: Ouais, ouais. Et puis Joe Dassin. Alors moi, jusqu'à maintenant, je chantais pas en français, mais j'ai quand même écouté beaucoup de français. Et je trouve que Joe Dassin, c'est quand même un peu un très très très grand artiste, un peu sous-évalué, je trouve, du répertoire français, ouais. parce qu'il a des chansons vraiment incroyables, vraiment. Il a une voix fantastique, et je trouve qu'il arrive à faire justement sonner un peu comme un voilà un countryman américain, ce qui est très difficile en français. Ouais. Et lui, il arrive à le faire avec un naturel, en parlant de plat de gratin,
0: de Bourg-les-Essonnes,
1: passe-moi donc le pain, tu vois. Et il arrive à faire sonner ça. Et t'es dedans, quoi. T'es dans l'histoire. C'est fou, quoi.
0: Voilà. Est-ce qu'il y a un pont de la Garonne à Bourg-les-Essonnes ? On ne le saura pas, puisque c'est une ville inventée.
1: Bah ouais.
0: Je l'ai cherchée, elle n'existe pas. Elle est juste dans cette chanson, choisie pour vous, les amis. Vous êtes des vénards, par Ravage. C'est Joe Dassin et c'est Marie-Jeanne.

0: Garonne.
1: Le violon, les histoires complètement dingues, les chansons d'amour en français et les violons. Je crois que c'est ça l'ADN.
2: Il va nous falloir un budget violon.
1: Du gros fravage. Mais oui, alors, je vais vous donner quelques petites dates de concert pour aller les applaudir. Vous étiez hier soir à Capestel et vous serez le 7 juillet aux scènes de Bréa. Le 14 juillet, Vive la France au Francofolie de La Rochelle. Le 20 juillet à Serra di Ferro, c'est en Corse. Le 10 septembre au Théâtre Jean Piat de Canet en Roussillon. Le 6 octobre à Paris au Bus Palladium. Ouais. Le 10 novembre à Rouen au Trianon Transatlantique. Les 16 et 17 décembre à Antibes au Théâtre Antea. Et évidemment, il y a des dates qui vont se rajouter. Je tente une cascade. Après tout, ils sont de bonne humeur. Gaspard sourit, Aurélie me regarde. Elle touche son menton, elle dit, qu'est-ce qu'elle va me demander? Une date de sortie pour votre album? J'ai tenté, hein.
3: On n'en a pas encore. En fait, on a écrit les chansons de l'album. Elles existent.
1: Elles existent.
3: Elles sont sur scène. On les joue à ceux qui viennent nous voir. Mais on a décidé d'enregistrer un peu plus tard l'album.
1: Ah.
3: Et que la rencontre avec les chansons pour les gens qui viennent nous voir soit un peu comme quelque chose de particulier. Il n'y a que ceux qui viennent nous voir qui les connaissent.
1: Ça, les amis, franchement, c'est une invitation qui ne se refuse pas. Je vous redonnerai les dates tout à l'heure. Et puis, dans moins d'une minute, on va découvrir Entre ton épaule et ton cœur, la première chanson de Ravage.
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1: Des invités avec nous jusqu'à 21h sur votre radio ICI, c'est le groupe Ravage. À ma droite, Aurélie Saada, voix divine. Je ne l'ai pas dit tout à l'heure, mais tu es aussi évidemment autrice et compositrice et réalisatrice. Il faut qu'on parle quand même à un moment de ton film Rose qui était absolument une merveille et où il y avait beaucoup de musique avec beaucoup de violon.
3: Oui, beaucoup de violon.
1: Et voilà.
3: Ouais, non, voilà. J'avoue, j'aime ça.
1: Obsession magnifique, Aurélie. Donc, Gaspard Royan, lui, était obsédé par les chansons en anglais. Et puis, il a rencontré Aurélie, et ils ont monté Ravage, et ça va mieux. Les chansons de Noël aussi, et le rock, mais pas forcément le rock de chansons d'amour, quand même.
2: Le rock de chansons d'amour.
1: Je sais pas comment expliquer. C'est-à-dire que t'as, moi, je te classais pas dans la catégorie des rockeurs romantiques.
2: Ah ouais?
1: Gaspard. Non.
2: Ah ouais.
1: Pas vraiment. Et c'était plutôt les rockeurs un peu crâneurs.
2: Ah ouais?
1: Ouais.
2: Bah ouais, c'était un peu pour masquer mon côté fleur bleue parce que non, moi j'ai toujours adoré le romantisme dans le rock et justement moi j'ai jamais fait du rock ultra violent non plus quoi. Moi l'idée, enfin mes chansons parlent beaucoup de d'amour, c'est souvent des déclarations d'amour ou bien des amours déçus beaucoup.
1: Ouais.
2: Et je trouve que voilà, il y a c'est toujours un thème qui est tellement inépuisable. Et puis créer ce sentiment, avoir ce petit pincement au cœur quand on écoute une chanson. Moi, j'ai toujours été fan de gens, voilà, que ça soit des rockers ou des chanteurs de variété ou de pop et tout. Quand on vient de pincer un peu le cœur là, comme ça, c'est le sentiment, le meilleur sentiment qu'on peut avoir quand on écoute une chanson.
1: La première chanson de Ravage qu'on va écouter maintenant, elle s'appelle Entre ton épaule et ton cœur. Vous vous souvenez quand elle est arrivée, quand elle est née?
3: Ah ouais, on était à la maison, on écrivait. On écrivait ensemble.
2: Elle est arrivée très vite.
3: C'était très vite, je crois que c'est la deuxième qu'on a écrite.
2: Ouais.
1: Faut la découvrir.
3: Écoute, je sais pas la découvrir.
1: Écoutez, Ravage et non Décibels.

0: Ravage. Vous êtes sûr, vous n'êtes pas un petit peu amoureux?
1: Mais si. Ah. Non mais on admire les gens. Moi j'admire énormément Gaspard. J'adore travailler avec lui. On passe beaucoup de temps ensemble. Enfin en tout cas c'est comme une forme d'amour. C'est comme tomber amoureux. Et d'ailleurs quand on a commencé à écrire des chansons, on avait envie d'écrire des chansons d'amour qui rendent heureux. Où les gens se disaient bébé cette chanson. Elle est,
0: c'est la notre chanson,
1: celle-là. C'est, oh, tu vois, le rêve d'écrire des chansons pour les moments joyeux des vies. Bon, moi, tu connais un peu mon histoire. Tu sais que j'ai été amoureuse avant longtemps, puis c'est parti. Puis pendant longtemps, j'ai pas retrouvé l'amour. Et en fait, entre cette petite place, cette petite maison qui se trouve entre l'épaule et le cœur, c'est quelque chose qui manque quand on l'a pas connu longtemps. Et en fait, ouais, je crois que c'était. On avait envie de parler de ça. Je crois que Gaspard est un amoureux aussi.
2: Ouais.
1: et ça nous. Voilà. C'est, pour certaines personnes, peut-être que l'amour a quelque chose de mièvre. Ou moi, je trouve que c'est un sentiment magnifique qui se construit, qui se. Voilà. Donc.
0: Merveille cette chanson, vraiment merveille. Et donc oui, c'est pas parce que vous n'êtes pas un couple que vous ne vous regardez pas avec les yeux de l'amour aussi, et que vous n'écrivez pas en pensant à ça aussi.
2: Mais oui, bien sûr. Et puis on est amoureux de ce qu'on fait ensemble.
0: Ouais.
2: C'est-à-dire écrire une chanson ensemble, créer ce truc-là ensemble, c'est quelque chose de très intime et en même temps de très exutoire, quoi. Moi, je savais l'effet que ça faisait d'écrire une chanson tout seul, mais c'est vrai qu'écrire à deux, il y a un truc où quand on connecte et qu'il se passe un truc, c'est incroyable comme sentiment, quoi. Et c'est vrai que c'est des sentiments très très forts et très puissants qu'on vit ensemble quand on écrit ensemble, quoi.
0: Les chansons de Ravage, eh bien, pour les découvrir, il faut aller les voir sur scène. Pour le moment, elles sont pas enregistrées, elles sont pas sur disque. Il y a juste celle-là. Streamer la fort, comme disent les rappeurs. Entre ton épaule et ton cœur, celle-là, vous pouvez y aller. Il y a un clip aussi.
1: Ouais.
0: Bah oui, il faut le dire. Voilà. Allez voir le clip, partagez-le, etc.
1: Il y a un clip réalisé par Diane Sagnier, qui est la chanteuse d'un groupe qui s'appelle Kem Claude, et qui a été tourné chez un copain qui est tatoueur, qui a une boutique de tatouage, peut-être la plus belle de Paris. Ouais. Mmh. Baby Jane Tattoo Club, que je conseille vivement.
0: Notez-le. Oh bah si en plus on a les bonnes adresses. Donc le clip, la chanson, et pour le reste, bah ce sont les concerts de Ravage, notamment le 14 juillet prochain au Francofolie de La Rochelle, où là vous allez dévoiler toutes les chansons. Et ça va être fou. Allez, on se replonge dans vos choix musicaux. Aurélie, Gaspard. Tiens, revoilà Bobby Gentry. En duo cette fois-ci avec Glenn Campbell. C'est une chanson qui s'appelle Gentle on My Mind. Est-ce que vous voulez préparer psychologiquement nos auditrices et nos auditeurs à ce qu'ils vont découvrir, ou est-ce qu'on on leur jette ?
2: Je sais pas, on les balance direct dedans, on
0: Allez.
2: En parle après.
0: Ok, on en parle après, les amis, régalez-vous.

0: Beauté de cette chanson, Bobby Gentry, Glen Campbell, Gentle on My Mind. Les amis, c'est sans doute l'occasion de parler de country, alors. C'est peut-être pour ça que vous avez dit qu'on en parlerait après l'avoir écouté. La country en France, c'est marrant, c'est pas une terre de country.
1: Non, c'est vrai. Après, c'est quand même une musique très très liée à l'Amérique, à ce vaste pays, oui. À leur histoire.
0: Bah, ça va, nous, on n'est pas le Luxembourg non plus, on a de la place, non, tu vois, ça pourrait...
2: Bon,
0: C'est les histoires, les histoires intimes, les histoires de la vie, en fait.
2: Aussi, on en fait des
0: Et ben nous aussi, mais je crois qu'on fait un peu de la country quand même, mais qu'on on dit pas country, c'est pas un mot français.
1: Ouais.
0: C'est ça. Non, mais le côté, la petite guitare, le petit banjo, tout ça, c'est pas tellement passé... Chez nous.
1: Ouais, je sais pas, mais c'est vrai que nous, c'est quelque chose qui nous inspire beaucoup parce que voilà, ça évoque tout de suite des images. Il y a un truc, moi, quand j'écoute la chanson là, qu'on vient d'écouter, j'ai envie de prendre une bagnole et de rouler, j'ai envie de grands espaces. Voilà, ça évoque tout de suite ces trucs-là et ça fait vachement partie de ce qu'on a envie de faire aussi avec Aurélie, quoi.
0: Bah, là, depuis le début, à plusieurs moments, Aurélie dit c'est cinématographique. Là, tu parles d'images. Vous avez beaucoup tous les deux parlé d'images en écoutant ces chansons. C'est intéressant parce que si, voilà, la plupart sont en anglais. Effectivement, faut qu'on imagine un peu ce qu'on ressent et qu'on ait des images en tête. Vous feriez des musiques de films? Vous feriez ce genre de trucs tous les deux? Ça a l'air de vous rassembler, en tout cas.
2: Oui, moi je l'avais fait un peu pour mon film à l'époque.
0: Pour Rose.
2: Mais oui, je pense que cette musique d'atmosphère particulière qui raconte quelque chose, qui évoque des émotions, ça nous parle. Nous, on aime bien ça.
0: Ouais. Il y a des chansons de Noël de Gaspard qui ont été choisies par Arnaud Desplechin.
1: Arnaud Desplechin, ouais. Mais c'est vrai que c'est tellement deux milieux qui communiquent énormément le cinéma et qui se nourrissent l'un de l'autre, le cinéma et la chanson. Mais moi, je trouve que quand on écrit des chansons, on fait déjà de la musique de film parce que c'est, enfin, le but ultime d'une chanson, c'est de devenir la bande originale de la vie des gens, quoi. Et moi, quand je mets mon casque et que je marche dans la rue, j'ai l'impression que tout devient au ralenti quand j'écoute une musique, quoi. Et c'est ça, c'est le film de notre vie, quoi.
0: Ouais. Et intéressant de souligner que votre tout premier concert, vous l'avez fait au Festival de Cannes.
2: C'est vrai.
0: Voilà.
2: Ouais, c'est marrant.
0: Il y a quelque chose. Ouais. Qui a choisi Gilbert Bécaud? Je sais pas comment vous avez fait la liste. Est-ce que vous vous êtes partagé? Vous vous êtes dit, on en prend quatre chansons chacun, etc. Ou...
2: Non, on a réfléchi ensemble, mais c'est...
0: Plein soleil de Gilbert Bécaud.
2: C'est une chanson que j'adore.
0: Ah, c'est toi.
2: Ouais. Bon alors, on cherche des chansons qui nous parlent, qui nous rassemblent tous les deux, et puis on fait partie d'un groupe où on se passe des chansons un peu rares.
0: Vous faites découvrir.
2: Ouais, avec d'autres personnes. On est dans un petit groupe comme ça. Et on joue à ça. Si ça intéresse des gens, je pourrais leur dire comment ça s'appelle. Ils ont qu'à écrire. Enfin voilà, parce que c'est compliqué, c'est encore un peu une société secrète.
0: Waouh.
2: Ouais, et on se fait pour bousculer les algorithmes parce qu'on en a marre qu'on nous fasse écouter toujours la même chose ou les faces A des hits des artistes qu'on aime bien. Donc voilà, nous on joue à un petit jeu comme ça qui est vraiment formidable. Ça s'appelle Flonflon. Voilà, je vous ai donné le nom. Voilà,
0: allez. Flonflon.
2: Et c'est vrai que j'ai gagné avec une semaine avec ce titre-là, qui est une chanson magnifique. Et puis,
0: je la connaissais pas. Hein.
2: L'entendre amoureux comme ça, Gilbert Bécaud, c'est quand même un cadeau magnifique. Et on sent vraiment aussi l'atmosphère du soleil, où est-ce qu'on est, qu'est-ce qui se passe. Il y a quelque chose de tendre, de doux, de langoureux. Je trouve qu'elle va très bien avec la météo qu'il fait aujourd'hui. Et le youpi de fin. Waouh! Il a fait rimer Bourg-les-Essonnes, mais Gilbert Bécaud a réussi à mettre youpi.
0: Caler un youpi.
2: Avec classe. Et. Chapeau.
1: Ouais, et puis là encore, un peu comme Joe Dassin, je trouve que Gilbert Bécaud, c'est un artiste qui a pas la place qu'il mérite dans la chanson française, parce qu'il a des chansons vraiment magnifiques, quoi. Il a écrit des trucs. Moi, l'invité de Gilbert Bécaud, c'est une chanson qui est hyper touchante et plein soleil. Et voilà, je trouve que c'est. On n'en parle pas beaucoup de Gilbert Bécaud, en fait. Je suis toujours très étonné.
0: Bah, on n'en parle pas beaucoup, et cette chanson-là, moi, je la connaissais pas. Donc merci Aurélie, merci Gaspard, merci Ravage pour cette découverte. Plein soleil, Gilbert Bécaud est dans Décibels. Youpi.

0: filles, les amis, vous passez une soirée musicale d'exception ce soir dans Décibel. C'est le groupe Ravage qui choisit la musique. Et là, c'était Gilbert Bécaud. Mais c'était incroyable, cette chanson. Bravo. Mais alors, Aurélie, tu l'as trouvée où, cette chanson? C'est en fouillant? Ou t'es tombée dessus? Elle est arrivée à toi?
1: Elle est arrivée à moi. Je ne saurais plus dire comment elle est arrivée à moi, mais elle est dans mes chansons préférées depuis, dans mes playlists de chansons préférées.
0: Ça va être plein soleil, si vous voulez l'ajouter, vous. Arrive l'instant Dolly Parton. Parce que là, oui, on parle de country, on parle de style, de musique, etc. Dolly, c'est la reine de la country, mais c'est tellement plus que ça. Qu'est-ce qu'elle représente pour vous, Dolly Parton?
1: Bah, la sincérité, la liberté, l'audace. Et puis, c'est une immense autrice, une immense chanteuse. Elle fait ce qu'elle veut. Moi, je l'adore.
0: Elle joue de la guitare avec des ongles très longs, très longs.
1: Et des perruques.
0: Très pointues. Mais
1: comme
0: oui,
1: ça,
0: et des seins.
1: Et des seins comme ça.
0: Et des robes.
1: Elle est géniale.
0: Gaspard, qu'est-ce qu'elle t'inspire à toi?
2: Mais non, mais
0: Dolly Parton.
2: Exactement pareil. C'est vraiment la. Enfin, c'est une sacrée nana, quoi. Et puis on sent qu'elle a fait que ce qu'elle voulait, quand elle voulait.
1: Ouais. Et elle a dit non au manager d'Elvis Presley. Elle a dit non à Elvis Presley pour I Will Always Love You parce qu'il voulait lui prendre tous ses droits d'auteur. Elle a refusé. Elle s'en est mordu les doigts. Et puis après, elle s'est dit, non, tant pis, c'était trop important. Et Whitney Houston en a fait ça. Elle a eu raison. C'est une femme qui se bat. Elle est super.
0: Elle se bat et elle gagne à la fin. C'est notre super héroïne. Dolly Parton, Loving You, sur son album Here You Come Again en 77.

0: Loving You, Dolly Parton, la super héroïne choisie pour vous par Ravage. Ils sont nos invités ce soir, Aurélie Saada, Gaspard Royan, qui ont lancé ce groupe qui va normalement toucher vos cœurs avec ses chansons d'amour. Ce qu'on n'a pas dit, mais qu'on peut quand même préciser, c'est que chansons d'amour, ça ne veut pas dire chansons où tout va bien, deux personnes sont amoureuses et on est entre ton épaule et ton cœur et on se fait un câlin. Les chansons d'amour, c'est très large.
1: C'est très large, c'est le couple.
0: Voilà.
1: C'est la relation à l'autre, donc ça va dans du plus...
0: Oui.
1: Dans tous les sens. Voilà,
2: pire,
1: ça va dans tous les sens.
2: Meilleur.
0: C'est ça. Mais oui, et le pire, ça peut faire de bonnes chansons également. N'oubliez jamais ça. Quand vous le traversez, prenez des petites notes. On sait jamais. On pourrait en faire une bonne chanson. Et voilà, oui, donc Ravage, ce sont des chansons d'amour, mais pas forcément des chansons d'amour heureux, tranquille et dans le bliss total.
1: Voilà. Non, pas du tout.
0: On verra.
1: On se promène dans tous les styles. Dans toutes les versions de l'amour.
0: Alors tout à l'heure, on a réussi à passer Be My Baby des Ronettes sans évoquer Dirty Dancing. Je suis pas fière de nous. Heureusement, là, on va être obligé de parler de Grease, ouais. Puisque la chanson que vous avez choisie, Hopelessly Devoted to You, chantée par Olivia Newton-John, eh ben c'est la BO de Grease. Vous êtes fan de Grease ?
2: Ah ouais, amour total pour Grease.
1: Ouais. Et on s'est retrouvés là-dessus en se disant, ouais, ça, c'est vraiment mon film préféré. Oh, moi aussi, c'est vraiment mon film. Bon ben voilà. C'est magnifique, Grease. C'est quand même génial d'avoir fait un film avec des chansons aussi géniales.
0: Ah oui, les chansons sont folles, les looks, le stylisme, tout est fou. Et l'histoire, bon, ils en font quelque chose, voilà, de
2: attends,
0: dingue.
2: Attends, il y a quand même une voiture qui s'appelle Super Éclair. Donc,
0: oui, c'est vrai. Ah, donc on est sur du Grease en version française dans les dialogues.
2: Les deux, mais moi j'ai grandi avec la version française.
1: Ah, ben moi aussi, bien sûr. Oui.
0: Évidemment.
2: Évidemment.
0: Alors là, c'est pas le moment le plus joyeux du film, mais c'est une chanson incroyable, impossible à chanter. Mais je me tourne vers Aurélie qui peut chanter à peu près tout. Tu peux la chanter celle-là ?
1: Je ne sais pas.
2: Elle va la chanter maintenant.
0: T'imagines ?
1: Je ne sais pas du tout. Mais je me rappelle de mes filles, que je les biberonnais à Grease, qui chantaient Hopelessly Devoted to You.
0: Quand elles étaient petites. Avec les petites voix de dessin animé là.
1: Oh, c'est tellement bien.
0: Bon, allez, tentez le coup chez vous, on ne sait jamais. Hopelessly Devoted to You dans Grease, Olivia Newton-John.

0: bien, nous avons fait des tentatives en studio. Bon, clairement, je ne peux pas la chanter. Gaspard est pas mal sur les couplets, mais sur les refrains, c'est Aurélie qui gagne. Sur ce karaoké improvisé de Grease et Hopelessly Devoted to You. Aurélie, Gaspard, mes chers ravages, c'est déjà l'heure de la dernière chanson de l'émission.
1: Déjà.
0: Oui, on a beaucoup parlé, on est un peu à la bourre, on va se débrouiller, mais je voulais vous souhaiter le meilleur pour la suite du groupe.
2: Oh, merci.
1: Merci beaucoup.
0: Ravage, moi, m'a touché en plein cœur avec cette première chanson entre ton épaule et ton cœur. Et vraiment, j'ai hâte de vous voir en concert. Je redonne les dates à venir. Le 7 juillet à Bréa, 14 juillet au Francophonie de La Rochelle, le 20 juillet en Corse à Serra di Ferro, le 10 septembre à Canet en Roussillon au Théâtre Jean-Pia, 6 octobre Paris, le Bus Palladium, 10 novembre à Rouen et les 16 et 17 décembre à Antibes. Donnez vite de vos nouvelles. On peut vous suivre sur les réseaux. C'est Ravage, Ravage, Ravage.
2: Ouais, comme Beetlejuice.
0: Rendez-vous sur Insta, les amis. Et bonne route, Ravage, je vous aime, je vous
2: remercie.
1: Merci,
0: vous avez choisi Marvin Gaye et Tammy Terrell. Et c'est beaucoup.
1: C'est les plus beaux. C'est les plus...

0: qui termine cette jolie sélection de chansons pour vous par le groupe Ravage. Merci d'avoir écouté Décibel, les amis. Je remercie l'équipe de l'émission. Il y avait ce soir Iris Guitoni, Kinan Lajaili, Elodie Biancamaria et Franck Moilier. Demain, dimanche, on est ensemble à 20h pour les chansons préférées des auditrices et des auditeurs. Et oui, oui, on va se régaler. À demain.
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1: Saviez-vous que la chanson « Que je t'aime » de Johnny Hallyday a failli ne jamais exister ?
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1: En 1969, Johnny prépare un show colossal au Palais des Sports à Paris. Mais il lui manque le titre phare. Les producteurs télé de l'époque font la fine bouche sur ses nouveaux morceaux. Dans l'urgence, Johnny appelle ses auteurs, le texte est griffonné avant une séance de ciné et la musique composée en une seule nuit. Quand Johnny entonne pour la première fois « Que je t'aime », c'est le

délaissera ce tube pendant 10 ans avant que Michel Berger ne le ressorte en 1987 pour lui offrir un second souffle magistral à Bercy. Et depuis, ce cri du cœur n'a plus jamais quitté nos mémoires.

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0: Stéphanie Hackette, Amour charnel, un coup de cœur ici au Serre.
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0: Saviez-vous que l'une des plus belles chansons d'amour française a failli coûter la vie à un choriste ?
1: Je lui dirai les mots bleus, les mots qu'on dit avec les yeux.
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0: Christophe est obsédé par les machines. Il attend un nouveau synthétiseur depuis 6 mois. Le jour où l'instrument arrive enfin, il pose ses doigts dessus et la mélodie des mots bleus jaillit instantanément. Mais l'enregistrement est un défi. Pour la touche solennelle, Christophe exige des chœurs d'une telle intensité qu'un des chanteurs manque de s'évanouir en studio à bout de souffle.

0: Le disque est une réussite et Jean-Michel Jarre recevra même un courrier de Serge Gainsbourg avec ce mot « Bienvenue au club ».
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3: J'étais livreur de pizza, près de l'hacienda où la chica du nom d'Esmeralda faisait la fiesta.
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4: C'est un artiste qui m'a énormément aidé à définir mon écriture dans les années 2000. C'était mon père qui me l'offrait. C'est un des premiers albums que j'ai découvert avec 5ème As.
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